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Salutations aux gens qui nous écoutent sur le web radio qui diffuse Dreadal Control, qui partage Dreadal Control chaque semaine du côté de l'Amérique latine, ladedios.com.ar, Argentina, escuchando ladedios.com.ar, saludando los hermanos y hermanas de la creación, yes, from the Iration, you know? Et salutations aussi aux gens du Brésil, les communautés ici même à Québec, mais au Brésil, qui écoutent Dreadal Control sur pedrarara.com.br et radiojamaicabrasileira.com.

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Big up les gens qui m'accompagnent déjà sur ma page Facebook, dreadalcontrol.ckia. Et évidemment, je vous partage mes réseaux Instagram, ras.kiko, et mon adresse Hotmail, rastaquebec@hotmail.com. Et je vais juste partager du bon son tout de suite ici. On commence tranquillement, Easy Now. C'est non pas l'IDC, La Fleur d'Aube. C'est le tout dernier album mixé, remixé par TPI Grade. Donc, c'est la version d'Aube de l'album Hecho en Jamaica. Et félicitaciones non palidece, 30 años de buena música, 30e anniversaire du groupe argentin non palidece.

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Yes, I'm massive. On va continuer donc cette petite célébration du 30e anniversaire de No Palidece avec une chanson justement de ses derniers albums, Echoing Jamaica. Évidemment, ils sont partis en Jamaïque enregistrer l'album, faire des grandes collaborations, et ils ont même penser à faire un documentaire qui est disponible sur le web, que je vous ai déjà partagé sur ma page Facebook dreadalcontrol.ca, si jamais vous voulez connaître davantage sur le reggae fait en Argentine, sur la musique de No Palidece, c'est un des groupes aussi pionniers de la reggae musique, du bon reggae roots fait en espagnol. Donc, il y a des belles collaborations dans cet album qui nous présentait 15 morceaux. C'est le 30e anniversaire de No Palidece. Et devinez quoi? Bien sûr, je vous ai parlé de mon petit projet de voyage en Colombie pour vivre le grand festival, le plus grand festival gratuit de l'Amérique latine, Rock al Parque, avec une grande sélection de musique ska, reggae et plein d'autres sonorités. Mais bien sûr, je vais aussi profiter de la visite de No Palidece, la tournée 30e anniversaire, célébration du 30e anniversaire du côté de Bogota. Donc j'espère bien pouvoir vous en parler et vous partager peut-être une entrevue avec justement No Palidece, un de mes groupes préférés. Encore une fois, c'est lui qui m'a inspiré pour le nom de l'émission, parce que c'était la toute première chanson qu'on a fait jouer à la radio sur CKIA en 2006, Dread al Control, que vous avez entendu comme intro. Et là, je vous présente donc un autre morceau, No Palidece, de l'album Echo in Jamaica, big collaboration avec leur parrain, Mr. Brinsley Ford, et Big Youth Bongo Herman. Yes, la chanson d'Amelus. Give me the fire, yes. La lumière, give me the light. Yes, pour la vie, pour la route. Yes, pour le quotidien. Thanks, Jaja.

Yes, I am. Massive. À l'écoute de la bonne vibration de Red Al Control. À l'écoute de justement les sons de Non Palidece, Hecho en Jamaica. Magnifique album. Et là, on va partir de l'autre côté, yes, de la planète, avec une grande artiste qui nous a présenté cette année un magnifique album, Wild Vibes. Je parle de UT. Et voilà, on a chroniqué l'album depuis un bon moment. Salutations à UT et toute la team, toute l'équipe. Et c'est sorti sur son propre étiquette UT Records et au mois de mars. Et je t'invite à écouter au moins deux morceaux de cette magnifique production que tu devrais avoir dans ta collection, quoi. Natty Tree, c'est UT. Écoute ça. Ici, notre dans le contrôle massif, la bonne vibration. You know? Listen, montez le son. Et partager la vibration des Dread Al Control.

0: À l'écoute de la bonne vibration de Red Al, Control Massive, à l'écoute de la production, nouvelle production de UT sur son propre étiquette, album magnifique disponible. On la voit sur la pochette avec sa trompette. Donc voilà, cette dernière collaboration, Flor de Luna, avec le grand guitariste, magnifique artiste Cubix. Et le premier morceau, c'était donc Natty Tree. Deux morceaux de cette nouvelle production et je t'invite à revoir avec moi, réécouter la toute nouvelle production de Kabaka Pyramid. On a fait la chronique la semaine passée. On s'écoute deux morceaux, Rotation et Wedenwa. Yes, ça y est.
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Yes, I my song. Tonight, ce soir, c'était Yes, la big, big production de Lamb Kabaka Pyramid, original Pyramid. Yes, magnifique album. Je vous ai fait la chronique la semaine passée. On a écouté pas mal de chansons. Et voilà, on réécoute ce soir encore une fois. Donc, deux autres Rotation et Widenwa. Et voilà, vous avez reconnu l'homme Scaramucci avec My Song. Yes, et dans l'actualité, parce que dans quelques jours, tout simplement, il sera du côté de Québec et du côté de Montréal pour nous partager son big sound. You know, once again on the top, yes, écoutez ça. Et soyez ready pour le show. Québec, Montréal.

Voilà, people, l'homme s'appelle Scaramucci et il sera là dans quelques jours du côté de Montréal, du côté de la ville de Québec. Donc, ne manquez pas ça. En fait, voilà, c'est... ça fait vraiment plaisir. Nous, on a eu la chance, l'opportunité de le voir avec Manu Digital cet été pendant le Festival d'été du Québec, ici dans la ville de Québec, avec le projet Raga Blasta. Je vous en parle tantôt, mais pour le moment, je vous annonce, voilà, c'est Lioness Productions qui nous amène du côté de Montréal. Donc, Scaramucci, un artiste qui est très productif, avec des grandes collaborations avec tout le monde. D'ailleurs, on vient d'écouter le morceau The Legacy fait avec l'Entourloupe et tout un album magnifique. Justement, je parlais de la collaboration, la grande collaboration, étroite collaboration avec Manu Digital. Et on le retrouve avec plein de crew dernièrement. Juste cette année, il était avec Cracking Dub, Manu Digital, avec Senior Wilson. Il était avec plein d'autres artistes.

Production du côté de Montréal. Et après, on va le retrouver samedi au Quartier de Lune à Québec. Donc, big soirée produite par événement Fireburn et Golden Voice qui nous invite avec, à cette grande soirée reggae dancehall au Quartier de Lune. Voilà, et là, il va être accompagné encore une fois de Kim Chadrock et Diddy Gone. Les DJ invités, c'est DJ Bossy D et DJ Metro, à qui on fait un gros big up, DJ Metro, a.k.a. DJ Chilk. Donc, c'est au 1096, 3e avenue, Quartier de Lune, ce samedi, à partir de 21h30, $25 en pré-vente sur The Point of Sale et $30 à la porte. Donc, voilà. Je t'invite à acheter ton billet, assurer ta place pour Escaramouche, King Shadrock et Digon ce samedi 26 septembre au Quartier de Lune à Québec. Et pour les gens qui nous écoutent du côté de Montréal, mais voilà, ça se passe vendredi. Et je vais quand même, comme c'est l'habitude, hein, du bon son, des sons classiques, mais aussi du brand new son. Yes. Donc voilà, j'ai parlé tantôt de la grande collaboration de Scaramucci et donc l'homme Manu Digital, qu'on les a vus ensemble cet été. Mais là, il vient de sortir deux singles pour l'ensemble du projet Raga Blasta. Et en fait, je vous ai présenté la semaine passée Lyrics Machine. On va l'écouter à nouveau. Et il y a un tout dernier single qui vient de sortir appelé Afraid No Police. C'est sorti le 18 septembre. Donc, c'est tout récent. Il est encore chaud. Et ça, ça va être dans les Scaramucci et Manu Digital Raga Blasta. Qui sortira bientôt l'album au complet sur X-Ray Production et Undisputed Records. Donc je t'invite à écouter Afraid No Police et on va s'écouter aussi l'autre single de Scaramucci et Manu Digital. Écoutez ça, massive ici, notre dans le contrôle. Ça se passe chaque mardi de 20h jusqu'à 22h sur CKIA 88.3 FM dans la ville de Québec, sur le www.ckiafm.org. Yes, I am.

0: Et voilà, Lyrics Machine ici, Nadred Al Control, Scaramouche, donc Massive, invitation importante du côté de Montréal, vendredi 25 septembre, donc voilà, Scaramouche, Kinshad Rock, et du côté de Québec, au quartier de Lune, samedi 26. Et je vais rapidement parler de quelques autres événements, Hertical Dub Session, Close and Heavy Edition, la toute première, vendredi 9 octobre, de 22h à 3h, c'est à la brasserie Bobien, et c'est Foss High Sound System qui organise le tout. Voilà, le 9 octobre, Hertical Dub Session qui débarque à la brasserie Bobien pour la première fois, pour la première édition de Close and Heavy, une nouvelle formule dans un espace plus petit, mais voilà, toujours la culture dub et toujours la vibration positive du son système à au volume. Donc, Foss High Sound System, Renardo, Big Up Yourself, Rotibé, Olog Dub, Ilam. Donc, voilà, tout se passe à la brasserie Bobien, au 73 Bobien Est, pour Hertical Dub Session Close and Heavy. Donc, pour la formule small Room Big Sound. Et aussi une big news, en fait, une très bonne nouvelle, c'est la Dubwise Meeting numéro 9 de Yara Sound qui invite cette fois-ci King Shiloh le samedi 17 octobre 2026 à partir de 22h. C'est toujours au ministère, donc billets sur lespointsdevente.com. C'est du côté de Montréal aussi, avec King Shiloh, son système qui revient à Montréal après une première session en 2023. Donc encore une fois, il y a Rassam, notre ami Pierre FX qui invite, donc qui est fier d'accueillir encore une fois le légendaire King Shiloh Sound System. Je connais plus d'une personne qui seront ravis de retourner voir et entendre la sélection. Donc voilà, une bonne nuit des roots, reggae et dub. Un son fondé à Amsterdam en 91 et donc c'est King Shiloh, c'est un des plus gros et plus respectés de l'Europe depuis un bon moment. Donc encore une fois, King Shiloh, son système d'Amsterdam, Brendan Neil qui sera là, Yara Sound de Montréal pour une soirée Roots and Culture et plein d'autres sonorités, Deep Roots, Dub, Steppers et plein d'autres choses. Au ministère le samedi 17 octobre à partir de 22h, billets disponibles au pointdevente.com. Et n'oubliez pas que je vous partage ces nouvelles sur ma page Facebook dreadalcontrol.ckia. Si jamais ça vous intéresse de faire un petit tour, de regarder l'actualité reggae, de voir tous les événements de ce côté de la planète, j'essaie de vous partager ça, de vous garder informé et justement au courant de tout ce qui se passe. Normalement, j'allais vous parler aussi rapidement de le 3 octobre aussi, donc il y a une soirée organisée par notre ami Johnny Loop qui présente une Kruma in Fusion Estate Records, donc double the bass, two rooms. Yes, pour deux endroits avec plein d'amis, Sly Roots, Selector Moore. Nitrous, Exploit, Black Cat Flower et Johnny Loop, bien sûr. C'est $20 à la porte seulement le 3 octobre à partir de 21h. Et c'est la récré au 5860 de Laurimier à Montréal. Donc ça, c'est le 3 octobre. N'est pas manqué. Et aussi, rapidement, je te rappelle que Bigaran sera à Montréal aussi. Le 24 octobre, donc à vous de regarder ça aussi sur ma page Facebook, dreadalcontrol.ckia. Je vais garder peut-être d'autres nouvelles pour plus tard. Et pour le moment, je t'invite à écouter. Donc, tantôt, je parlais de cette magnifique collaboration, nouveau projet, en fait, Elevation, qui invite plusieurs chanteurs. On va l'écouter avec Scaramouche et Green Valley, donc... La Jamaïque, l'Espagne ensemble, on a mission. Yes, ici notre aide au contrôle massif.
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Yes, I familia. À l'écoute de la bonne vibration, Dread Al Control Reggae Radio Show, comme chaque mardi de 20h jusqu'à 22h. Yes, à partir de la ville de Québec pour toute la planète reggae. Yes, pour toute la planète sur les CKIFM.org en direct. Yes, c'est Raskiko Selector depuis 2006. Donc, on célèbre 20 ans en ondes. Yes, 20 ans de partage de bonne musique, de sons. Des partages, des messages conscients, you know? In a mission, Rasta in a mission. Et bien sûr, notre but, c'est de vous partager la route sans colcha et l'actualité. Et dans l'actualité, on retrouve justement donc, ce projet appelé Elevation All Stars. Donc, c'est le collectif espagnol des producteurs, en fait, Elevation. Qui ont fait ces projets, en fait. Là, je vais les citer, c'est Kahifa et Kevin Kay, c'est un duo de producteurs espagnols qui ont présenté cette nouvelle production, encore une fois, Elevation All Stars. On a écouté les toutes premières morceaux, donc une première collaboration entre Scaramucci et Green Valley, donc la Jamaïque et l'Espagne, On a Mission. Et on écoute en ce moment, en fait, le deuxième single Elevation, justement, avec Morodo de l'Espagne et Lidiop, donc qui nous chante en français aussi, donc le chanteur sénégalais. Tranquillement, on s'en va vers l'Afrique. Et voilà, ça fait plaisir parce que c'est un beau projet qui entend créer des ponts entre l'Europe, l'Afrique, l'Amérique latine et la Caraïbe. Donc des collaborations, comme on entend en ces moments, donc en espagnol, avec le français ou d'autres langues, l'anglais bien sûr. Donc cette fois-ci, Morodo de l'Espagne avec le chanteur sénégalais Lidiop sur ses morceaux. Et il vient de nous présenter le tout dernier single. Encore une fois, très intéressant et dans toute l'actualité, ça vient juste de sortir, ça fait, je pense, une ou deux jours. C'est la collaboration, encore une fois, Elevation All Stars entre Pure Niga, un artiste de la scène reggae dancehall espagnole, Mo Calamity et Yanis Odua. Et le morceau s'appelle Unidos, hein? Unis. Donc voilà, encore une fois, c'est la même idée, la rencontre des artistes, des scènes et des générations différentes autour des productions originales signées Kahifa et Kevin Kay, donc le collectif de Elevation. Et voilà, plein de sonorités aussi. Donc je vais vous inviter tout de suite à écouter cette nouvelle collaboration, cette nouvelle production entre Pure Niga, Mo Calamity et Yanis Odua. Unidos, yes, ici notre Dal Control Massive. 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On est là. Et vous êtes nombreux et nombreuses à écouter Dread Al Control. Big up yourself. Enough love every time. Yes, everywhere. Et bien sûr, l'émission reste disponible sur Spotify et Apple Music avec la pub sans trop d'édition. 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Je vous rappelle que vous pouvez m'accompagner, me suivre sur ma page Facebook dreadalcontrol.ckia toute la semaine. J'essaie de vous partager les liens, de partager les nouvelles et l'actualité reggae. Des soirées, des spectacles, des concerts. Et bien sûr sur Instagram ras.kiko. ras.kiko. Yes, ça y a. Si vous voulez me contacter, m'écrire sur mon adresse rastaquebec@commercialhotmail.com, je suis là, disponible, ouvert, entendre vos commentaires, vos suggestions de musique. Et pour le moment, on s'écoute donc Elevation, All Stars, Pure Niga, Mo Calamity, Yanis Odua, Unidos. Yes, ça y a.
Restez là parce qu'on s'en va tranquillement vers un set, une sélection reggae africain.

C'est Radar Control Reggae Radio Show et c'est la production de Elevation. C'est collectif des producteurs Kahifa et Kevin Kay, qui nous présente ces Elevation All Stars avec ce dernier single tout frais, tout récent, Pure Niga, Mokalamiti et Yannis Odua, Unidos. Yes, pour la bonne musique. Et on reste dans l'actualité avec un artiste que j'aime énormément, Takana Sion. Et c'est un artiste qu'on écoutait dans les premières, toutes premières sélections musicales, ça fait 20 ans, lorsqu'il commençait, Takana Sion, à faire de la musique grâce au soutien de notre ami Pascalo, qui tenait à l'époque et depuis un petit moment. À l'époque, il faisait Giramundo et justement, il a eu l'opportunité de nous partager les sons tout frais à l'époque de Takana Sion, un jeune Takana Sion qui commençait à cette époque-là. Bon, aujourd'hui, je te présente donc les deux premières singles de sa nouvelle production à venir le 2 octobre, donc est sortie officielle le 2 octobre dans quelques jours seulement sur Soul Beats Music. Donc il nous avait déjà présenté en juillet le single Few Words featuring Warrior King et Few Words justement c'est le nom de sa nouvelle production, son nouvel album Few Words qui sortira sur Soul Beats Music. Ainsi dit et en digital, donc restez très attentifs et voilà, c'est Few Words que je vais te présenter avec Warrior King, donc toujours l'ambiance rasta entre frères, sœurs qui méditent et qui résonnent donc bien sûr comme d'habitude il fait référence à Sa Majesté Impériale Haile Selassie, à plein d'autres leaders rasta. Donc ça c'était le tout premier single et on va s'écouter le tout nouveau qui s'appelle Ye Tinsera, qui signifie garder la tête hors de l'eau, qui est le deuxième extrait de cet album Few Words à venir dans quelques jours seulement. C'est un titre reggae roots spirituel, c'est une espèce de prière à Dieu et aux forces de la nature pour demander la force en fait de surmonter les obstacles de la vie. Donc c'est tout à fait un hymne à la résilience, à la foi, à l'espoir, qui nous rappelle que oui, la vie est pleine de, est remplie des épreuves, mais qu'il est, il existe toujours une possible voie pour avancer. Hein. Il faut juste confier, se faire confiance et avancer. Donc voilà, comme d'habitude dans la bonne musique. Reggae, le bon message, et Takana Sion, cet artiste justement déjà avec un parcours très intéressant, va nous présenter cet nouvel album Reggae Roots comme d'habitude et très authentique. Mais il y a quand même dans cette actualité pour la sortie de l'album, c'est une sortie en fait exceptionnelle parce qu'il va sortir trois albums en même temps. Donc le 2 octobre, c'est la date choisie pour cet événement, en fait pour l'album Few Words. Le 2 octobre qui est en fait l'anniversaire de l'indépendance de la Guinée, donc son pays d'origine. Mais il va nous présenter aussi les volumes 10 et 11 de sa série Black Mafia. Donc ça fait donc une triple actualité. Et justement qui nous démontre en fait la créativité de cet artiste qui nous présente plusieurs facettes de son identité musicale en fait. Donc à suivre Mr. Takana Sion avec ses grands albums qui s'en vient. Voilà, 16 morceaux avec quelques collaborations. Justement, c'est la collaboration que vous entendez, Few Words avec Warrior King. Il y a Suman et Asalinej qui partagent un morceau, To The Party, avec Takana Sion. Aujourd'hui, on s'écoute deux singles, les deux premiers, et je vous promets voilà, l'écoute de l'album et la chronique de l'album la semaine prochaine, peut-être. Donc, je te laisse écouter ça. Ici, une entrée dans le contrôle massif.
Si tu n'as pas encore partagé la vibration avec ton entourage, avec tes amis, ta famille, ben, je t'invite à le faire. C'est la façon de remercier voilà, le travail qu'on fait bénévolement ici dans ta radio CKIA. Few words, Takana Zion Warrior King.

Yes, I big, big tune dans l'actualité de l'homme qu'on appelle Takana Sion. Yes, Yetin Sera. Donc, deux premiers singles disponibles de sa nouvelle production Few Words qui sortira dans quelques jours, le 2 octobre. Donc, on aura le temps, bien sûr, d'écouter l'ensemble de la production et faire la chronique comme il faut, vous partager les petits détails de cette production. Big up, I welcome Promo Agency, donc, qui nous fait toujours. Restez branchés à l'actualité reggae de l'Europe, de l'Afrique. Donc voilà, en parlant de l'Afrique, on va rester en Afrique. Bon, on a commencé avec Mr. Takana Sion et encore là avec Yannis Odua et Mo Calamity qui faisaient partie de Elevation, du projet Elevation All Stars. Donc voilà, et qui d'autre pour parler de l'Afrique que l'homme qu'on appelle Tiken Dja Fakoly, qui voilà, est dans notre actualité parce qu'il est en tournée pour la toute première fois, si je ne me trompe pas, en Amérique latine. Donc, il est déjà passé par l'Argentine, par le Brésil. Dans quelques jours, cette semaine, il donnera un gros show en Colombie. Et justement, ce soir même, de Dread Al Control, si tu écoutes en direct, il y a une activité super, super intéressante, en fait. Où il partage quelques réflexions ce soir dans un événement organisé à Bogota. Donc voilà, une façon aussi de partager la culture, le message de Rastafari, you know. Donc ce soir même, un conversatoire, en fait, un échange du côté de Bogota en Colombie. Il s'en va la semaine prochaine ou la fin de semaine, en fait, du côté de l'Équateur, et il retournera au Brésil pour sa tournée en Amérique latine, Tiken Dja Fakoly, pour la première fois. Donc voilà, il est dans l'actualité aussi. Peut-être qu'il y a un projet qui s'en vient, parce que les deux dernières singles sont des collaborations justement avec des artistes de ces coins de la planète. Donc je vais te partager Forola, une collaboration entre Tiken Dja Fakoly et Carlinhos Brown du côté du Brésil, évidemment. Et il y a une autre très bonne collaboration qui vient tout juste de sortir, le titre Là-bas, en featuring avec Ana Tijoux, donc une Chilienne militante et magnifique, que je te présente tout de suite après Forola avec Carlinhos Brown. Donc écoutez ça, c'est Dread Al Control, et je te partage la bonne vibration de Tiken Dja Fakoly et ses deux dernières singles.

Et voilà, magnifique, là-bas, des Tiken Jafakoli et Anna Tijoux, un message donc pour la jeunesse qui parfois prend des décisions dans le but de d'améliorer leur vie, mais finalement c'est fort possible de frapper un mur hein, quand on décide de partir et de rêver une meilleure vie dans des grandes capitales du monde. Donc voilà, Tiken Jafakoli et Anna Tijoux. Et nous, on reste en Afrique avec un artiste d'origine africaine, Meta Dia, yes, de Meta and the Cornerstone, qui nous ont présenté une nouvelle production. Voilà, c'est le temps. Ça a pris quand même un petit bon moment avant de recevoir une nouvelle production de Meta and the Cornerstone. Donc, voilà, une production très intéressante, comme d'habitude, et ça s'appelle Echoes of Time, qui a pris 6 ans avant de voir le jour, avant d'être disponible, toujours sous le signe de la bonne musique faite par Meta et son groupe The Cornerstone. Donc ça veut dire un reggae roots profond, mais des influences hip-hop, soul. Qu'est-ce qu'on retrouve de plus évidemment aussi toutes les sonorités d'actualité, un peu rock, un peu afro-pop, parce qu'il ne faut pas oublier qu'il a fait carrière du côté de New York. Donc, c'est l'influence naturelle de l'environnement, en fait. Mais bien sûr, plein de bons reggae roots dans l'ensemble de l'album. Et je t'invite tout de suite à écouter un premier single, un premier morceau, en fait, le tout premier de l'album de la production Echoes of Time, sorti quoi, au mois de mai, à la toute fin du mois de mai. Justement, j'avais pas eu l'opportunité de vous le présenter avant, en étant un peu en vacances pendant le mois de juin, juillet. Et finalement, les voilà ready and steady, ici notre aide à le contrôle pour ce premier morceau de cette nouvelle production de Meta and the Cornerstone. Yes, I am.

Yes, I familia. À l'écoute de la bonne vibration de Redal Control, et voilà la magnifique production des Maîtres de Cornerstone que j'avais pas eu l'opportunité de vous présenter, le cinquième album studio du groupe, bien sûr mené, lidéré par le chanteur sénégalais Meta Diop.

Album qui a été enregistré du côté du Royaume-Uni, hein, au Real World Studios, les studios de Peter Gabriel. Donc voilà, toujours un pont, un grand pont entre l'Afrique et le reste du monde, entre Dakar et New York, parce qu'ils ont bassé là-bas. Et c'est là où notre frère Meta Dia s'est développé comme artiste, a développé sa carrière, en fait. Un peu comme justement Alpha Blondy, qui était parti à un moment donné aux États-Unis, à New York, pour apprendre l'anglais, en fait, ou pour améliorer son anglais. Et bon, c'est là qu'il a été frappé par toute la diversité musicale et culturelle de cette grande ville, et finalement il a décidé de rester et de faire carrière. Bon, c'est un peu la même histoire qui a vécu notre ami Meta Dia, qui a grandi quand même dans une maison remplie de musique, hein. Sa mère chantait tout le temps, son père était cinéaste, il recevait des grands invités, des grands artistes à la maison. Et voilà, finalement, et dans les années 2000, il a fait ses valises et il est parti pour New York pour développer sa musique, développer sa carrière. Et voilà, ça donne ça, le mélange de jazz, rap, hip-hop, reggae, bien sûr, soul, et plein d'autres sonorités, hein. Ça sonne New York, en fait. Et avec toutes ces grandes influences. Mais c'est un album très intéressant, avec qui vaut l'écoute attentive, quoi. Parce qu'il est rempli de sens, de réflexions sur la vie actuelle, sur le développement des technologies, les pièges du monde virtuel. Il nous parle de paix, des retours aux racines, hein, aussi. Il parle de plein de choses, évidemment, dans son album. Et ça fait plaisir, finalement, de l'entendre ici à Dreadal Control. Malheureusement, on arrive tout de suite à la fin de l'émission. J'aurai pas le temps de te présenter l'autre album que j'avais mis ici avec moi pour le partager, donc Nec Marron, ça sera la semaine prochaine. Pour le moment, voilà, donc je te rappelle, on écoute Echoes of Time, la nouvelle production des Meta and the Cornerstone. On a écouté rapidement, je vais te rappeler les morceaux. On fait Ready and Steady, la collaboration avec Alpha Blondy Woman, et cette grande collaboration avec Samori High, l'artiste jamaïcain We Gonna Make It. Magnifique collaboration aussi. Voilà, très profond, très juste. Il y a aussi une autre collaboration avec Terrence Riley qui est dans l'album, en fait. Et qu'est-ce que je pourrais vous présenter de plus, en fait? C'est un album très intéressant qu'on va continuer à écouter sûrement ici. Dreadal Control, c'est un artiste que j'aime bien. Pour le moment, je t'invite à rester positive, Airy, toute la semaine. Hein. On s'écoute la semaine prochaine avant de mon départ, quelques semaines en vacances. Donc voilà. Je t'invite à rester là, à être là, en fait, au rendez-vous Roots and Culture chaque mardi de 20h jusqu'à 22h avec moi-même, Raskiko Selector, sur CKIA 88.3 FM, sur www.ckiafm.org chaque mardi. De toute façon, l'audio reste disponible sur evox.com, sur talawa.fr, Spotify et Apple Music. Donc, pas d'excuses pour écouter et partager la vibration positive de Dreadal Control. Je vais te laisser avec un morceau qui va faire un résumé de cette deuxième partie de notre Reggae Radio Show. Donc, l'union entre l'Afrique et l'Amérique latine. Yes, dans le morceau de Bia Ferreira, Améfrica. Donc, Amérique, Afrique. Yes. Donc, je te souhaite une belle semaine. Prenez soin de vous. Prenez soin de votre communauté massive. Ce n'est pas Babylon. Ce n'est pas les politiciens qui vont changer ça. Toutefois, je t'invite à bien réfléchir à ton choix démocratique du vote dans les prochains jours, dans les prochaines semaines. Donc, c'est important de penser à sa communauté, de penser à un projet
pour tout le monde, pas seulement pour quelques personnes ou quelques tranches de la population, quoi. Donc voilà, je te laisse avec Améfrica, Bia Ferreira. Yes, bless up yourself. Yes, prenez soin de vous, massive. Enough love, enough respect.

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Et on va s'y faire ce soleil qu'on aura encore une fois toute la journée avec 19 demain, vendredi. C'est du soleil également avec des maximums autour de 20 degrés.

0: Merci tellement d'avoir sintonisé le 88.3 pour commencer votre journée. Je m'appelle Rémi Giguère. Je suis toujours très heureux d'être avec vous jusqu'à 9h le matin, surtout en compagnie de Marc-André. Bon mercredi, Marc-André.
1: Hey, bon mercredi, Rémi. Hey, j'ai appris quelque chose au point de vue de l'astronomie hier.
0: Ah oui?
1: C'était le solstice.
0: Non, oui, pas le solstice. L'équinoxe. À 20h05. Ouais.
1: C'est ça. Je suis dyslexique un peu, hein, tu savais.
0: On l'est tous.
1: OK. OK. Bon, mais ça me rassure. c'est que c'est pendant ces périodes-là d'équinoxe, les deux pôles sont éclairés.
0: Ah ouais?
1: Mais les pôles, là, tu sais, vraiment le comme le point que. Ben, ça, c'est le pôle nord.
0: Ouais.
1: Puis l'autre point, ça, c'est le pôle sud.
0: Les deux sont éclairés en même temps.
1: Ah oui, c'est ça, en même temps.
0: Ben, tu nous l'apprends ça aussi, donc c'est quelque chose qu'on a vécu hier à 20h05 malheureusement. Déjà, il commence à faire noir, donc c'est le changement d'heure qui s'en vient tranquillement pas vite. On le voit aussi le matin, mais j'y pensais en m'en venant moi ce matin, me disant quand on va changer l'heure dans la nuit de Halloween, il va faire clair plus tôt. Alors pour les matinaux comme nous, ce sera une bonne nouvelle. Ça ne dure jamais longtemps, comme disait l'autre dans sa toune, mais ça va faire du bien quand le soleil va être un petit peu plus matinal dans les prochaines semaines.
1: Oui, un petit peu plus matinal. En parlant d'Halloween, j'ai vu un commerce, je ne le nommerai pas pour pas y faire de publicité, mais qui avait déjà décoré sa devanture en Halloween.
0: Ben, j'ai pas de misère à le croire. Il y a des magasins spécialisés dans Halloween. Ça, c'est différent. Là, il y en a quelques-uns à Québec. Il y en a un aux Galeries de la Capitale, en passant. C'est épouvantable, ça fait peur. T'sais, ma fille est sortie de là en pleurant. Il y a vraiment des gros monstres et tout. Là. Alors, tranquillement, pas vite, ça s'en vient. Puis je sais qu'il y en a pour qui il y a une barrière psychologique d'octobre, là, peut-être pour parler d'Halloween. Quoique Noël commence en octobre. Là. Fait que, quand même qu'Halloween commencera à fin septembre, pas si pire que ça.
1: En tout cas, moi, être au gouvernement, là, je passerais des lois. Style, pas de décoration de Noël avant l'Halloween.
0: Ah-ha.
1: Et c'est ça. Puis décoration de l'Halloween, pas avant le 15 octobre, mettons.
0: 15 octobre? Octobre. Ben, je peux comprendre. En même temps, moi, je suis de ceux qui pensent que les décorations égaient nos vies. Et je vais même jusqu'à décorer ma propre maison de manière saisonnière. Tu sais, avec les feuilles qui rougissent, l'automne qui s'en vient, on a mis une petite doudou sur le divan avec des petits fantômes. Tu sais, on a changé la chandelle pour quelque chose qui a des odeurs un peu plus automnales. Tu sais, fait que oui, on adapte nous-mêmes le décor un petit peu pour que ça fitte. Puis j'ai l'impression que ça rend la chose un peu plus agréable. Mais Noël commence bien trop tôt, ça c'est vrai. Halloween, moi ça fait quelques années que je le dis, je suis persuadé qu'un jour Halloween va sauter. Parce que le lobby de Noël va être tellement fort qu'ils vont dire il faut qu'on commence à mi-octobre, Noël, avec les listes de cadeaux puis tout ça. C'est un lobby puissant, celui de Noël.
1: Je pense pas que Halloween ne saute.
0: Non?
1: Harry Potter ne laissera pas faire ça.
0: Effectivement, parlant d'Harry Potter, merci pour le truc que tu m'as donné, le sirop de sureau que j'irai peut-être me chercher. Le lien avec Harry Potter étant que sa baguette est faite en bois de sureau, bien évidemment. Hey, 7h34 minutes maintenant sur les ondes de CKIA 88.3. La Ville de Québec a l'intention de serrer la vis aux entreprises dans la gestion de leurs matières résiduelles. Ça a été mentionné lors du dépôt du budget, l'administration Marchand qui pourrait dorénavant imposer des amendes allant jusqu'à 2 000 $ aux entreprises qui ne respectent pas le règlement. Selon la responsable des matières résiduelles au comité exécutif, Marie-Josée Asselin, 2 100 entreprises ne recyclent toujours pas sur le territoire de la Ville. Ça équivaut à 40 000 tonnes de papier qui pourraient être recyclées, mais qui se retrouvent aux ordures. Et ça coûterait 14 millions de dollars à la Ville de Québec. Alors, on resserre la vis. Une mobilisation importante contre l'itinérance qui va avoir lieu aujourd'hui autour de l'Assemblée nationale. C'est la fameuse campagne reliée. Je veux saluer Audrey et Marie-Noël qui ont été les deux porte-parole, qui ont été très actives tout au long de l'été. D'ailleurs, j'ai eu la chance de les recevoir au FM 93 aussi, puis ça a été vraiment une belle entrevue pour cette campagne reliée où on invite les citoyens et citoyennes, mais les organismes également, aujourd'hui, à encercler symboliquement le Parlement. On veut demander aux partis politiques de s'engager à réduire significativement l'itinérance au Québec. C'est un rassemblement qui va débuter à 9h30 ce matin. Ça tombe bien, il annonce super beau. Conférence de presse à 10h et ensuite, grande chaîne solidaire autour de l'Assemblée nationale. J'ai pas reparlé à Audrey ni à Marie-Noël, mais l'itinérance fait assurément partie des sujets de la campagne. Tu sais, je veux dire, le Parti québécois, c'est pas Saint-Pierre Plamondon, s'est engagé personnellement lui-même. Donc, tu sais, on dit souvent que c'est transpartisan dans cette campagne-ci, l'itinérance. Donc, bon, au-delà des paroles en période électorale, et les actions qu'on posera par la suite. Des fois, il y a une étape, mais sachez qu'aujourd'hui, la campagne Relier va se faire voir. Et restons dans la campagne pour vous rappeler que ce soir, il y a un ultime débat des chefs, un troisième, Christine Fréchette, Éric Duhaime, Charles Milliard, Paul Saint-Pierre Plamondon et Ruba Gazal seront dans l'atrium de la Maison de Radio-Canada. Donc, dernier débat ce soir à 20h. Seul Zanetti n'aura participé à aucun débat. Lui qui est co-porte-parole de Québec solidaire, on aura laissé Ruba Gazal, qui s'en sort très bien en débat en passant, là, reste assez calme et assez sur ses positions. Mais Seul Zanetti n'aura pas participé à aucun débat pour l'instant.
1: As-tu remarqué que sur les cinq, il y a trois hommes?
0: Oui.
1: Et deux femmes.
0: Oui, effectivement.
1: C'est beaucoup mieux que, voilà, je sais pas, 10 ans ou 15 ans ou 20 ans.
0: Oui, une représentation intéressante et surtout en termes d'âge. Là, je ne veux pas faire de l'âgisme, mais c'est quelque chose qui a été noté, le fait que les chefs de parti sont somme toute assez jeunes également. Là, donc ça aussi, ça peut amener un genre de nouveau souffle.
1: C'est lequel le plus vieux d'un cinq?
0: D'après moi, c'est, je dirais, Éric Duhaime.
1: Oui, c'est ça. C'est un indice, il est bien conservé.
0: Éric Duhaime, effectivement. Puis pas si vieux que ça non plus. Donc ce soir, 20h, ultime débat. Puis ce matin, à 8h, on va jaser avec notre chroniqueuse politique, Marie-Ève Doyon. J'ai hâte de l'entendre là-dessus. Tu sais, les débats, y en a-tu eu trop? Tu sais, celui de nouveau, le lendemain, là, de celui d'LCN, c'était-tu nécessaire? Tu sais, les sondages, etc. Puis y a-tu des grands oubliés dans cette campagne-là? Hier, j'ai participé à mon premier conseil d'établissement pour l'école de ma fille. Je suis élu comme membre parent, OK, sur le conseil d'établissement. Puis je me suis dit, on a-tu entendu parler d'éducation dans la campagne? Sincèrement, éducation? Je suis pas sûr, hein? On a parlé d'infrastructure. On a parlé des les écoles en mauvais état. Oui. Est-ce qu'on a parlé d'éducation? Puis peut-être que oui, là. Moi, j'ai écouté la première émission qui n'était pas un débat. J'ai écouté les deux débats. Je suis l'actualité. J'ai pas l'impression que l'éducation, c'est un gros sujet dans cette campagne-là. En entends-tu parler, toi?
1: Non, ben pas vraiment. Il y a des groupes de pression là, qui en profitent, entre autres l'école à trois vitesses.
0: Oui, bien sûr. École Ensemble avec Marjorie Champagne, entre autres.
1: Oui, c'est ça. Mais des partis politiques, j'ai pas vu de politique, là.
0: Mais t'as raison. Sur l'école à trois vitesses, c'est vrai. On en a parlé sur le fait qu'il y a le privé, il y a le régulier avec programme et il y a le régulier. Puis là, on dénonce le fait que les jeunes qui sont dans le régulier disent qu'ils sont dans rien, ce qui est effectivement un peu poche comme manière d'amener la chose. Donc, l'éducation, pas sûr que ce soit le sujet de l'urne, malheureusement, diront certains, mais c'est normal. Tu sais, les universités tenaient un grand rassemblement dans 16 universités hier, sous financement des universités. Fait que, tu sais, tout le monde voudrait qu'on parle d'eux, là, tu sais, c'est tout à fait normal. En même temps, à un moment donné, il y a des choix qui se font.
1: Moi, j'ai un père de famille, un ami, eux autres ont eu des jumeaux, là, un gars puis une fille. Bon, le gars, lui, est allé dans un programme spécifique d'une école publique, puis la fille, elle est allée en rien, au régulier. Puis avec du recul, il m'a déjà dit que si ça s'est recommencé, il n'enverrait pas son gars.
0: Dans un programme?
1: Non, parce qu'il trouve que la fille a fait un beau cheminement au régulier, ouais, hein? Parce qu'elle avait le choix des cours qu'elle allait prendre, ouais, en secondaire, surtout à partir de secondaire 4, secondaire 5. Elle a fait des cours super intéressants.
0: Bien, tu sais, fondamentalement, tu peux avoir eu la meilleure éducation étant en PEI, etc., puis argent faire de ta vie. Et tu peux avoir eu un programme régulier, puis même être un drop-out de l'école, puis avoir une vie extraordinaire. Tu sais, donc, il faut pas... Mais je sais qu'il y a des études qui font quand même des liens entre certaines classes qui font un certain type d'éducation. Tu sais, je sais qu'il y a des... Il y a des études qui ont été faites là-dessus, mais fondamentalement, c'est pas parce que tu vas dans rien, entre gros guillemets, que tu feras rien. Bien au contraire, même des fois, j'ai envie de dire.
1: Mon expérience personnelle, OK, oui. J'ai travaillé dans une école où il y avait du PEI,
0: ouais,
1: puis du régulier. J'avais des élèves de PEI, ben des classes de PEI, parce qu'ils ne mélangeaient pas. Ouais. Là, il faut pas mélanger ça, OK? Puis des classes de régulier. Puis quand ça arrivait le temps de faire, par exemple, de la création, des créations, de la créativité, les réguliers battaient les PEI.
0: Ah ouais, hein?
1: Parce que PEI, eux autres, il faut leur dire quoi faire. Ils vont le faire.
0: C'est plus cérébral cartésien.
1: Oui, mais tu sais, eux autres, il faut leur dire quoi faire, puis ils vont le faire. Tandis qu'il est régulier, go, allez-y, puis ils vont se trouver de quoi faire.
0: C'est très intéressant comme analyse, effectivement, sans que ce soit toujours tout noir, tout blanc, là, mais dans les expériences personnelles, on voit effectivement que PEI ou autres études n'équivalent pas nécessairement toujours mieux. Et dans d'autres sujets qui retiennent mon attention ce matin, c'est dans Le Soleil, un article de Félix Lajoie qui parle d'un immeuble abandonné de la rue Dorchester, qui fait l'objet de critiques parce que c'est un état de délabrement, le bâtiment qui est en infraction depuis 2022. Des problèmes d'intrusion qui ont été signalés. En 2024, le propriétaire qui a reçu deux amendes totalisant 2 652 $ pour des infractions liées à l'entretien et la sécurité. Le propriétaire dit que l'immeuble va être démoli pour faire place à une nouvelle construction et qu'il sera mis en vente prochainement. Mais il y a des organismes du quartier qui dénoncent plutôt une stratégie de spéculation immobilière. La ville dit continuer de surveiller le dossier. Sinon, ben, notre ami Thomas Verrette de Mon Quartier écrit un article où on nous apprend que la population est invitée à se prononcer sur l'aménagement de la future place publique devant l'église du Très-Saint-Sacrement. Plus de 80 personnes ont déjà répondu au sondage qui a été lancé par Espace communautaire Saint-Sacrement. L'objectif, c'est de connaître les besoins du quartier, notamment en matière de lieux de rassemblement, d'activités et autres. Alors, les travaux au clocher de l'église qui doivent se terminer à l'hiver 2027, une réouverture progressive du parvis et de la nef prévue en 2027 également. Côté mobilité, ce matin au RTC, plusieurs arrêts sont pas desservis. Pour les métrobus, 800 et 801 ne desservent pas l'arrêt de Sainte-Hélène. 805 ne dessert pas de Salaberry. Le 807, lui, dessert pas deux arrêts sur le chemin Sainte-Foy entre Léonard et Alfred Rouleau, mais ce sera seulement à partir de 9h ce matin et ce jusqu'à 15h. Sinon, dans Limoilou, il y a des travaux d'utilité publique qui vont entraîner des fermetures partielles sur la rue de la Pointe-aux-Lièvres. Ça commence aujourd'hui et pour les deux prochains jours. Une voie qui va être fermée en direction nord-ouest avec circulation en alternance. Des fermetures complètes aussi prévues sur les rues Papineau et Julien selon les journées et plusieurs entraves qui sont à prévoir sur le boulevard René-Lévesque en raison des travaux de tramcité, mais ça, ce sera à compter du 5 octobre. Alors, on aura la chance de vous en reparler, mais le boulevard sera complètement fermé entre Turnbull et de l'Amérique française. Alors, restez à l'écoute, là. Dès qu'il y a quoi que ce soit en lien avec les travaux du tramway, le transport collectif en général, eh bien, à place de vous dire qu'il y a du trafic à Québec, on va plutôt essayer de vous donner d'autres informations pratiques. Alors qu'on est rendu à 7h43 minutes maintenant dans Québec Réveil sur les ondes de CKIA 88.3. J'ai hâte au vinyle ce matin parce que c'est un grand classique de la musique pop, mais qui a quand même un message super important derrière.
1: Ouais, traduction de Internet, là. Papa, je sais que tu vas être contrarié, car j'ai toujours été ta petite fille, mais tu devrais savoir maintenant que je ne suis plus un bébé. Mm. OK? Papa, ne prêche pas. C'est un cue.
0: Oui,
1: hein,
0: papa, ne prêche pas. Mm.
1: J'ai de gros ennuis. J'en perds le sommeil, mais j'ai décidé de garder mon bébé. C'est Madonna, en passant, qui a des origines par sa mère québécoise.
0: Ouais, là. Effectivement. Hein?
1: Puis c'est ça. Ben, sa mère, c'était quoi son nom?
0: Elle a un nom plutôt francophone, la maman de Madonna, oui. Avec un passé canadien-français.
1: Oui, attends une minute. Madonna Louise Fortin.
0: Ça, c'est le nom de la maman de Madonna.
1: Oui, ben c'est ça. C'est au Michigan, mais il y a eu quand même une grosse émigration...
0: Canadienne-française ou francophone aux États-Unis.
1: Oui, ben du Canada, ben ouais. C'est ça, ben des Canadiens-français, des Québécois aux États-Unis, un peu partout, pas juste en Floride, là.
0: Surtout pas juste en Floride à l'époque. Madonna, Papa Don't Preach, mais sur la table tournante pour bien commencer votre mercredi sur les ondes de CKIA.

0: Madonna avec Papa Don't Preach sur vinyle. Question que ce soit encore un plus grand hit. À 7h49 maintenant, vous écoutez Québec Réveil. On est mercredi le 23 septembre 2026. Alors qu'on prévoit une magnifique journée. C'est du soleil aujourd'hui avec un maximum de 19 degrés. C'est un grand plaisir de vous savoir à l'écoute de CKIA. Alors qu'hier, on a reçu une exclusivité sur nos ondes. Gracieuseté de la conseillère municipale du district Saint-Roch-Saint-Sauveur, Eleni Lepage, concernant la ville de Québec qui investit 100 000 $ pour le réaménagement du parvis de l'église Saint-Roch. Donc, grosso modo, ce qui a été annoncé sur nos ondes hier, c'est qu'on allait redonner un peu d'amour au parvis de l'église en ajoutant une fontaine d'eau, une terrasse, de nouvelles lumières également. Et donc, les travaux vont commencer lundi prochain, pardonnez-moi, et vont se terminer au printemps. On sait que la Ville de Québec voulait travailler sur certains endroits et ce qu'expliquait Eleni Lepage hier, c'est que le parvis de l'église en était un sur lequel on pouvait travailler sans que ce soit trop compliqué, des contaminations des sols, excavations, etc. Donc elle avait dit que les gens avaient souligné qu'on avait besoin d'espaces peut-être un petit peu plus conviviaux. Donc la Ville va installer une fontaine d'eau accompagnée d'un abreuvoir pour chiens, une petite terrasse surélevée sous les arbres du parvis, dans l'objectif de protéger les racines des arbres, mais aussi de rendre ce coin ombragé-là un peu plus confortable, avec des fanions décoratifs, il y aura des lumières, il y aura des tables de bistrot, il y aura des bancs, les fameux bancs de granit en passant, retirés par la ville. Et autre sujet qui a été abordé hier avec Eleni, mais hors d'onde, là, c'est concernant les bancs, justement, en basse-ville, parce qu'on sait qu'à la fin de l'automne, souvent, les bancs disparaissent. Hein? On dit qu'on les enlève parce qu'on fait de l'entretien, etc. Mais pour certaines personnes qui fréquentent le quartier, ces bancs-là sont très, très importants. Donc, ce qu'on apprend, c'est que les bancs des jardins Jean-Paul Lallier et de la rue Saint-Joseph sont retirés chaque hiver pour préserver le bois verni, et etc. Mais là, on voudrait refaire peut-être les choses différemment. Puis c'était d'ailleurs une des propositions d'Architecture sans frontières. Vous vous en rappelez, ce fameux rapport-là qui avait été fait, où on déplorait le manque de bancs accessibles dans le quartier en hiver. Donc, les bancs qui normalement sont enlevés. Mais ce qu'on voudrait, c'est de conserver des places assises dans l'espace public tout au long de l'année. Puis, tu sais, l'histoire que c'est du bois verni, là. Je sais pas, là, du PVC, du plastique, je sais pas, là, il y a peut-être autre chose qui nécessiterait pas qu'on les enlève nécessairement.
1: Mais peut-être que la ville espère que ces bancs-là soient remplacés par des bancs de neige.
0: Ça sera effectivement éventuellement ça, mais Eleni Lepage a confirmé que cette année, il y a des bancs qui vont être installés tout l'hiver au parc Jean-Paul Lallier. Ce que je retiens de cette annonce-là hier, c'est à quel point... Puis je sais que c'est pas la vraie vie, c'est les réseaux sociaux. Mais à quel point personne n'est capable de se réjouir de cette nouvelle-là? On a sorti la nouvelle, on l'a mis sur notre page de Québec Réveil, puis on l'a mis dans certains groupes de quartiers, Saint-Roch, Saint-Sauveur, Écoute-Quartier, bref, il y en a plein là, des groupes Facebook de quartiers. Puis tu sais, dans les différents groupes, j'ai peut-être compté, je sais pas, 50-60 commentaires sur cette annonce-là. Je suis pas sûr d'en avoir compté 3 positifs. Que des critiques. Que de la haine. Que de la colère. En disant, oui, mais on sait bien, les itinérants, ils vont tous scraper. Puis ça sent la pisse. Puis c'est bien beau, hein, des fagnons. Mais on répare pas une nid de poule. Ça me fait capoter, les gens... Il y a des gens qui se lèvent le matin en disant « Ah, c'est genre de trouver quelque chose pour chialer le matin. » Puis je suis pas en train de dire que c'est parfait. Puis moi, il y a des gens qui m'accusent de pas être assez sévère avec les politiciens. Il y a des gens qui me trouvent complaisant. Ben gars, je suis de même. Moi, je suis agréable dans la vie. Puis si vous voulez des gens qui jouent une game à radio, changer de poste, la Ville de Québec déborde de gens qui jouent des games en ondes. Moi, j'ai de la misère à dire que c'est que de la merde, cette histoire-là. Puis je suis pas en train de dire que ça règle tout, là. Mais la ville met des sous pour rendre l'endroit agréable, attirant. Oui, il y a des gens qui consomment. Oui, il y a des gens désorganisés. Oui, il y a de l'itinérance. Mais à quel point on n'est pas capable de dire « Hey, c'est une bonne affaire, ça. » C'est que des critiques.
1: Ben, c'est plus facile chialer que féliciter ben, ou encourager. C'est,
0: Caroline, je trouve ça dommage. Je trouve ça dommage. Puis, je vous dis, là, je suis pas pop-pom girl de la ville, c'est pas ça. C'est qu'à un moment donné, on est-tu capable de dire la ville a décidé de mettre 100 000 sur le parvis de l'église? Tant mieux. Ça veut pas dire que l'itinérance est réglée, que la cohabitation est parfaite, que les lunettes roses sont dans tout. C'est pas ça!
1: Mais il y a un autre aspect aussi, c'est que la ville fait ça suite à des consultations, mm-hmm. des grosses consultations.

0: c'est eux, là. Fait que, tu sais, il y a beaucoup de gens qui ont été consultés en amont. On met 100 000, on essaie de rendre la place le fun. Non, c'est de la merde. C'est de la merde, Marc-André. Et il y a quelqu'un qui dit que Marchand, faut l'attacher. Non, mais c'est vrai, c'est fou. C'est fou ce que les gens...
1: Ouais, mais
0: je sais pas ce qu'il aurait fallu annoncer pour que les gens soient contents.
1: Non, ben, c'est, tu sais, il y a le proverbe qui dit, là, en anglais, là, « Don't feed the troll ».
0: C'est
1: il faut le laisser parler, puis en passant, Marchand, mais il a été élu.
0: Il a été élu beaucoup, oui, ouais. Avec une bonne majorité, effectivement. Mais quand on regarde ces réseaux sociaux, on a l'impression que personne n'a voté pour Marchand. Tu sais, je trouve ça, puis je le sais, là, je le sais que c'est pas la vraie vie, les réseaux sociaux, puis je suis le premier à dire ça aux gens, mais ça vient, c'est venu me chercher. C'est venu me chercher de voir à quel point on n'est pas capable de se réjouir. On va toujours trouver l'angle mort, la chose qui n'est pas correcte. Et je trouve que c'est lourd à un moment donné. Comme moi, je ne suis pas résident du quartier, mais je suis un acteur du quartier, j'ai envie de dire, par mon travail, puis je commence à être écœuré. Ben, je sais pas de dire qu'on a des lunettes roses, là, puis tu sais, la gang de l'engrenage, Eleni le dit, tout le monde le dit, c'est pas de dire que tout va bien. Mais on peut-tu arrêter cette attitude-là de défaitiste?
1: Ben, je pense que c'est parce que c'est une minorité de personnes.
0: Là,
1: le chiffre, là, en gros, là, c'est 20-80.
0: Ouais.
1: C'est puis 20% qui chialent, plus ou moins 10-15%, là, tu sais.
0: Ah non, je suis d'accord. Puis, tu sais, c'est vrai que les gens qui ont trouvé que c'est une bonne nouvelle, ils l'ont probablement juste pas écrit. Tu sais, ils ont juste continué leur vie. Mais quand même, je trouve ça dommage qu'on soit pas capable de se réjouir. Encore une fois, je suis pas en train de dire que c'est parfait. Puis c'est peut-être une opération. Bien, on peut trouver toutes les mauvaises intentions du monde. N'en demeure pas moins que la ville met 100 000 sur le parvis.
1: Ouais. Puis les gens qui trouvent que ça a du bon sens, mais peut-être qu'ils perdent pas leur temps sur les réseaux sociaux à écrire de la merde.
0: Aussi. Puis oui, il y a plein d'autres places. Jean-Paul Lallier, Lilo Fleury, Place Jacques-Cartier-Marie. Il y a plein d'autres places qu'on aurait pu travailler. Mais là, c'est ça. Fait que si vous voulez autre chose que juste mes émotions matinales, je vous invite à aller au CKIAFM.org. Il y a un bel article écrit par notre journaliste Juliane Perrault, qui est un bel article journalistique, okay? Avec juste les informations, un petit extrait d'Eleni Lepage. Je vous invite à aller voir ça.
1: Des informations vérifiées.
0: Vérifiées et véridiques, effectivement. À 7h58 maintenant sur les ondes de CKIA 88.3, la radio urbaine de Québec, alors que ce soir se tiendra un énième débat des chefs. On va jaser politique provinciale avec Marie-Ève Doyon au retour.
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0: soleil aujourd'hui et un maximum de 19 degrés. Beaucoup de choses à surveiller aujourd'hui, mais évidemment, le débat des chefs de ce soir retiendra l'attention alors que les cinq chefs vont débattre ce soir sur les ondes de Radio-Canada pour un troisième et dernier débat avant les élections du 5 octobre. Cette campagne électorale qui continue de faire jaser, c'est un plaisir de poursuivre cette discussion ce matin avec notre chroniqueuse Marie-Ève Doyon. Salut Marie-Ève!
1: Bonjour.
0: Comment ça va ce matin? Effectivement, ça fait longtemps. Comment a été ton été, chère?
1: Mon été a très bien été.
0: Ouais?
1: Il a été mouvementé, plus que certains chefs des partis politiques. On dirait qu'on commence à les voir maintenant que ces débats sont arrivés. Dernier, ce soir, on se reparlera, vous et moi, après l'élection.
0: Après l'élection, puis j'ai tellement hâte de voir ce résultat-là. C'est une campagne qui est assez intéressante. Et je me rappelle qu'au début de l'été, quand la campagne était officieuse, on prévoyait déjà une campagne particulière, ne serait-ce que par le nombre de partis, ne serait-ce que par la conjoncture actuelle. C'est une promesse remplie, ça, à date, en termes d'intérêt pour cette campagne, selon toi?
1: Quiconque aime la politique regarde aujourd'hui la campagne électorale au Québec avec un œil tout à fait fasciné.
0: Ouais, hein?
1: C'est la première fois qu'il y a cinq partis qui aspirent sincèrement à former un gouvernement. On comprend qu'il y a des partis qui n'ont pas suffisamment d'élus ou qui n'ont pas suffisamment de comtés dans lesquels ils vont aller. Mais on n'est plus dans une campagne où, par exemple, la dernière fois, les conservateurs, ils tenaient la vie à bout de bras puis ils essayaient d'agiter les mains en disant « nous existons ». Là, les conservateurs, ils ont une progression sincère.
0: Ouais.
1: Québec solidaire, dans les dernières années, s'est beaucoup professionnalisé. Alors, même si leurs propositions sont parfois moins populaires, parce qu'elles sont plus nichées. Il y a quand même une professionnalisation. Il y a un recentrage du parti qui était considéré comme beaucoup trop à gauche. Là, il y a des propositions qui parlent vraiment aux citoyens. Puis la conjoncture sociale, le fait qu'il y ait eu une dégradation de la qualité de vie, qu'on le voit, qu'il y ait plus de précarité, qu'il y ait des personnes itinérantes même dans des régions où on n'en voyait pas auparavant. Et toute l'idée, puis on est dans la bonne radio pour ça, là, mais du communautaire en crise. Là, Québec solidaire vient apporter un contrepoids qui est très attractif pour certains et qui va venir vraiment brouiller un petit peu les cartes dans certaines circonscriptions où la lutte ne sera plus à deux, à trois, mais pourrait vraiment l'être à cinq.
0: Ah ouais, non, c'est capoté ce qui va se passer le 5 octobre au soir et même le 6 au matin, ce serait peut-être pas nécessairement clair là, le portrait de la patente, mais parlons de l'ambiance de cette campagne. Je vois des gens dire qu'il y a comme un avant puis un après. Je voyais ce matin, je pense que c'est Karine Gagnon, réagir au fait que, bon, Dominique Moret aurait dit « les boomers vont finir par crever ». J'entends beaucoup de gens dire qu'il y a des choses qu'on n'aurait jamais pu dire, mettons, là, 4 ans en campagne, que ce soit candidat, média ou autre, mais il y a comme une nouvelle manière de se permettre de s'exprimer. Est-ce que tu ressens ça aussi?
1: Il y a une perméabilité certaine entre le milieu de certains médias et le milieu de la politique. Cette perméabilité-là, elle existait déjà. On a déjà vu des Pierre Duchesne, qui était journaliste à Radio-Canada, devenir un élu. On a vu Christine Saint-Pierre. On a vu Bernard Drainville, pour ne nommer que celui-là. Mais en ce moment, ce qu'on voit aussi, c'est à cause de la montée du Parti conservateur, on voit des gens qui viennent de médias un peu plus marginaux, des Dominique Dumas, nommons-le. Dans Charlevoix aussi, on l'a vu. Avec François Gariépy. Des gens qui ont un passif de leur carrière dans les médias où ces médias-là étant des médias privés, ce qu'ils cherchent, c'est des annonceurs, des clics, du sensationnalisme pour garder l'auditeur accroché. C'est sûr que là, on va amener des propos. Quand on veut chercher une personnalité médiatique, on va vouloir amener aussi tout son passif. Moi, j'ai longtemps écrit au Journal de Québec, Journal de Montréal, et chaque jour, quand je publiais une chronique, je me demandais combien est-ce que je peux vivre avec les propos que j'écris aujourd'hui pour le restant de ma vie? Alors, l'accélération des communications fait ça. C'est, oui, on en a parlé depuis 2009. Facebook existe un petit peu avant 2007, 2006. Est-ce que ces médias-là qui sont de plus en plus populaires, pour ne pas les appeler populistes pour certains, ils entrent à l'Assemblée nationale, soit par le débat public, soit par l'élection de certains candidats? Mais ils font partie du quotidien aussi. On ne peut pas faire abstraction du fait que ces gens-là, ils ont un auditoire, ils en avaient un, ils continuaient d'être écoutés. Donc, ils tiennent des propos aujourd'hui en campagne qu'on se dit, bien, ça n'a pas sa place en politique, mais la politique, c'est tout le monde. C'est vous, c'est moi, c'est un éboueur, c'est un médecin, c'est un
0: actuaire. C'est une extension de la vraie vie.
1: C'est une extension de la vraie vie. Puis quand ces personnes-là portent un discours au sein d'un parti qui est de plus en plus populaire, comme le Parti conservateur dans ce cas-ci, c'est certain qu'ils risquent de rentrer à l'Assemblée nationale avec une légitimité, malgré le fait qu'on puisse leur reprocher certains propos.
0: Quand on parle de propos qu'on reproche et de fouiller dans le passé, j'ai eu une réflexion concernant justement François Guerrier-Py cet été, où il a vraiment eu une job archéologique pour aller chercher tout ce qu'il a pu dire. Doum Dumas, c'est la même chose. Et pourtant, les deux sont encore là. Et je me demandais, y a-t-il un effet...
1: Ils ne sont pas les seuls. Hein?
0: Non, effectivement. Mais y aurait-il un effet pervers de la part des médias. Ce que je veux dire, c'est que si on s'acharne trop à essayer de trouver la crotte d'année de 2007, puis est-ce qu'à un moment donné, le public va pas en venir à se dire « Gars, ça va être correct, là, les médias, là, votre espèce de job
1: de bras. »
0: Ben ouais, de sorte qu'éventuellement, l'effet que ça pourrait avoir, c'est qu'il pourrait avoir quelqu'un qui a dit vraiment quelque chose d'odieux, vraiment next level, puis que là, ben, collectivement, on se dit, ben c'est beau, les médias, ils essayent encore de faire des jobs de bras. Tu comprends tout ce que je veux dire? Est-ce que l'acharnement peut avoir un côté pervers?
1: Je comprends tout à fait ça. On a eu, on se souviendra, en l'hiver dernier, on parlait ensemble de toute l'histoire entourant les allégations autour de la campagne électorale de Pablo Rodriguez. Puis certains disaient, ben ça, c'est clairement une job de bras de quelqu'un. Les médias ont un travail à faire. Les médias ont une responsabilité d'amener dans l'espace public des informations qui pourraient être d'intérêt public. Il faut que ce soit équilibré. Moi, je sais très bien que des candidats au Parti québécois comme Pierre-Luc Briand ont écrit à une autre époque des chansons odieuses, violentes, qu'il ne devrait jamais exister dans l'espace public. Puis sous couvert du... C'était de la création, c'était des œuvres de jeunesse alors que j'étais musicien, où on plaidait pour que des gens soient assassinés, soient torturés. Ça n'a aucun bon sens. Mais aujourd'hui, parce qu'on dit que c'était de l'art, on pouvait le dire, on pouvait le faire. Puis ça fait moins scandale. Pourquoi? Est-ce que c'est une question de parti, de crédibilité? Peu importe. Mais les médias doivent faire une chose, mais doivent aussi se méfier de la job de bras des partis politiques. Maintenant, quand le chef d'un parti défend un candidat, dans le cas de François Guerrier-Py, par exemple, en disant « Oui, mais c'était en 2022, ce ne sont pas des propos contemporains », ou que le candidat se défend en disant « C'était dans un podcast, c'est moins important », ce qu'on dit dans notre salon, c'est ce qu'on pense sincèrement beaucoup plus que ce qu'on dit quand on a un micro sur le bout du nez. Si vous entendiez le genre de langage que je suis capable de tenir quand je suis pas de bonne humeur, vous trouveriez qu'il y a beaucoup, beaucoup d'églises qui tremblent très fort. Mais quand on a le micro sous le nez, il faut aussi penser à ça. Est-ce que la personne qui nous parle aujourd'hui, puis ça nous amène un peu vers la posture de Christine Fréchette par rapport à la souveraineté, quand elle dit, elle répond pas, puis elle dit, c'est pas au goût du jour. Mais dans ton salon, qu'est-ce que tu penses, toi, madame? Puis ça, c'est des questions sincères. Alors, les dérapes dans certains propos, moi, je pense pas que 2022, c'est pas contemporain, là,
0: ben non,
1: entre vous et moi. Fait quand un chef de parti défend son candidat, puis on le sait, là, la circonscription de François Guerrier-Py, c'est une circonscription qui a tendance à verser vers le Parti conservateur. Alors, avec un candidat qui est un peu plus frange, moins nuancé, disons, dans la circonscription, alors quand on regarde tout le redécoupage avec Beauport, le Montmorency, c'est pas vrai que Charlevoix-Côte-de-Beaupré n'est qu'une circonscription monolithique. Je pense que, oui, les médias ont une responsabilité, mais l'auditeur et l'électeur, avant de rejeter du revers de la main en disant c'est une job des médias, on ne devrait pas les écouter, il doit aussi se demander est-ce que ce que je lis, ce que j'entends, est pour moi quelque chose qui est acceptable, même dans un salon.
0: Marie-Ève Doyon, un énième débat ce soir, c'est le troisième.
1: C'est pas un énième. C'est pas un énième. Moi, je trouve qu'il n'y en a pas eu tant que ça.
0: Non, mais celui de nouveau, le lendemain.
1: Ouais.
0: Moi, je l'ai trouvé pas nécessaire, ne serait-ce que par le fait qu'il soit juste le lendemain. Est-ce que il y en a-tu trop? Puis les sondages, puis je sais que ça influence les gens. Mettons, tu dis, bon, dans ma circonscription, mon cœur dit ça, mais QC125 dit ça. Puis, fait que, à un moment donné, je me demande à quel point on est trop stratégique, on se fait trop garrocher d'informations, sondages, débats, puis là, il faut qu'on se fasse une idée rapidement. C'est-tu au bénéfice... Je parle pas des gens qui trippent politique, ouais. Là. Je parle de monsieur, madame, tout le monde. T'sais, c'est-tu comme... On les gave un peu trop?
1: Les sondages, ça fait vendre du papier. Les sondages, ça fait ouvrir les radios pour savoir qu'est-ce qui se dit. Fait que il y a une stratégie. C'est pas pour rien qu'il y a des maisons médiatiques qui sont affiliées à certains médias, puis ce sont toujours les mêmes maisons médiatiques. Ça ne signifie pas que les sondages sont pas bien faits. Quand Jean-Marc Léger sonde la population, Jean-Marc Léger, il connaît les Québécois, il connaît le cœur des Québécois. Les sondages ne sont pas nécessairement orientés non plus, parce qu'on va chercher une photo.
0: Ouais.
1: Mais c'est une photo dans le temps. Ce soir encore, pendant le débat, les chefs vont vous dire le seul sondage, c'est celui du 5 octobre. Mm-hmm. Parce que, puis ça, ça fait partie de mes allégories fleuries, là. Mais un vote, puis c'est comme une danse à 10. On ne le sait jamais ce qui se passe dans l'isoloir. Ça fait que vous aurez beau écrire à tout le monde pour lui dire « Moi, je compte sur toi, je t'appuie. » Une fois dans l'isoloir, là, vous le savez que personne ne vous regarde, vous allez mettre votre X où vous avez envie.
0: Olivier Primo va mettre son X sur conservateur.
1: Oh, on peut-tu parler d'Olivier Primo? Mais avant tout, ce que je vous rappelle, c'est aussi que au Québec, on a tendance à voter contre.
0: Oui.
1: On vote pour remplacer un gouvernement, on vote, oui, pour le changement. On va vous le dire ce soir, vous voulez du changement, prenez tel autre parti. C'est un geste éminemment important et privilégier celui de voter. C'est une responsabilité. Allez-y, choisissez le parti que vous aimez ou bien votez pour tout le monde si vous n'en aimez aucun, mais allez-y, faites le geste, parce que chaque vote amène aussi du financement à votre parti. Alors, un parti qui se retrouve par 5 votes ou 1 vote, on l'a vu au fédéral, en 3e ou en 4e position, voit son financement lourdement affecté et ses capacités à revenir dans l'espace public avec une crédibilité puis à se réorganiser aussi lourdement affectées. Alors, chaque vote a une importance. Il ne faut pas juste voter contre quelqu'un qu'on n'aime pas. Il y a un éventail assez large aujourd'hui pour qu'on soit capable de trouver des compromis et de dire, moi, je vote pour quelque chose. Quel projet de société est-ce qu'on me propose?
0: À quoi ressemble ta soirée de débat, là? C'est-tu popcorn, tout ça, genre Super Bowl? Ou comment tu t'organises les soirées de débat, toi?
1: Je vais faire une plug montréaliste. J'ai des amis. Moi, je travaille en relations publiques.
0: Média,
1: oui, relations publiques. Je collabore beaucoup avec une boîte de com qui s'appelle Aucoin Stratégie Conseil. Mon ami Louis Aucoin, qu'on voit souvent sur les ondes d'RDI puis qu'on entend Radio-Canada. Louis, chaque année, là, aux élections, fait le bingo Aucoin Stratégie Conseil. Et je viens de recevoir, parce que mon déménagement amène le fait que j'ai changé d'adresse. Puis là, mon courrier suit encore un an plus tard. Je viens de recevoir mes 5 cartes de bingo Aucoin Stratégie Conseil avec plein de mots-clés. Ça clique, déficit, privatisation. Et mon petit crayon bleu pour puncher sur mes cartes. Alors, ce soir, pour la première fois, je vais jouer au bingo au coin.
0: J'adore.
1: Je regarde ça avec attention aussi parce que je suis appelée à commenter, mm-hmm, les débats. J'ai vu dans les débats, je pense que Mme Fréchette va essayer d'être beaucoup plus douce ce soir parce qu'elle n'a pas été la gagnante des derniers débats.
0: C'est désagréable.
1: Ça devrait pas, parce que pendant toute sa campagne, Mme Fréchette a semblé quelqu'un d'approchable, de plus agréable, de compétent. Puis là, elle est arrivée en débat comme une femme enragée, ouais, désespérée de ressortir du lot. Puis moi, je revois le Charles Milliard que j'ai vu pendant les 5 débats que j'ai modérés au Parti libéral, c'est-à-dire qui apprend, qui s'ajuste, qui prend de la compétence, puis je ne le donne pas entièrement battu, même si certains disent que le Parti libéral, ça va pas au top en ce moment. Je comprends que Charles Milliard se construit cette crédibilité-là de quelqu'un qui est réfléchi, qui est posé, qui n'est pas dans la hargne comme on peut l'être. Parfois, M. Saint-Pierre-Plamondon, il a été très, très, très, très bon dans les débats, mais M. Duhaime, il a toujours eu l'air un petit peu fâché. Moi, je trouve que M. Duhaime, il a toujours l'air de trouver que ça goûte sûr.
0: j'ai entendu des gens dire qu'il s'adressait trop à sa crowd à lui, tu sais, dans le sens
1: où... Si on veut élargir notre base, il faut offrir une proposition plus large. Mais M. Duhaime l'a dit, hein, lui, ce qu'il veut, c'est gagner les circonscriptions où est-ce qu'il sait qu'il est déjà dans un potentiel de victoire. Beauce-Sud, Beauce-Nord, Chaudière, Bellechasse, ici dans la couronne à Québec. Là,
0: Marie-Josée Élie, il domine en ce moment.
1: Bref, M. Duhaime, lui, fait déjà une campagne stratégique. Est-ce que ça va le payer dans d'autres circonscriptions? Ça, on ne le sait pas. Lui, il pourrait jouer dans une circonscription où il y a une lutte à 3, puis il vient enlever 3 votes à quelqu'un, puis oups, ça fait rentrer quelqu'un entre les deux.
0: Je trouve très intéressant de surveiller cette campagne-là, ça va de soi, concernant le débat de ce soir. On va surveiller ça avec grand intérêt, à savoir, est-ce qu'il y a des grands sujets absents? Je disais hier, je suis dans un conseil d'établissement, on parle d'école à trois vitesses, on parle des infrastructures, mais est-ce que l'éducation, il me semble que ce n'est pas un sujet dont on parle beaucoup. Y en a-tu d'autres pour toi, des grands absents?
1: Bien, l'éducation a été justement traitée sur la question de l'école à trois vitesses, ouais. Les programmes particuliers, le privé, tout ça. Le Parti libéral promet des états généraux, puis je pense qu'on est peut-être rendu là à amener tous les Québécois de toutes les pensées, mais aussi de toutes les expertises autour d'une table commune. La santé aussi, moi, ce que je trouve déplorable, puis c'est ma position à moi, c'est personnel, c'est que quand on parle de la santé, on ne parle pas de travailler de manière transversale dans tous les partis, puis de prendre des décisions qui vont être plus longues qu'un simple gouvernement. Parce que demain matin, un gouvernement minoritaire arrive, on va se mettre à gouverner pour les deux prochaines années, et on ne pensera pas à construire et à résoudre des enjeux. On a peu parlé aux personnes aînées aussi. On parle, tu sais, ouais. de la santé en disant on n'est pas capable de se faire traiter, mais on le dit pas. Ce qui était écrit dans le rapport Claire déjà il y a 30 ans presque, la seule maison des aînés, c'est leur maison à eux. Comment on peut aider les gens à vivre dans leur maison parce qu'ils vont vivre plus longtemps au lieu de vivre dans une boîte en carton avec un piton pour appeler pour aller à la salle de toilette? Ouais. Ça, je pense qu'il y a une question de ce côté-là. L'entrepreneuriat, le repreneuriat, mais on a très peu parlé d'environnement. On a peu parlé de territoire public. Juste avant la campagne électorale, là, il y a un projet de loi sur les forêts qui a été abandonné. Puis là, on est dans la lutte. T'sais, on est très, très, très concentré sur comment l'industrie du bois va être affectée par les tarifs, mais on ne pense pas à l'avenir de nos forêts, à ceux qui l'exploitent, à ceux qui vivent dedans, à ceux qui ont des entreprises forestières, mais à ceux qui ont des entreprises de divertissement aussi. Mmh. Alors, je pense que autant ça a été très, très important de parler changement climatique souvent. Puis là, maintenant, on est tout au gaz et à l'économie sans se dire, on est capable de marcher puis de manger de la gomme.
0: Là, c'est le coût de la vie, absolument. Peu importe si ça devient des pipelines,
1: vous faites la même chose que moi, vous regardez
0: etc.
1: le prix du beurre.
0: Absolument. Et on peut comprendre que ce soit cette élection-ci, pas mal la question de l'urne, le coût de la vie. Pas que, mais ça fait partie des grands, grands, grands sujets, c'est clair. Marie-Ève Doyon, c'est toujours un immense privilège de pouvoir te recevoir dans l'émission. Merci beaucoup, puis j'ai hâte de te reparler dans deux semaines. On se permet-tu une prédiction?
1: Non, pas du tout. Surtout pas. Jamais de la vie. Une soirée enlevante, une soirée agréable. Mais je vous invite à aller voter dès la fin de semaine qui arrive, puisque vous allez pouvoir voter par anticipation. Moi, je le fais toujours le plus tôt possible. Des fois que je traverserai la rue puis qu'un autobus de ville regarderait pas avant de passer.
0: Tu veux
1: alors, mon vote va être dans la boîte le premier jour.
0: Merci beaucoup, Marie-Ève. Bonne journée. Salut. 8h18 maintenant sur les ondes de CKIA 88.3. Restez des nôtres. Dans un instant, on reçoit Janelle Laplante, citoyenne très engagée qui nous avait fait découvrir Esperanimo il y a de cela quelques jours à peine. Et bien là, elle revient avec la gang de Motivaction Jeunesse. On leur parle dans un instant, le temps de s'offrir Mal-aimé soleil.

0: La formation Mal-Aimé Soleil qui gagne à être connue, probablement que vous la connaissez si vous êtes à l'écoute de CKIA 88.3, mais c'est vraiment un band émergent qui est à découvrir. C'était la chanson « Qu'est-ce qu'on vient de s'offrir dans Québec Réveil sur les ondes de CKIA à 8h22 minutes maintenant, alors que certes, il y a cette campagne électorale, mais pas que. T'sais, à un moment donné, il y a d'autres choses dans l'actualité également. Il se passe plein de belles choses dans notre ville et c'est toujours un plaisir de pouvoir en apprendre davantage sur les nombreux organismes également qui viennent en aide aux différentes tranches de notre société. C'est un plaisir d'accueillir pour une deuxième fois déjà depuis le début de la saison la citoyenne engagée, Janelle Laplante. Salut Janelle, comment ça va?
1: Hey, ça va bien toi?
0: Ça va super bien, content de te réaccueillir alors qu'on a jasé d'Esperanimaux la semaine dernière. Donc ce qu'on comprend, c'est que Esperanimaux n'est pas le seul organisme vers lequel tu t'es dirigée tranquillement.
1: Non, exactement, mais j'ai eu l'occasion de me joindre à un autre organisme qui est très cher à mon cœur, qui s'appelle Motive Action Jeunesse, qui a lieu dans notre coin, ici.
0: Dans la base ville?
1: Dans la base ville, oui, exactement. Puis, dans le fond, je cherchais un peu à m'impliquer avec les jeunes, avec ceux qui en avaient besoin. Puis là, j'ai eu la chance de rencontrer Marie-Christine, qui est directrice générale de Motive Action Jeunesse, et toute l'équipe par la suite, puis je suis tombée sous le charme.
0: Justement, Marie-Christine Lafrance est en studio, directrice générale de Motive Action Jeunesse. Salut Marie-Christine, comment ça va?
2: Salut, ça va très bien, toi aussi?
0: Ça va super bien. Motive Action Jeunesse, c'est pas inconnu tant que ça, mais si on devait précisément dire ce que ça fait, je sais pas. Comment on résume ce que vous faites à Motive Action Jeunesse?
2: Motive Action Jeunesse, on travaille à favoriser l'inclusion sociale, puis on est beaucoup en prévention de la délinquance et du décrochage scolaire. Puis notre méthode d'intervention, notre levier d'intervention, en fait, c'est le sport et le plein air.
0: Okay.
2: Donc, on travaille directement dans les écoles avec la clientèle de 10 à environ 25 ans, parce qu'on est impliqué beaucoup aussi au niveau des classes de francisation, notamment.
0: Okay.
2: Et donc, pour participer à Motive Action Jeunesse, tu dois avoir les fesses sur une chaise d'école.
0: Ah.
2: Donc, c'est notre façon de venir un peu motivé, puis mettre une trajectoire positive, puis éviter, si on veut, les trajectoires négatives.
0: C'est un lien qu'on voit souvent, par exemple, dans le hockey junior majeur. Tu sais, tu dois aller au cégep si tu veux, puis tu dois avoir des bonnes notes aussi si tu veux être dans l'équipe. Donc, c'est le lien entre la motivation, justement, le jeu de mots est là. Ça date pas d'hier. Est-ce que c'est quelque chose qui est assez compris ou il faut encore répéter à quel point c'est important comme lien?
2: Non, il faut le répéter quand même encore comment c'est important. Ceci dit, on a vraiment gagné une bonne confiance au niveau des milieux scolaires qui nous accueillent année après année depuis maintenant 27 ans dans leurs installations. Puis la particularité de Motive Action Jeunesse, c'est que il n'y a pas de compétition. Le volet performance ne fait pas partie de nos programmes sportifs et de plein air. Ils sont accessibles à tous les jeunes, peu importe les moyens, peu importe leur capacité aussi. Donc, nous, l'important, c'est pas forcément que tu aies 80% en mathématiques, c'est que tu sois à l'école.
0: C'est
2: point
0: ça.
2: Point barre.
0: Il n'y a pas de note de base, mettons, on veut que les jeunes puissent être à l'école et bouger en même temps. Quand
2: exactement.
0: On parle de ce volet-là, plus activité physique, ça peut ressembler à quoi? Du sport d'équipe dans le gymnase? Ça peut se traduire comment?
2: Notre particularité, c'est beaucoup le plein air.
0: Ouais.
2: Donc, les jeunes sont invités, par exemple, de avril à juin à participer deux fois par semaine à un club de vélo où ils vont apprendre l'utilisation du vélo. Des fois, pour certains, c'est la première fois qu'ils vont embarquer sur un vélo. Mécanique vélo, sécurité à vélo, rouler en peloton, rouler sur la piste cyclable, rouler dans les rues. Et la finalité de tout ça, c'est qu'ils vont participer à la fin de l'année scolaire, c'est environ une cinquantaine de jeunes qui font le Challenge de l'espoir, qui est 5 jours environ de vélo camping.
0: Wow.
2: On va faire des boucles à travers le Québec. C'est une expérience qui est hyper significative et tout ça, on l'offre gratuitement à notre clientèle, on prête le matériel, donc on rend ça le plus accessible possible.
0: Et donc, les écoles vous approchent directement lorsqu'ils ont des besoins? Vous êtes d'emblée dans les écoles de la ville? Comment fonctionne ce partenariat-là?
2: On est spécifiquement dans les écoles. On est aussi en centre jeunesse, actuellement au gouvernail, notamment.
0: Okay.
2: On était à l'Escale, malheureusement. On a dû prendre une pause faute de financement pour le moment. Ceci dit, on est dans les écoles où on est à un haut taux de défavorisation, qu'on va dire. Donc, c'est spécifiquement des écoles qui ont une cote très élevée, une cote SFR de seuil de faible revenu. Nous, à l'origine, on a approché des milieux scolaires. Donc, maintenant, on est bien implanté dans 5 écoles primaires, 3 écoles secondaires, 2 centres d'éducation pour adultes, même 3, en fait. puis un centre jeunesse. On reçoit des appels d'écoles qui aimeraient donc bien que Motivation Jeunesse débarque, mais malheureusement, en fait, au niveau financier et ressources humaines, c'est juste pas possible pour le moment. Est-ce qu'on souhaite éventuellement grossir? On aimerait bien, ce sera pas pour le moment.
0: Et vous ne croulez pas sous le financement? On dirait qu'on tombe pas en bas de ma chaise.
2: Non, c'est ça. Non, exactement, on ne croule pas sous le financement.
0: Et là, on est en pleine campagne électorale, puis je parlais tantôt avec Marie-Ève Doyon, j'ai parlé un petit peu d'éducation, on en parle du temps que ça, l'activité physique. Moi, je remarque, entre autres, PSPP parlait beaucoup de prévention dans la santé. Bon, est-ce qu'on en parle assez de l'importance du sport, puis de bouger, puis de la santé physique chez les jeunes, selon toi?
2: Selon moi, je pense qu'on n'en parlera jamais assez. On ne parlera jamais assez de l'importance du mode de vie actif, puis on ne parlera jamais assez de la prévention. Puis, je pense qu'il faut en parler encore plus et davantage parce que, réalistement, il y a des résultantes aujourd'hui sur lesquelles on travaille qui sont les résultantes de ne pas avoir assez prévenu en amont des problématiques. Et donc, il y a une importance cruciale, à mon avis, d'agir en bas âge et tout au long du parcours scolaire pour éviter qu'éventuellement, il y a des problèmes de santé, qu'il y a des problèmes peut-être aussi d'itinérance, etc. Donc, bref,
0: faut arrêter d'être réactif. À un moment donné, il faut être proactif, c'est clair. Donc, Motivation Jeunesse fait un travail extraordinaire dans les écoles et autres institutions dans le coin. Janelle Laplante, toi, dans le cadre de tes études également, tu t'es penchée sur ça. C'est quoi le phénomène qui t'a intéressé dans cette dynamique-là?
1: Oui, mais en fait, pendant que j'étais, j'en ai parlé un peu la semaine dernière, mais j'ai travaillé pour MSF, pour Médecins sans frontières. Et puis, j'ai eu l'occasion là-bas de participer à des activités sportives avec des locaux.
0: OK.
1: Moi, je cherchais vraiment à découvrir c'était quoi la culture là-bas. Et puis, j'ai eu par le passé aussi d'autres occasions de vivre un peu ce type d'expérience-là, qui est en fait, quand on se retrouve dans un milieu sportif, bien, les règles sont les mêmes pour tout le monde. On n'a pas nécessairement besoin de parler la même langue. Il y a une connexion qui se fait qui va au-delà de dans quel pays on se trouve, dans quel milieu on se trouve. Et là, on réussit à rejoindre des personnes qui peuvent être tellement différentes, mais pour jouer au même jeu ou pour participer à la même activité sportive. Et puis, ça m'a fait beaucoup réfléchir et je me suis dit, c'est sûr qu'il y a un lien à faire avec ça. Puis, tu sais, on le sait au Québec présentement, bon, l'immigration est un sujet qui est important. On en parle de plus en plus. Rassembler les gens, on le sent qu'on a ce besoin-là. Puis, je me suis dit, c'est sûr qu'il y aurait un lien à faire entre le sport et également comment rassembler les gens, comment leur trouver un point commun. Comment c'est ça? Trouver un terrain où tout le monde peut se retrouver ensemble puis se développer, c'est ça.
0: Le vivre ensemble.
1: Exactement.
0: On a vu un bel exemple avec la Coupe du Monde là, cet été. Là, c'est tellement rassembleur, c'est un langage universel, là, j'ai l'impression.
1: Exactement.
0: Donc, on peut voir que c'est un sujet qui est riche, qu'on peut développer, ça va de soi. Très, très hâte d'en apprendre davantage sur ce projet de recherche-là. D'ici là, il y aura le défi du Cap Blanc, Marie-Christine, parce qu'on l'a dit, là, vous n'êtes pas pixou sous les billets. Donc, le défi du Cap Blanc, c'est le 24 octobre prochain. En quoi ça consiste, puis comment on fait là, si on veut vous aider?
2: Oui. Donc, le 24 octobre prochain, on invite entreprises, groupes familiales, les groupes scolaires aussi, en fait, les équipes écoles, à s'inscrire au défi du Cap Blanc, qui est un défi de 3 heures de montée et descente des escaliers du Cap Blanc, donc des 398 marches qui mènent aux Plaines d'Abraham. Et donc, grâce à la Ville de Québec, à Desjardins, Plateau-Montcalm et à la Commission des Plaines d'Abraham, on peut tenir ce défi-là. Et donc, de 9h à midi, les équipes vont être invitées pendant 3 heures sans arrêt ou à relais. Donc, ils peuvent le gérer comme ils le veulent. Monter et descendre les escaliers. Évidemment, nous, on s'assure qu'il y a une ambiance festive parce qu'on souhaite que ce soit festif. On souhaite que les gens aient du plaisir à le faire. Donc, toute l'équipe de Motivation Jeunesse va être mobilisée cette journée-là pour accueillir les diverses entreprises. Et donc, toute personne qui souhaiterait s'inscrire au défi, c'est en équipe de 4. Ils peuvent communiquer avec nous à Motivation Jeunesse ou sur notre site Internet au motivationjeunesse.com pour avoir plus d'informations. Et tous les fonds, en fait, là, qui vont être accumulés lors de cette journée-là vont être évidemment dédiés à la mission de motivation jeunesse. Et toute personne qui dit « Ouf, 3 heures, c'est long, ouf, c'est dur », il y a tellement une ambiance incroyable, puis on parlait de rassembler les gens. Il y a vraiment une vibe dans cette journée-là qui fait en sorte que, peu importe la condition physique, peu importe que tu fasses du sport à tous les jours, il y a comme un petit oomph qui vient pousser. Il y a une adrénaline dans tout ça. Puis si réalistement on ne peut pas participer, ben les bénévoles sont les bienvenus.
0: Oui, hein, c'est ça.
2: C'est aussi possible d'encourager les équipes qui participent. Sur notre site Internet, vous pouvez faire des dons pour encourager les gens qui vont passer 3 heures à souffrir dans le bonheur.
0: Oh, effectivement, pour la bonne cause. Donc, le défi du Cap Blanc, c'est le 24 octobre prochain, organisé par Motivaction Jeunesse. Marie-Christine Lafrance en est la directrice générale. Hey, merci beaucoup d'avoir pris du temps ce matin. Janelle Laplante, merci beaucoup.
1: Merci.
0: Bonne continuité, puis au plaisir de découvrir d'autres organismes.
1: Oui, avec plaisir.
0: Merci, salut. À 8h32 minutes maintenant sur les ondes de CKIA, on s'arrête quelques instants. Au retour, La Fleur du jour et Sophie Dawes.
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0: Et la fleur du jour est offerte à André-José Barry. 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
7: vous
0: Sophie Dawes au retour.
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0: OK, 8h35, on est mercredi le 23 septembre 2026. Soleil avec 19 degrés aujourd'hui. Dans les prochaines minutes, on va recevoir Marie-Soleil Gagné, qui est directrice générale d'Accès Transport Viable, parce qu'il y a un forum des mobilités plurielles qui va se tenir demain. Alors ça, c'est à suivre dans les prochains instants, mais vivons le moment présent, si vous le voulez bien, alors que c'est un plaisir d'accueillir pour la première de la saison Sophie Dawes de la Maison des Humains. Salut Sophie!
8: Bon matin, comment allez-vous?
0: Ça va tellement bien toi-même.
8: Oui, ça va bien, ça va bien.
0: Comment a été l'été? As-tu pu en profiter un petit peu?
8: Oui, alors je repensais à la dernière émission qu'on avait fait avant l'été, puis là j'avais dit, je vais prendre ça relax.
0: Ben ouais.
8: Alors, ne me croyez jamais non. quand je dis ça. Ne me croyez jamais, ça se peut pas. Ben ça a été relax, j'en ai profité à fond, mais ça a été vraiment occupé. J'ai profité du festival d'été, j'ai fait de l'improvisation, oui. Je me suis fait des nouvelles amies, des nouveaux amis au passage. Bref, j'ai profité du beau temps, j'ai cueilli des fleurs.
0: Oh, wow! Fait ouais. qu'un été absolument génial. Je suis ouais. bien content et surtout très heureux de t'accueillir de nouveau comme
8: ben
0: chroniqueuse.
8: Vraiment. Hey, j'avais hâte, hein?
0: Moi aussi, j'avais
8: ça,
0: très,
8: ça
0: très
8: fait,
0: hâte.
8: Ça fait deux fois que je te relance. Quand est-ce, donc? Quand est-ce?
0: Elle voulait commencer la semaine dernière. J'ai dit non, toi, c'est la semaine prochaine. Mais moi aussi, j'avais très hâte parce que c'est toujours des belles discussions humaines qu'on peut avoir lors de ces échanges-là. Et ce matin, j'ai hâte d'en entendre parler davantage parce que tu voulais parler du humiliation publique.
8: Oui, ben je sais pas si c'est le bon terme en français là quand on parle de la cancel culture en anglais.
0: Oui, effectivement.
8: C'est ça le public shaming. Mm-hmm. Donc j'avais envie de parler de ce thème-là parce que ça me tentait.
0: T'as le droit.
8: Oui, puis c'est sûr que l'ambiance actuelle avec les élections qui s'en viennent et tout, c'est comme propre à de l'espèce de salissage en ligne puis de l'indignation. Puis tu sais, on est vraiment à une époque où c'est comme monnaie courante, il y en a tout le temps.
0: Oui.
8: Puis, dans le fond, j'avais le goût de me pencher sur... c'est-à-dire de voir est-ce que c'est vraiment utile, est-ce que ça fonctionne, est-ce que ça a les effets escomptés. Parce que j'ai l'impression qu'on a un peu... beaucoup une espèce d'idée reçue, là, un peu implicite, que si on se prononce pas publiquement contre les choses avec lesquelles on n'est pas d'accord, on est comme en train d'être complice.
0: Complice par le silence.
8: Oui, exactement. Puis c'est beaucoup comme véhiculé comme idée, puis c'est comme un peu comment qu'on navigue tout ça, puis est-ce que ça marche vraiment, finalement?
0: Donc, un peu de reprocher à quelqu'un de pas se prononcer, par exemple, sur un sujet, ça pourrait être ça, par exemple.
8: Bien, ça pourrait l'être, mais je veux dire dans le sens que les gens se sentent souvent un petit peu contraint ou obligé ou même moralement, comme un devoir moral, de se prononcer contre quelque chose puis de vraiment faire sentir de la honte à une personne qui dirait, par exemple, des propos, dépendamment c'est quoi nos valeurs, mettons des propos misogynes, des propos homophobes, des propos, peu importe, mettons, les différentes personnes qui se font attaquer, en tout cas, bref, des campagnes de salissage de réputation, comme si c'était une façon, un genre d'outil de régulation sociale. Puis est-ce que c'est vraiment ça ou pas? Puis c'est un peu là-dessus que je voulais me pencher ce matin parce que, ben, comme dans beaucoup de choses, hein, le diable est dans les détails.
0: Absolument.
8: Le diable est l'inverse.
0: Oui.
8: est dans les détails. Donc, dans le fond, c'est pas nouveau avec l'époque d'Internet, l'humiliation publique. C'est quelque chose qui existe depuis longtemps, mais il y a certains éléments qui sont vraiment importants d'avoir dans l'équation pour que ça soit efficace puis que ça mène à une genre de correction de comportement versus que ça dégénère complètement puis que ça ait même des effets contraire, même que ça amplifie puis exacerbe les problèmes initiaux. Mm-hmm. Donc, je vais en parler. Ben, en fait, j'ai le goût de commencer peut-être avec une histoire que j'avais lue dans un livre qui illustrait un bel exemple d'humiliation publique. Ça se passe en Inde, puis c'est un livre qui s'appelle Shantaram. C'est une bonne brique, c'est l'histoire d'un Australien, en tout cas, qui se sauve de son pays, puis il se ramasse à se cacher dans un bidonville. Puis là, ben lui, chaque moment est comme une espèce de choc culturel. Puis il y a, entre autres, un des personnages, puis c'est basé sur une histoire réelle, sur une histoire vécue. Un des personnages bat sa femme au point de presque la tuer. Puis là, le bidonville au complet est indigné. Il s'ensuit par un des leaders de la communauté, une humiliation publique extrêmement cruelle du personnage qui a battu sa femme. Alors, il mangera pas, il va se faire battre, il va, tu sais, vraiment. Puis,
0: la totale.
8: C'est ça. Puis, il lui donne une chance de se repentir pour que sa femme revienne. puis qu'il puisse réintégrer la communauté, puis réintégrer son mariage. Puis finalement, en tout cas, là, je ne donnerai pas tous les détails, parce que ça prendrait presque toute la chronique, mais en fait, ça fonctionne. Ça fonctionne parce que dans le fond, premièrement, il est redevable aux membres de sa communauté. Sa réputation au sein de sa communauté est ternie, puis on lui offre une chance de se racheter. Donc, ces éléments-là, le fait qu'il y a des liens avec sa communauté, le fait qu'il a peur pour sa réputation, puis que... on lui offre une chance de se repentir, de se réintégrer. C'est comme les éléments importants qui doivent faire partie d'une humiliation publique pour qu'elle ait les effets.
0: Pour que ça fonctionne.
8: Oui. Donc, si on se trouve à être capable de se sentir coupable de quelque chose, bien, ça va être comme mes actions qui sont attaquées, entre guillemets. Puis là, bien, il y a une façon peut-être de me dire, bien, comment je peux corriger mes actions.
0: Donc, on veut qu'une humiliation publique soit, et c'est bizarre ce que je veux dire, mais bien intentionnée. Ce que je veux dire, c'est si on veut que ce soit bien fait, on veut que l'humiliation publique ait pour but un retour de la dite personne dans la gang.
8: Oui, c'est exactement ça. Donc, il y a beaucoup d'éléments qui vont toucher parce que, dans le fond, l'humiliation publique aussi, je me suis basée comme sur deux articles différents. Je m'étais dit que pour l'émission, je pourrais, à partir de maintenant, sur le blog de Sequoia, mettre les sources
0: Tellement.
8: Je prends mes propos.
0: Les informations, ben oui, tellement.
8: C'est ça. Mais entre autres, c'était une professeure de sciences politiques qui en parlait. Puis il y avait aussi, d'un point de vue psychologique, parce que dans le fond, il y a toute une cascade neurobiologique qui se passe dans le cerveau, autant de la personne qui se fait humilier que de ceux qui humilient. Mmh. C'est pas pour rien qu'en ce moment, l'espèce d'élan est tellement puissant de faire ce genre de geste-là, parce qu'il y a comme de la récompense, on peut dire, au niveau du cerveau.
0: De dopamine, de sentir. Dominance,
8: oui,
0: un peu ça, là.
8: Exactement, okay. Exactement. Une autre des choses aussi qu'il disait que pour que ça fonctionne, c'est que historiquement, si on pourrait dire, ou culturellement, l'humiliation publique, c'était une chose qui permettait et qui peut encore aussi permettre à ce que des gens qui ont moins de pouvoir puissent exercer un certain pouvoir. Donc, quand on parle, mettons, l'acceptabilité sociale, c'est ça l'idée. C'est que, dans le fond, un groupe de citoyens, exemple, peuvent s'indigner d'une certaine manière à obliger des corporations ou des politiciens d'agir d'une certaine manière. Mmh. Mais l'important, c'est que les gens, entre eux, doivent faire partie d'une communauté définie, d'avoir des liens entre eux, puis idéalement des liens multiples entre eux, et puis, comme je disais, qu'il y ait une possibilité de réparation de l'acte. Donc, quand on parle d'Internet en ce moment, s'il y a quelque chose de flou, de vaste, puis dans le sens que si quelqu'un, par exemple, agit d'une certaine manière, puis que là, il s'ensuit une genre de campagne d'humiliation publique de la dite personne, mais c'est une communauté qui est vaste, qui est floue.
0: Qui est éclatée.
8: Pas redevable à une seule personne. Elle peut pas dire, bon, mais je m'excuse pour telle action, puis qu'est-ce que je pourrais faire pour me... Donc, souvent, ce que ça fait, c'est que là, on passe de la culpabilité à la honte. Mm. Et la honte, ça, c'est vraiment dommageable parce que, bon, premièrement, c'est dommageable pour la personne qui le reçoit. Puis souvent, ce que ça va faire, c'est que la personne va se retrancher. La honte, ça donne le goût de se cacher.
0: Ouais.
8: La culpabilité, ça donne le goût de réparer, de se rattraper, de trouver une façon d'agir mieux. Mm. Tandis que la honte, c'est comme si on veut se cacher, on veut disparaître. Puis ça a tendance à justement encourager encore plus de polarisation puis de retranchement parce que la culpabilité, c'est tes actions. La honte, c'est qui tu es comme personne. Donc, si ton sens d'identité est complètement démoli dans une... Puis là, c'est exponentiel. On le sait très bien comment que ça peut être exponentiel. Puis là, surtout que les gens qui, eux, embarquent dans ces campagnes de milices, eux autres, ils ressentent une genre de petite colère juste.
0: Ouais.
8: Donc, ça fait que là, il y a beaucoup, beaucoup, beaucoup de monde qui peuvent embarquer. Il y avait aussi la notion que ça doit s'inscrire dans le temps, il doit avoir une certaine durée. Tu dois être capable, à un moment donné, à ce que ça arrête, puis que tu puisses fuir ou t'extirper de ce milieu-là. Donc, par exemple, dans le passé, quelqu'un pouvait, mettons, je sais pas, changer d'école. Mettons, des enfants qui se faisaient intimider, ils pouvaient changer d'école, tu pouvais changer de ville, déménager. Mais là, avec Internet, les médias sociaux, ton identité, elle existe comme ton identité, on va le dire comme ça, là,
0: ouais.
8: mais une part de ton identité existe tout le temps.
0: Tout le temps.
8: Alors, tu ne peux pas fuir cette humiliation-là. Donc, quand tu fais plonger les gens dans de la honte, non seulement tu les dérobes de leur sens de l'identité, mais en plus, tu leur donnes le goût de fuir. Donc, ça va encore plus donner le goût aux gens de se raccrocher à leurs idées parce que, dans le fond, là, ils sont quelqu'un. Puis, c'est comme si c'est une façon c'est ça, de se protéger, en fait.
0: D'exister aussi, quasiment. Donc, on comprend que pour qu'une humiliation publique soit efficace, ça prend une intention que la personne ait une rédemption. Ça prend... Il faut que ça vienne d'un clan comme serré. Puis, il faut qu'il y ait une fin, à un moment donné, à cette humiliation-là.
8: Exactement.
0: De ce que je comprends, c'est que les humiliations publiques qu'on voit en ce moment, mettons, revenons ici avec la campagne électorale, les réseaux sociaux... Ça respecte aucun de ces trois critères-là, j'ai l'impression, en 2026.
8: Je pense que c'est vraiment évident là, que, dans le fond, on fait... c'est comme si on exacerbe nos côtés tribaux,
0: ouais.
8: mais sans avoir l'espèce de structure qui pouvait les contenir d'avant. Donc, ça se trouve à juste comme être l'effet... Tu sais, on n'a plus l'effet positif, puis on a juste l'effet négatif. Puis l'effet négatif est amplifié parce qu'en plus, on le sait, les médias sociaux carburent à l'indignation sociale parce ouais. que ça va créer plus de clics et tout ça. Donc,
0: puis les algorithmes nous gardent là-dedans. Puis j'en ai parlé un peu ce matin. La ville qui a annoncé 100 000 pour le parvis de l'église, ce n'est que des commentaires négatifs qui ressortent de ça, apparemment. Comme si c'était la pire affaire que la ville a jamais faite. Donc, effectivement, de nos jours, les réseaux sociaux sont vraiment pas un endroit ou faire quelque chose de positif, du moins si on revient avec ce concept d'humiliation publique. Mais ouais. je suis quand même surpris de savoir que ça peut fonctionner.
8: Bien, c'est parce que moi, je me posais la question parce que je me disais, elle vient de où cette croyance-là que si on ne se prononce pas, on est en train de comme encourager la chose qu'on ne veut pas. Puis je me disais, ça vient de où cette histoire-là? Ça se peut pas que ça... Puis finalement, puis après ça, évidemment, il y a eu plein... d'erreurs dans le passé, puis de tu sais, je veux dire, il n'y a rien de parfait, là, on est humain, mais il y a quand même une certaine fonction que quand tu es redevable à ta communauté, puis que par rapport à comment tu vas être perçu, c'est pas juste une question de superficiel ou d'image, ça peut être une question de est-ce que j'adhère au code moral de mon groupe ou de mon sous-groupe, puis c'est pour ça que ça peut être efficace, parce que dans le fond... comme je le dis, il n'y aurait pas des campagnes d'acceptabilité sociale de la part des corporations quand ils font des nouveaux projets si ça n'avait pas un impact puis un pouvoir. Mais par contre, la ligne, elle peut être, comme dans toute chose, la ligne, elle peut être très fine puis ça peut être un certain art. Puis ça m'avait fait aussi penser que dernièrement, il y a un genre d'influenceur-ish sur Internet qui s'appelle Murphy Cooper. Je ne sais pas si
0: tu le connais. Oui, je le connais,
8: oui. Bon, je l'aime beaucoup. Puis à un moment donné, il faisait une petite vidéo, il disait comment que lui, il agissait quand quelqu'un se mettait à dire quelque chose avec lequel lui n'était pas d'accord. Puis dans ses différents médias sociaux, puis lui, il disait qu'il renchérissait jamais parce qu'il trouvait qu'il y avait un déséquilibre de pouvoir. Puis que là, lui, s'il se mettait à renchérir, il pouvait provoquer une espèce de cascade ouais. de salissage ou d'humiliation envers la personne qui s'était prononcée. Puis je trouvais que c'était comme une belle éthique.
0: Comme disait Marc-André tantôt, « Don't feed the troll ».
8: Troll,
0: c'est effectivement ça. Il ne faut pas mettre de bûches dans le foyer parce que le feu va pogner. C'est clair, clair, clair. Hey, Sophie Dals de la Maison des Humains, c'est toujours un plaisir de pouvoir réfléchir avec toi. Merci beaucoup de nous offrir ces belles réflexions-là. Je te souhaite une très belle journée.
8: Merci, Rémi.
0: Merci, à bientôt.
8: Merci, Marc-André.
0: Bye-bye. À 8h49, maintenant sur les ondes de CKIA 88.3. Un peu de retard, que voulez-vous? C'est l'histoire de ma vie. Dans un instant, on va recevoir Marie-Soleil Gagné d'Accès Transport Viable parce qu'il y a un forum des mobilités plurielles qui se tient demain. On lui parle le temps de s'offrir deux excellentes rappeuses de la ville de Québec. Premièrement, Sensei H, collaboration avec MCM. Voici Femme de valeur.

0: Sensei H, qui était d'ailleurs sur les plaines d'Abraham cet été, dans le cadre du Festival d'été de Québec. Fait la première partie de Fouki Corias et il y avait Soulja, bien évidemment. C'était en collaboration avec MCM, Femme de valeur, à 8h53 maintenant sur les ondes de CKIA 88.3, la radio urbaine de Québec. Accès Transport Viable organise un forum des mobilités plurielles. Ça se passe demain. On en parle avec la directrice générale d'Accès Transport Viable, Marie-Soleil Gagné, qui est en studio. Salut Marie-Soleil, comment ça va?
1: Ça va bien et toi?
0: Ça va super bien. Je suis très content qu'on puisse parler de ce forum-là, mais juste avant, si on parle de mobilité collective en général, est-ce que tu trouves, puis je veux pas faire tout de suite de la politique, là, mais est-ce que tu penses que c'est un sujet dont on parle assez dans la campagne, le transport collectif, sachant que c'est pas mur à mur de la province la même réalité, tu sais?
1: Absolument. Puis, tu sais, je rajouterais aussi la mobilité active, ouais. Hein, soit dit en passant, dans le sens où, tu sais, la marche, comment améliorer le bilan de sécurité routière. Jusqu'à présent, malheureusement, on n'en a pas beaucoup parlé. Puis, effectivement, tu sais, on se concentre beaucoup sur tout ce qui est TGV, ce qui est super intéressant là, comme projet, mais malheureusement, on n'adresse pas les enjeux de transport collectif interurbain pour décloisonner, en fait, pour faciliter la mobilité des personnes en région. Puis ça, bien évidemment, nous, on trouve ça déplorable. Mmh. Là, donc,
0: En région, c'est un combat qui est tellement difficile. Moi, j'habitais dans Charlevoix et ils ont mis en place un système de transport collectif.
1: Ouais.
0: Ça a été compliqué. Puis ça l'est encore parce qu'il y a 13 municipalités, les routes sont longues, il y a deux arrêts là, un là. Donc, est-ce qu'on comprend bien les spécificités régionales quand on parle de transport au Québec ou est-ce qu'on est juste comme Québec-Montréal, tu sais, dans la réflexion?
1: Ben, tu sais, il y a plein d'initiatives vraiment intéressantes qui se sont réalisées en région. Je pense notamment à la Régime en Gaspésie. Mais tu sais, c'est clair que les paliers gouvernementaux supérieurs, le gouvernement du Québec, le gouvernement du Canada, doivent mettre en place des conditions de succès pour que ça fonctionne. Tu sais, quand la région du Bas-Saint-Laurent voulait s'organiser pour justement avoir du financement supplémentaire pour mettre en place un système de transport collectif, ben ils ont été bloqués, en fait, par le gouvernement actuel. Donc, c'est sûr que, tu sais, des fois, c'est une question aussi de volonté politique, malheureusement, mais les solutions, elles existent. Puis, tu sais, des fois, c'est possible de sortir de la boîte, là. Tu sais, on n'est pas juste obligé de faire du métro puis du tramway quand on pense à du transport collectif. Tu sais, on peut faire du covoiturage, du transport à la demande. On a plein de routes au Québec. On peut faire de l'autobus en masse. Donc, tu sais, veux pas. Les solutions sont là. Des fois, c'est une question de volonté.
0: Demain se tient le Forum des mobilités plurielles. C'est ici, à Québec, que ça se tient. Quand on dit mobilité plurielle, qu'est-ce qu'on veut dire par ça?
1: On veut dire, dans le fond, c'est vraiment un changement de paradigme un peu qu'on espère avec ce terme-là, dans le sens où les villes sont conçues par

0: souvent les tests en fait pour tester les coussins gonflables, ouais. Ben, c'est des mannequins de grosseur homme.
1: Okay.
0: Souvent aussi qu'on conçoit en fait en ingénierie en fait des transports pour savoir combien de temps qu'on doit prendre une traversée piétonne. Ben souvent on va se baser en fait sur le pas d'un homme.
1: Okay.
0: Tu sais souvent aussi tu sais ben les modes de transport utilisés par les hommes et par les femmes sont différents, soit dit en passant, puis ça, c'est pas moi qui sorte ça de mon chapeau, c'est les statistiques, c'est la littérature,
1: c'est
0: en fait,
1: qui
0: le dit. C'est que, veux pas, les femmes ont souvent moins de moyens financiers que les hommes, et ça fait en sorte que elles ont un accès plus réduit à l'automobile, donc elles sont plus souvent, elles vont utiliser les transports collectifs, elles vont utiliser la marche aussi, tandis que les hommes vont souvent être des conducteurs, vont avoir les sous, en fait, pour détenir une automobile. Puis c'est aussi les comportements, en fait, les exigences en matière de sécurité qui sont différentes entre les hommes et les femmes. Puis quand on parle, en fait, de d'autres types de discrimination, donc par exemple une femme nouvelle arrivante ou une femme en situation de handicap ou une femme aînée, là, c'est sûr qu'il y a d'autres besoins qui se rajoutent. Il y a d'autres inégalités aussi là, qui s'exacerbent. Donc, il faut prendre ça en compte. Puis nous, ben, c'est clair que chez Accès Transport Viable, ça fait depuis 2019 qu'on travaille là-dessus avec énormément de partenaires. On n'est pas tout seul. Puis on a développé une expertise là, sur les villes féministes. Puis c'est ça un peu l'objectif du forum, c'est vraiment d'inviter des conférencières, de mettre aussi de l'avant la question, ben, la science en fait relative à ça, mais aussi de croiser ça avec les expériences en fait des citoyennes et des citoyens en fait qui, pour différentes raisons, vivent des obstacles dans le cadre de leur déplacement.
1: Donc, il y aura des conférences, il y aura des échanges. Le forum en tant que tel, là, ça se tient sur une journée. À quoi on peut s'attendre?
0: Absolument. Ça se réalise au Centre Manivelle à Limoilou, sur la 8e avenue à Québec. C'est de 9h à 17h. Malheureusement, c'est complet. Si les gens qui nous écoutent...
1: Wow.
0: Oui, c'est complet. On avait 150 places et elles ont été comblées très rapidement. Par contre, ben, ça se peut qu'on ait des désistements dans la journée. Donc, s'il y a des auditeurs ou auditrices qui sont intéressés à venir, tout simplement nous écrire un courriel ou nous écrire sur Facebook. Mais oui, c'est de 9h à 17h. Il va y avoir plein de conférencières super intéressantes, autant des professionnels que des citoyennes engagées. Et on a aussi Leslie Kern qui a écrit le livre « Ville féministe » qui va être présente. Bon, nous, c'est sûr qu'on a été extrêmement inspirés par cette autrice et conférencière-là. Ça a été une professeure aussi en aménagement au Nouveau-Brunswick là, pendant longtemps. Mais là, maintenant, elle est conférencière et autrice internationale. Donc, ça va vraiment être super intéressant. Et puis, on va terminer avec une activité participative. Donc, c'est pas uniquement, en fait, d'écouter des gens. Les gens vont avoir l'opportunité, en fait, de vraiment venir tester leurs compétences, leurs connaissances en urbanisme féministe, puis de croiser ensemble nos regards, parce qu'il va y avoir pas mal de monde super intéressant.
1: Ah, c'est clair. Puis, je suis curieux de savoir à quoi est-ce que vous vous attendez en termes de conclusion, parce que, tu sais, vous allez ressortir de là, toute la gang. Yes!
0: Ouais.
1: On est convaincus.
0: Mm-hmm.
1: À gang, tu sais, fait que là, comment est-ce qu'on fait pour que ça se traduise socialement, là,
0: tu sais? Absolument. Ben, tu sais, on a comme tout un peu pensé à cette séquence-là. Nous, c'est sûr qu'on a mis en place un réseau qui s'appelle le réseau Mobilité Plurielle. Puis tout le monde peut y accéder, là, soit dit en passant, là, que tu sois professionnel ou citoyenne ou même quelqu'un qui vit des enjeux de mobilité, ben, let's go, embarque avec nous. Ce réseau-là donne accès à des formations, des rencontres, des conférences, puis aussi, ben, on échange, en fait, nos connaissances pratiques là-dessus. Mais la semaine prochaine, en fait, on va sortir aussi un rapport sur les mobilités plurielles, là, donc vraiment des constats du fait de... relié à toutes les recherches, toute la documentation là, qu'on a fait là, dans les dernières années, autant par rapport aux enjeux de mobilité vécus par les femmes dans une perspective intersectionnelle, mais aussi sur la question du sentiment de sécurité et du harcèlement de rue, parce que même si on n'en entend pas beaucoup parler à Québec et à Lévis aussi, parce qu'on couvre les deux régions, là, Capitale-Nationale, Chaudière-Appalaches, ben, ça existe quand même, le harcèlement de rue. C'est un enjeu qu'on doit prendre au sérieux et il y a des manières, en fait, de lutter contre ça sans nécessairement ostraciser certaines populations. Ouais.
1: Alors, j'ai bien hâte d'avoir le rapport de tout ça et d'avoir un peu les conclusions, les suggestions, parce qu'en campagne électorale, ça tombe bien. Hein?
0: Absolument.
1: Il y a une couple de paires d'oreilles qui sont grandes ouvertes. D'ailleurs, avez-vous eu la chance de parler au chef, au candidat? Est-ce que vous êtes actif politiquement dans cette campagne-là?
0: Absolument. Je rappelle qu'Accès Transport Viable

0: Bien, on est un organisme non partisan, là, donc nous, on prend pas parti pour un ou l'autre des partis. Évidemment qu'on a envoyé des invitations à tous les candidats, candidates dans nos circonscriptions, le concours. On en a rencontré certains, certaines. Donc, on a fait vraiment un document là, de revendication avec d'autres organismes, que ce soit le Conseil régional d'environnement, Vivre en ville. On a aussi, bref, on a fait des recommandations, puis c'est vraiment axé sur la croissance de l'offre de transport collectif. Et actif sur plus de sécurité routière, sur vraiment plus d'investissement, parce que dans les dernières années, malheureusement, le transport collectif et actif a connu quand même des années de vaches maigres, ouais. Comme je pourrais dire. Puis là, on encourage vraiment les différents paliers gouvernementaux à collaborer ensemble, à travailler ensemble de concert pour la population, pour offrir des options de mobilité, parce que moi, je viens de la Gaspésie, soit dit en passant, puis tu sais, c'est... T'as pas le choix d'avoir une voiture. Donc, exact. C'est pas une liberté, en fait, d'avoir une voiture, malheureusement. C'est un non-choix. T'as pas le choix parce que sinon, ben, tu restes chez vous. Ouais. Puis là, ben, c'est un gros problème parce que t'es exclu socialement, économiquement, ouais. Etc.
1: Et quand tu peux pas te déplacer, en tout cas dans les régions où les jeunes sont pognés, que ça bombe. Qu'est-ce que tu veux? Des fois, ça fait ça aussi. Hein? Tu te ramasses absolument. Dans un coin, tu peux pas te déplacer. Donc, mm-hmm. Bref, les enjeux sont multiples. Évidemment, une campagne électorale, c'est un bon moyen de d'amener ce sujet-là sur la table, c'est clair. Donc, le Forum des mobilités plurielles, ça se passe demain. C'est complet, mais ce sera très intéressant d'avoir les résultats et un petit peu les conclusions de tout ça. On te réinvitera, Marie-Soleil
0: avec
1: Gagné,
0: plaisir.
1: Directrice générale d'Accès Transport Viable. Merci beaucoup d'avoir pris le temps d'être en studio ce matin. Bonne journée.
0: Merci.
1: Salut. 9h03 maintenant, c'est tout pour Québec Réveil. Merci à vous d'avoir été des nôtres. Merci bien particulier à Marc-André pour son excellent travail. Passez une belle journée. On se reparle demain, 7h30. Ciao, ciao.
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6: Bonjour, ici Juliane Perrault. Voici votre bulletin du mercredi 23 septembre 2026. Tel qu'annoncé sur nos ondes hier, on apprend que la Ville de Québec investira 100 000 pour le réaménagement du parvis de l'église Saint-Roch. C'est la conseillère du district Saint-Roch-Saint-Sauveur, Éléonie Lepage, qui en a fait l'annonce au micro de notre matinale Québec Réveil. Les travaux de réaménagement commencent ce lundi et se termineront au printemps. Une fontaine d'eau, une terrasse, des lumières y seront notamment installées. L'objectif est de rendre l'espace plus convivial, confortable et accessible à tous. Pour connaître tous les détails, rendez-vous au ckiafm.org dans l'onglet Actualité. La Ville de Québec a l'intention de serrer la vis aux entreprises dans la gestion de leurs matières résiduelles. Comme mentionné lors du dépôt du budget, l'administration Marchand pourrait dorénavant imposer des amendes allant jusqu'à 2000 $ aux entreprises qui ne respectent pas le règlement. Selon la responsable des matières résiduelles au comité exécutif, Marie-Josée Asselin, 2100 entreprises ne recyclent toujours pas sur le territoire de la Ville de Québec, ce qui équivaut à 40 000 tonnes de papier pouvant être recyclées qui se retrouvent aux ordures. Ceci coûte plus de 14 millions de $ à la Ville de Québec. Dans Limoilou maintenant, des travaux d'utilité publique entraîneront des fermetures partielles sur la rue de la Pointe-aux-Lièvres du 23 au 25 septembre. Une voie sera fermée en direction nord-ouest avec circulation en alternance. Des fermetures complètes sont aussi prévues sur les rues Papineau et Julien selon les journées. Des détours seront mis en place et les déplacements des piétons et cyclistes sont maintenus. Une mobilisation contre l'itinérance a lieu aujourd'hui autour de l'Assemblée nationale. La campagne Relié invite les citoyens et organismes à encercler symboliquement le Parlement afin de demander aux partis politiques de s'engager à réduire significativement l'itinérance au Québec. Le rassemblement débute à 9h30 ce matin avec une conférence de presse à 10h, suivie d'une grande chaîne solidaire autour de l'Assemblée nationale. En culture maintenant, à l'approche des élections, le milieu de l'improvisation théâtrale demande au prochain gouvernement du Québec de reconnaître officiellement cette discipline artistique. Malgré sa popularité et plus d'une centaine d'organisations qui la font vivre partout au Québec, l'improvisation n'est toujours pas reconnue comme une discipline distincte par le CALQ. Le milieu réclame donc une meilleure adaptation des programmes de financement, un meilleur accès aux infrastructures et un soutien accru aux organismes scolaires, communautaires et professionnels. Et finalement, les candidats de Taschereau croiseront le fer demain au Patro Laval dans

0: Dans un débat animé par Sequoia 88.3. De 18h à 20h30, ils discuteront des enjeux qui touchent les quartiers centraux avant de répondre aux questions du public. L'événement est gratuit et ouvert à tous. Le débat sera également diffusé sur les ondes de Sequoia vendredi matin à 7h. Soyez des nôtres. C'est ce qui complète cette édition. Au nom de toute l'équipe, bonne journée à l'antenne de Sequoia 88.3 FM et sequoiafm.org.
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Bonjour, bienvenue à Épilogue. Aujourd'hui, première émission de la saison, on vous parle de Chambre noire de Dominique Fortier. Brian nous parle de ses lectures d'été et on rencontre Arizona O'Neill.

0: Bonjour à tous, bienvenue à Épilogue, le magazine littéraire de CKIA FM. C'est Valérie Gaudreau au microphone. Très heureuse de vous retrouver pour cette 21e saison d'Épilogue depuis mai 2005 en onde avec vous pour parler de livres de l'équipe de base. Il y a Brian Saint-Louis et moi. Bonjour Brian.
1: Bonjour Valérie.
0: Toujours un honneur et un grand plaisir, mon ami, d'être ensemble pour cette émission chaque dimanche.
1: Oui, nous aurons encore une fois des dates chaque dimanche.
0: Équipe fidèle, une équipe qui s'est élargie au fil du temps. Elle est presque encore un peu dans nos recrues. Geneviève Bossé, bonjour.
2: Bonjour les copains.
0: Alors, c'est notre petite formation pour cette première émission, mais beaucoup de collaborateurs, hein, Josiane Deloz, Julie Collin, Annie Bussière, Pierre-Luc Gagné qui va se joindre. Je pense qu'il a tellement aimé ça être notre invité comme auteur qui a adopté l'émission et ça sera un grand plaisir de recevoir comme ça cette équipe à géométrie variable. Et on a donc un été derrière nous, été de lecture, Brian. Est-ce que tu as encore une fois pas réussi tes objectifs de lecture?
1: Évidemment.
2: Bienvenue dans le club.
1: Oui, c'est ça. Chaque été, puis c'est la blague depuis quelques saisons de parler de nos objectifs de lecture au mois de juin, de se dire on va réussir de passer au travers de cette fameuse pile de lecture à côté du lit. Non, encore une fois, un échec monumental, mais pas complet. Je dois dire que j'ai quand même réussi à faire un peu de ménage, mais la pile est toujours là. Et après un mois de juillet, un peu plus mou, je dois dire, où j'ai essayé de donner un grand coup. Et bien, je vais vous parler un peu quand même de résumer hors du temps un peu de quelques lectures que j'ai faites cet été pour vous parler, de vous donner des nouvelles de moi et de ma pile de livres à lire.
0: Voilà. Formidable.
1: Vous, les filles, vous allez être plus dans les nouveautés, par contre.
0: Oui, voilà. Absolument. Et on a découvert, juste au moment d'entrer en onde, que c'est en deux livres de chez Alto, Maison de Québec, qui a elle aussi 21 ans, qui est donc avec Dominique Fortier, qui est quand même une autrice phare, hein, d'Alto.
2: Oui,
0: faut le dire, Geneviève.
2: Oui. Son nouveau livre. Alors, j'ai déjà dit en onde que moi, c'est jour de fête quand je reçois un livre de Dominique Fortier. Alors, c'est Chambre noire, qui est un mélange de romans, biographies, essais au sujet de la photographe Viviane Meyer.
0: Oui. Quelle histoire! Hein?
2: Quelle histoire! Et Dominique Fortier qui maîtrise la langue d'une façon parfaite, là, à mon avis. Et il y a aussi beaucoup de... Il y a une trame très personnelle aussi dans ce livre-là au sujet du passé de Dominique Fortier, donc au sujet de sa sœur. Et il y a aussi toujours un côté plus informatif qui n'est pas plaqué, qui vient nous apprendre beaucoup de trucs. Et là, cette fois-ci, c'est sur la photographie. Et il y a même des photographies à l'intérieur. Alors, c'est aussi un bel objet.
0: Donc érudit, mais poétique, comme Dominique Fortier.
2: Tout à fait, c'est bien dit.
0: Et là, Geneviève, tu as fait tout un lien. J'ai fait une mini-recherche Google pour savoir en quelle année Patrick Watson a consacré une chanson en 2022 qui s'appelle Ode to Vivienne. Ceux qui ont eu la chance de voir Patrick Watson sur les plaines d'Abraham, il y avait un magnifique montage des photos de Viviane Meyer. Tu vas nous en parler. On a trouvé, hein, ces photos de rue. Oui. Il y a toute une histoire autour de ça. Et le hasard veut que, par pur hasard, Patrick Watson, c'est le beau-père de notre invité Arizona O'Neill, puisqu'il est en couple avec un couple extrêmement créatif avec Heather O'Neill, qui est la mère de Arizona. Et Arizona O'Neill a fait paraître Opioïdes et Organes. C'est sur le don d'organes, sur le deuil. Elle part du décès de son père, décédé d'une surdose de fentanyl, pour aller... elle a eu à répondre très rapidement lors de son décès s'ils acceptaient le don d'organes. Et ça a amené toute une réflexion éthique, pas tant sur est-ce qu'on est pour ou contre, on en parlera avec elle, mais... En fait, elle est pour le don d'organes, mais c'est surtout sur les circonstances et le fait que la crise des opioïdes au Canada a en partie résorbé la crise de pénurie d'organes. Alors, c'est une question là, quand même assez troublante qu'elle évoque dans cette bande dessinée. On va la rejoindre au bout du fil tout de suite après cette pièce.

0: Lamont, Lebedev, Cream, you know.
1: Yeah, I know.
0: Manchester?
1: Oh, Emily.
0: Alexandria?
1: And Virginia.
2: Vous êtes toujours à l'écoute du magazine littéraire Épilogue. Arizona O'Neill est une autrice et une illustratrice de Montréal. Elle a illustré L'enfant dans le miroir de Nelly Arcan et Valentine in Montreal de Heather O'Neill, qui est sa mère, aussi prolifique autrice. Leur univers commun est absolument fascinant. Ses bandes dessinées aussi à Arizona O'Neill sont parues dans plusieurs magazines. Elle a réalisé aussi des animations pour différents médias comme la CBC, Opioïdes et Organes. Est paru au printemps chez Alto, boîte maison d'édition de Québec. Et c'est son premier roman graphique, roman très intime, mais qui pose des questions sociales, sociétales. On la rejoint au bout du fil. Arizona O'Neill, bonjour.
3: Bonjour.
2: Alors, ça va bien?
3: Oui, très bien.
2: Ça va bien.
3: J'ai essayé de te parler, oui.
2: Oui, on s'est manqué au mois d'août. Vous êtes passé par Québec, il y a eu des causeries. Donc, le livre, il fait sa vie, là. Il a fait déjà quelques festivals ou des rencontres avec les lecteurs. Alors, c'est intéressant. On pourra parler aussi de la réception parce que c'est un livre qui touche quand même plusieurs enjeux, hein, je le disais, très intime.
3: Oui.
2: On parle de dons d'organes. J'ai envie de revenir à la base, peut-être la question qu'on vous pose le plus souvent. Votre père, donc, est décédé d'une surdose de fentanyl au début de la grande crise là, qu'on a vécue des opioïdes au Canada. Vous avez eu assez jeune, dans la vingtaine, à prendre une décision sur le don d'organes. Ça a été vraiment le déclencheur. Ça vous a habité, cette histoire.
3: Oui, alors c'est vrai, mon père est mort d'un surdose en 2015.
2: Ouais.
3: Et comme vous avez dit, c'était vraiment au début, c'était vraiment au début de la pandémie en 2020
2: ouais.
3: que j'ai commencé à voir les numéros monter de la crise de pays au Canada. C'est la première fois que j'ai pensé, ah, ça c'est beaucoup d'organes.
2: Hmm.
3: Alors c'est vrai que ça faisait 5 ans et oui, j'étais déjà obsédée par le don d'organes comme le. Mais c'est la première fois que j'ai pensé, est-ce que c'est possible que les surdoses ajoutent plus d'organes dans le système à Canada et aux États-Unis? Alors là, j'ai commencé à faire une enquête, un peu mes recherches, et finalement, oui, c'est vrai que la majorité des organes viennent des surdoses.
2: C'est quand même un constat qui est assez troublant, même si on a beau être d'accord avec le don d'organes, parce que ce que j'ai beaucoup aimé dans le livre, c'est que malgré ce tiraillement quand même, vous ne portez pas de jugement sur est-ce que ça doit fonctionner ainsi. Je pense qu'il y a un consensus sur le don d'organes au pays.
3: Oui, exactement. C'est juste une vérité. Et c'est plus comme on avait dans un peu un vie science-fiction, comme un science-fiction un peu.
2: Ouais.
3: Alors, je voulais juste, pour moi, c'est plus le point de mon livre, c'était vraiment d'avoir plus d'empathie vers les gens qui ont une dépendance.
2: Ouais.
3: Et pas nécessairement de dire aux gens, tu dis non au don d'organes. C'était vraiment un criticisme plus sur une société qui n'a pas aidé mon père en vie, mais on a pris son corps
2: oui.
3: après qu'il est mort. Et la plupart des gens, ils ne savent pas que comme quand je donne cette vérité aux gens, ils disent toujours la même réponse, c'est toujours je ne savais pas que les organes pouvaient être utilisés après que quelqu'un a utilisé des drogues.
2: Oui.
3: Alors, il y a un sentiment de même les corps de quelqu'un avec une dépendance est inutile à la société. Et c'est plus ça qui me fâchait, que les gens ne savaient pas qu'il y avait cette grande vérité qu'on bénéficie des corps des gens avec indépendance, qui m'a vraiment fâchée, avoir cette ignorance de ne pas savoir. Oui.
2: Et ce qui est extrêmement intéressant, parce que cette réflexion, on le disait, très intime, qui a pris quand même quelques années à décider de le faire en livre. C'est une occasion pour vous. Puis moi, c'est vraiment... J'ai beaucoup aimé le livre, je dois le dire. J'ai beaucoup aimé le roman graphique avec une volonté d'aller chercher aussi sur le plan documentaire, historique. C'est pas banal, là. L'histoire du don d'organes, ça permet tout un univers un peu gothique, un peu cabinet des curiosités parce qu'il y a les leçons d'anatomie. Dans l'histoire, il y a toute une histoire du don d'organes dans laquelle vous vous êtes plongé aussi, là. Donc, le caractère historique est universel à ça.
3: Oui, et c'est parce qu'après que mon père est mort et moi j'ai vécu cette situation, j'ai commencé à me demander où je me suis située dans cette histoire que je connaissais rien avant. Alors c'est très important pour moi dans mon deuil de découvrir le système de dons d'organes dès le début pour voir où on est arrivé maintenant et si ce système d'imbalance était toujours là. Parce que pour moi, c'est vrai que les organes en société, ils montent, ils descendent jamais. Alors je voulais savoir que si c'était juste là où ça a commencé dans un système très morbide, très gothique, comme tu dis. Alors oui, c'était important de me situer un peu parce que le mort de mon père a vraiment changé ma vie. Ça a changé la façon dont je pense de les gens avec indépendance. C'est vrai, mon père avait un dépendance sur la drogue avant que je suis née. Alors je voulais explorer le système, l'histoire de mon organe, mais aussi l'histoire de mon père et comment maintenant on est dans cette histoire.
2: Oui. Et cette réflexion très importante sur l'espèce de marginalisation justement des gens dépendants et même dans leur mort, il y a aussi, vous avez réalisé que le don d'organes n'a jamais été très égalitaire non plus. Il y a une époque où on connaissait pas toujours la provenance non plus des donneurs, peut-être des gens qui avaient moins de traces, qui venaient d'origine ethnique plus stigmatisée. Mm-hmm.
3: Oui, c'est certain, mais je pense que cette partie-là, c'est pas le chose les plus surprenantes. Parce que si je regarde l'histoire médicale de n'importe quel système, il y a toujours quelque chose de très, on est déçu d'apprendre. Alors, je pense pas que c'est très choquant que oui, l'histoire de Don Morgan est vraiment, dégueulasse.
2: Et un des premiers, puis ça c'est un moteur très important narratif, un des premiers greffés de notre imaginaire collectif littéraire, c'est Frankenstein. C'est la grande force du livre d'avoir ce personnage avec vous. Vous avez aussi un petit lézard dont on parlera, qui est extrêmement caustique, qui est amusant aussi. Frankenstein, c'est une figure qui vous habitez déjà, Mary Shelley.
3: Oui. Alors, le livre, ça commence avec une question de comment on est arrivé à être... on voit les dons d'organes comme un quelque chose de très positif, mais ça a commencé avec Frankenstein, avec Mary Shelley. Et quand j'étais jeune, c'est une histoire que ma mère me disait tout le temps avant de me coucher. Ça sonne un peu bizarre.
2: Oui, quand même!
3: Mais il faut savoir que le Dr. Frankenstein, lui, a abandonné son monstre de création. Et quand moi, ma mère était jeune, sa mère l'a quittée quand elle était jeune. Alors, je pense qu'elle me disait cette histoire pour dire que moi, je ne vais jamais te quitter. Comme Dr. Frankenstein, il devait rester avec son petit monstre et parce qu'il l'a laissé, il avait un vie très dure. Alors, je ne sais pas si vous me suivez, mais dans ma tête, ça fait du sens pourquoi c'était une histoire qui a attaché tellement à ma mère et pourquoi elle me le disait souvent. Alors, quand j'étais jeune, je voyais Frankenstein, le monstre de Frankenstein, un peu comme un frère.
2: Étonnamment, Frankenstein devient symbole de sécurité et de bienveillance. Alors, c'est très positif. Sur le plan narratif, j'ai beaucoup aimé le ton du petit lézard là, qui vous accompagne, qui est un peu... votre bonne conscience vous juge un peu avec le sourire. C'est, en anglais, on parle de comic relief. C'est un peu ça.
3: Oui. Non, c'est exactement ça. C'est très important pour moi de dire aux gens que le livre a du humour dedans, que c'est quand même un peu drôle, parce que c'est un topic tellement difficile et je pense que c'est pour ça que le bande dessinée, c'est un bon format de dire cette histoire, parce que c'est plus facile à consommer cette histoire en forme d'illustration très... doux et avec un des couleurs pâles et un lézard qui est très sassy. Alors, pour moi, le lézard, c'est... Après que j'ai vécu le deuil de mon père, il y avait une nouvelle voix dans ma tête qui était vraiment négative et très toxique. Et moi, j'ai commencé à penser de ce nouveau voix comme un lézard. Alors oui, le lézard est toujours sur mon épaule en train d'essayer de me
2: guider
3: dans des mauvais
2: sens. Oui. Et il y a quelque chose, et ça serait, je terminerai avec ça. Il y a le ton du lézard parce que vous êtes montréalaise, québécoise, Vous avez, évidemment, vous parlez, vous êtes parfaitement bilingue, mais peut-être vous avez quand même souhaité avoir une traduction de Daphné B, qui est de votre âge, votre génération. Donc, c'était important justement parce qu'il y a des expressions, à un moment donné, il dit « Hey, crime, c'est super intéressant » ou on a, il y a des expressions qui sont pas le joual québécois, mais qu'on sent ancré dans notre réalité. Alors, qu'est-ce qu'ajoute la traduction de Daphné B?
3: Ah ben c'était vraiment vraiment important pour moi d'avoir Daphné B. C'était quelqu'un que dès le début je voulais savoir traduire le texte parce que je voulais une autrice québécoise, c'est certain, mais quelqu'un qui était proche en âge avec moi. Tu sais, il y a beaucoup de BDistes canadiens anglophones qui vont traduire leurs livres en France, mais c'est pas mon réalité. Montréal est vraiment un personnage dans le livre, alors je voulais vraiment que les expressions anglophones, c'est très slang aussi dans le livre, alors je voulais être sûre que ça, c'était traduit bien. Je savais que Daphné ferait un job fantastique. Ouais.
2: Parce que ça marche énormément, tout comme le reste du livre, le dessin est en harmonie et l'allusion à ben, au deuil, à la famille, à votre mère aussi, Heather O'Neill, qu'on aime beaucoup. Alors, tout ça est très cohérent, Arizona O'Neill. C'est un beau moment de lecture et merci beaucoup de nous avoir accordé cette entrevue aujourd'hui à Épilogue.
3: Oh, merci beaucoup.
2: Merci. Bon dimanche.
3: Bon.

0: Marianne, je sais pas si tu savais que c'était une de mes chansons francophones top 5 à vie, Opium.
1: Je savais pas que c'était dans ton top 5, mais je savais que tu l'aimais beaucoup et je trouvais que ça allait bien avec cette bande dessinée d'Arizona O'Neill.
0: C'est formidable. Seule chanson où je me suis commise au karaoké une fois dans ma vie.
1: Oh mon Dieu, c'est un moment d'anthologie que j'ai manqué.
0: Ça ne se reproduira pas.
1: Bon, alors, toi aussi, tu as un ordre de la cour qui t'interdit de chanter.
0: Ah, oui, c'est ma conscience personnelle et mon estime, ma dignité humaine. Alors, Dominique Fortier, on l'a dit, tu dis que c'est une fête, Geneviève Bossé, quand Dominique Fortier fait paraître un nouveau livre chez Alto, Chambre Noire.
2: Oui, peut-être des formations professionnelles de ma formation d'enseignement en français, mais Dominique Fortier a toujours le mot juste, le mot simple, et ça crée des images tellement évocatrices que moi, c'est ce qui me plaît, entre autres. Ce qui me plaît aussi, c'est toujours l'angle auquel on s'attend pas. L'angle qu'elle utilise pour parler de photographie, pour parler dans son avant-dernier livre, là, La part de l'océan, là, où elle mettait en scène Herman Melville et Nathaniel Hawthorne. Donc, elle a cette faculté-là de prendre des personnalités et de nous les présenté, et là, bref, moi, je n'ai que des bons mots pour Dominique Fortier. Et Chambre Noire ne fait pas exception. Parution le 1er septembre, alors c'est très, très récent. Alors, on en a parlé tout à l'heure. C'est l'histoire de Viviane Mayer, une photographe qui est décédée, en fait, sans qu'on reconnaisse l'entièreté de son œuvre, parce que c'est des dizaines de milliers de photos qui ont été achetées par hasard dans une vente aux enchères. Et c'est un homme qui faisait un travail sur un parc de Chicago. Puis là, il y avait ces boîtes-là de négatifs à vendre. Puis il s'est dit, ah, ben peut-être que je vais trouver ce que je cherche. Et il est tombé sur les négatifs de Viviane Mayer. Une femme qui est célibataire, donc qui a passé une partie de son enfance à New York, en Europe aussi, donc elle s'est promenée des deux côtés de l'océan. Famille, donc orpheline de père, une mère dépourvue de moyens, de patience, un frère aux troubles de comportement qui allait dans des maisons de... dans des maisons de réforme. Alors, la petite Viviane, elle s'est comme créée un monde. Puis, elle se promenait dans les rues de New York. Et très rapidement, elle a comme développé cet intérêt-là pour les gens, pour la lumière, pour les ombres, pour les couleurs. Et elle passait souvent devant une boutique d'appareils photo. Et un jour, elle a réussi à s'acheter le fameux appareil là, qu'on tient devant soi. Et elle a été nounou pendant plusieurs années dans les familles bien nanties. Femme austère, sévère, mais toujours juste. Et elle entraînait, en fait, les enfants avec elle. Donc, les amenait au parc, au zoo, à la ferme. Et les enfants se sont... Plusieurs enfants, au départ, ne comprenaient pas cette femme-là qui était froide, mais qui, d'un autre côté, leur montrait les beautés de la vie. Donc, Viviane Mayer, c'est de cette façon-là que Dominique Fortier la présente. Et parallèlement, en fait, il y a comme trois histoires dans le livre. La vie de Viviane Mayer. Il y a aussi l'histoire en lien avec la photographie. Oui. Donc, on apprend beaucoup. Et il y a quand même quelques photos à l'intérieur, des photos très connues. Donc, entre autres, Falling Man, du 11 septembre.
0: OK. Donc, pas que des photos de Viviane
2: Mayer. Non. Il y a une photo aussi d'une...
0: Sur la place de la photo.
2: Il y a la photo aussi d'une jeune... d'une adolescente juive. Donc, il y a des milliers de photos aussi qui ont été retrouvées là, à la fin de la guerre. Alors, elle fait toujours la parallèle entre l'évolution de la photographie. À une certaine époque, on photographiait les morts, mais pas nécessairement dans le cercueil. On les plaçait en scène. On les maquillait, on les habillait. Ce qui fait en sorte que... moi, j'ai aimé le parallèle de la photo à l'époque et nous, je pense, sans trahir nos âges, on a connu la caméra photo 35 mm.
0: Tout à fait.
2: Hein, où on prenait une chance, puis on croisait les doigts et on espère que la photo va être bonne.
0: Ironiquement, revient oui. hein, les caméras jetables chez les jeunes. Il y a cet attrait-là de ne pas savoir et de ne pas prendre 10 000 photos non plus.
2: Puis de choisir. Alors, il y a ce parallèle-là entre l'instantanéité avec laquelle on vit et la lenteur. Parce que Viviane Maillard a développé plusieurs photos. Donc, elle s'était constituée une chambre noire dans un espace là, lorsqu'elle vivait dans les familles. Ce qui fait en sorte que lorsque Dominique Fortier aborde le thème de la photographie, elle décrit aussi quand on prend une photo. Donc, on a choisi un visage, on a choisi un paysage, on a choisi une fleur. Puis elle fait le parallèle entre ce qu'on voit et ce qu'on ne voit pas. Parce que quand on prend une photo, il y a toujours une part d'ombre. Donc, oui. L'absence parle autant que la présence. Alors, ce qui fait en sorte que cette dualité-là d'absence, de présence, de clarté, d'ombre, bien, c'est parfaitement immiscé dans la vie de Viviane Maillard. Mm-hmm. Fait que c'est vraiment entrelacé. Et Dominique Fortier se révèle aussi par des propos très personnels. Donc, elle fait référence à sa petite sœur qui est décédée. Puis elle était très jeune. Je pense que Dominique Fortier avait 3 ans lorsque sa sœur est décédée. C'était une sœur plus jeune. Et ça a toujours été une absence. Donc, elle n'a comme pas connu sa sœur. Quand on connaît quelqu'un, bon, il décède, on ressent son absence. Mm-hmm. Mais là, elle n'a comme pas connu. Ce qui fait en sorte que c'est une absence très différente parce que c'est un peu comme un fantôme. Alors, tout ça est entrelacé. C'est très, très, très lumineux comme propos. Et je le disais au départ, visuellement, c'est beau aussi parce qu'il y a des extraits qui sont écrits très pâles. Puis là, au début, moi, j'ai écouté une entrevue avec Dominique Fortier au micro d'Émilie Perrault. Puis Dominique Fortier se faisait dire, il y a une erreur d'impression. Il y a des passages qui sont écrits gris, très, très pâles. Oui. Si tu feuillettes, là, tu vas tomber sur... Puis non, c'est un choix. Donc, quand il est question de sa sœur... C'est très, très pâle comme écriture. Ce qui fait en sorte que visuellement, on a les photos, on a les propos en lien avec Viviane Maillard et on a le côté très personnel de la petite sœur. Ce qui fait en sorte qu'on a un ouvrage très complet et c'est difficile de le qualifier parce que, Dominique Fortier l'a dit, ce n'est pas une biographie de Viviane Maillard. Et moi j'ai fouillé un peu, puis il y a un très beau site qui est, ben, entre autres, là, il y en a plusieurs. Puis il y a un film aussi qui a été fait à son sujet en nomination aux Oscars il y a quelques années. Et on a l'impression d'accompagner Viviane Maillard. Puis c'est ça, c'est une autre force de Dominique Fortier. Lorsqu'elle décide de s'imprégner de la vie d'une personnalité, ben, on dirait que c'est devenu l'amie de Dominique Fortier. Mm-hmm. Donc, on a l'impression qu'elle connaît, puis elle fait des recherches, puis c'est une autrice qui est perfectionniste, puis elle fait de la photo là, sur Instagram. Il y a toujours des super belles photos de Dominique Fortier, toujours dans des teintes. Puis c'est très poétique aussi. Une petite description de 1 ou 2 mots. Donc, elle passe beaucoup ses étés dans le nord des États-Unis. Sur la bord de l'océan. Alors, c'est vraiment... Tout s'imbrigue.
0: Oui.
2: Donc, dans les mots de Dominique Fortier, sa façon aussi de s'exprimer, une voix toute douce, quasiment enfantine, gênée. Puis je trouve que ce
0: une
2: livre...
0: Une élégance, je, hein, oui. beaucoup aussi dans
2: Puis
0: son
2: je
0: travail.
2: Trouve que... Moi, j'aime tous ses livres, mais celui-là, je sais pas, on dirait que c'est encore plus poussé, c'est encore plus achevé. Sans vouloir dire que les autres ne le sont pas, mais il y a comme une uniformité dans tous ces angles. Donc, si vous aimez les mots, la poésie, donc là, je parle de poésie parce que c'est le choix des mots qui sont simples, mais mis ensemble. Puis, elle utilise des métaphores pour décrire des trucs tellement simples, mais ça devient comme... C'est vraiment un florilège de phrases. Donc, si wow. Vous n'avez pas encore lu Dominique Fortier, c'est un bon choix si vous voulez vous glisser dans son univers. C'est Chambre noire chez Alto. Donc, Dominique Fortier.
0: Et pour les gens qui nous écoutent, évidemment, on n'a pas, mais ce qui trahit pas l'intérêt de Geneviève Bossé pour un livre, c'est le nombre de petits post-it fluo dans le livre. Et croyez-moi, il y en a plusieurs dans son exemplaire.
2: Je suis obsédée par les languettes autocollantes. Là. j'en manque toujours. J'en ai dans le salon, j'en ai dans ma chambre, j'en ai dans mon bureau, j'en ai dans mon sac à main.
0: On sait quoi t'as fait à ton anniversaire qui approche, d'ailleurs. Merci beaucoup,
2: merci,
0: Geneviève. J'ai évoqué plus tôt dans l'émission que Patrick Watson avait fait, en 2022, une pièce Ode to Vivienne, qui est justement sur Vivienne Mayer. On écoute à l'instant cette pièce de Patrick Watson. Écoute, sur les plaines, non.

0: Voilà, donc c'était...
1: C'était Pauline Croze en musique. Je me suis dit, une petite chanson de Bossa Nova. J'ai lu cet été, mais j'ai aussi écouté beaucoup de musique. Puis j'ai retrouvé son vieux disque,
0: Pauline
1: Bossa Nova,
0: quand même.
1: Qui a repris plein de grands standards brésiliens. C'était très bien, ce disque-là. Ça a accompagné beaucoup mon été.
0: Demain, il y a sûrement A Girl from Ipanema.
1: Oui, en français. C'est plein de grands classiques. Ça s'écoutait très bien, ce disque-là. Voilà.
0: Alors, on est... tu dis, hein, Brian, t'as écouté de la musique, mais t'as lu cet été, et c'est toujours un petit classique. Il y a deux classiques dans les rentrées littéraires. Mm. Brian qui nous parle d'Amélie Nothomb.
1: Ça, c'est la semaine prochaine.
0: Et retour sur des lectures d'été. Là, on avait la chance d'avoir Arizona O'Neill, donc on a commencé la saison et l'émission avec ça. Mais survol, puis discussion un peu à bâton rompu là, pour les 13 dernières minutes qui nous restent. Donc, Brian, quelques découvertes et tu en profites comme plusieurs aussi. Puis c'est intéressant cette chronique parce qu'on a tous un rapport à notre bibliothèque, à notre PAL, notre pile à lire, qui est vertigineuse souvent. Oui. Et on a tous des résolutions d'été aussi.
1: Nous faisons cette émission depuis 20 ans, Valérie. Alors, te dire le nombre de livres qui s'accumulent dans les coins de mon appartement, dans ma bibliothèque, bien sûr, d'un côté de mon lit, sur ma table de chevet, dans l'autre bibliothèque que j'ai dû rajouter parce que la première était pleine. Je vais travailler en Haute-Ville chaque jour. Je passe à côté de l'escalier Badelard, les maudites boîtes à livres. Il faut qu'on en parle de ça. Il y en a toujours qu'on n'a pas lu là-dedans. Puis qu'on se dit, je vais le prendre. Mauvaise décision parce que ça s'empile. Et là, c'est parce que quand on ramène 10 livres à la maison par mois, mais qu'on a le temps d'en lire seulement 4, à un moment donné, on se fait envahir par les objets.
0: Comme on dit.
1: C'est ça. À chaque fin d'émission, je vous dis, je vais essayer de cet été de profiter du manque d'émission pour lire encore plus, tu sais, parce que. Hein? Et d'essayer de faire du ménage. Ça n'arrive complètement jamais, mais je veux bien sûr vous donner des nouvelles de cet été-là, qui a, c'est ça, le juillet un peu plus difficile, comme je vous disais, mais où j'ai essayé de vraiment lire plusieurs petits livres. J'en ai retenu 4 qui ont retenu plus mon attention cette année. C'est ceux-là dont je voulais vous parler pour le fun. On est un peu hors actualité, là, des livres de rattrapage que j'ai fait.
0: Mais oui, mais c'est important. Puis peut-être rappeler aux gens qui nous écouteraient pour la première fois, Épilogue essaie aussi d'aller piger dans ce que j'appelle un peu des fois les néo-classiques, c'est-à-dire des 15, 20, 30 dernières années, mais aussi des classiques. Parce que c'est pas que les nouveautés qui importent.
1: C'est ça, mais cette année, c'est une grosse année de lecture quand même, de nouveautés. Là, on va en parler toute l'année, il y en a vraiment plusieurs. Je vais commencer, je vais vous rappeler ça très rapidement. Là. Un fils perdu de Sacha Filippenko.
0: Jamais entendu parler.
1: Valérie, te souviens-tu du film?
0: Je n'y avais pas entendu parler.
1: Non, mais c'est pas très connu. Vous souvenez-vous du film Goodbye Lenin?
0: Oui,
1: ça, vous rappelez quelque chose.
0: Sur la Westalgia.
1: Oui, je vais vous rappeler ce film-là. Film de 2003, un film allemand. Je vous résume l'histoire rapidement. C'est l'histoire d'un fils dont la mère était vraiment imprégnée de tout le socialisme de l'Allemagne de l'Est. Un accident, tombe dans le coma pendant quelques mois. Mais pendant ces mois-là, qu'est-ce qui se passe? La chute du mur de Berlin, la réunification, tout ce qu'elle aimait disparaît. Et là, au moment où elle ressort du coma, on lui dit, bon, faudrait pas que ta mère ait de trop gros chocs. Donc, le fils, pour protéger sa mère, tente de recréer désespérément autour d'elle cette vie est-allemande qui est complètement disparue excessivement
0: rapidement. Avec les voitures et les pots de pickle.
1: Les affiches. C'est une comédie dramatique très, très drôle. Si vous pouviez retrouver ça. Dans Un fils perdu de Sacha Filippenko, c'est un peu la même chose. Il va y avoir quelqu'un qui tombe dans le coma, mais on est en Biélorussie. Donc... même si Francisque va tomber dans le coma après un accident qui est vraiment arrivé dans la ville de Minsk, à un moment donné, dans la capitale, il y a eu un grand concert, il y a des gens qui se sont retrouvés coincés dans le métro après une grande pluie, ils ont fermé des portes parce qu'en URSS, ils font ça, ils ferment les portes pour que les gens puissent pas fuir parce que c'est plus sécuritaire. Il y a eu des morts et lui s'est retrouvé coincé au point où il est tombé dans le coma pendant 10 ans. Mais on est en Biélorussie, alors qu'en Allemagne de l'Est, en 6 mois, tout avait eu le temps de revirer de bord. Lui se réveille de 10 ans de coma, rien n'a changé. Mmh. Et c'est un peu cette histoire sur tout ce qui se passe dans la politique de la Biélorussie. C'est très intéressant. Ça fait plus de 28 ans à peu près qu'Alexandre Loukachenko est au pouvoir. C'est pareil comme du temps de l'URSS. Il n'y a rien qui a changé, il n'y a rien qui a bougé, il n'y a rien qui a évolué. Lui se réveille. Il se rend compte que tous les espoirs qu'il avait, parce qu'au moment où il tombe dans le coma, c'est dans les années 90, où on a encore un peu espoir qu'il peut se passer quelque chose, qu'on peut changer le pays, devenir un peu plus occidental, devenir un peu plus libre. Donc, c'est un peu sur le désespoir de ce pays-là qui s'enlise et qui ne bouge pas. Donc, évidemment, c'est une histoire d'un garçon dans le coma. Je vous dirais qu'il y a quelques petites longueurs à un moment donné. Il y a quelques petits moments d'histoire aussi que je questionne. Je suis pas sûr que tout est parfait, même si Sacha Filipenko, il est biélorusse, donc il connaît très bien l'histoire de son pays. Mais si vous voulez comprendre un peu, en lien aussi avec l'Ukraine, là, pourquoi ces pays-là sont à ce point-là russifiés, sont à ce point-là alignés sur l'URSS, pourquoi c'est compliqué, un beau récit sur un pays qu'on connaît vraiment pas très bien, même si on en entend un peu plus parler maintenant qu'il y a la guerre en Ukraine, justement, donc de comprendre ça. Il a fait quelques autres livres, ça m'a donné...
0: Roman de quelle année, celui-ci?
1: Ça, c'est... 2021.
0: OK, donc, c'est récent. Donc, c'est bien après le Goodbye Lenin aussi.
1: Oui. Donc, à lire et à découvrir. Il a fait d'autres livres. Donc, je vais essayer de lire ça. Un fils perdu, Sacha Filipenko, en édition poche chez Point. L'autre livre que j'ai lu, on va saluer Annie Bussière, qui n'est pas encore avec nous, mais qui va revenir cette saison. Elle est en vacances. Qui a remis sur notre pile à lire Uketsu? On en a déjà parlé ici à l'émission. C'est cet auteur japonais qui fait des espèces de romans complètement...
0: C'est le truc, là. Il y avait deux dans les maisons.
1: Oui, c'est ça. Il a fait Strange Buildings, Pictures. C'est ça. Là, c'est Strange Houses en fin qu'il saison. A fait. Donc, toujours des espèces de romans à énigmes autour de plans de maisons, de dessins, de choses qu'on peut comprendre. Il a publié son dernier livre, a été traduit en français plutôt à la fin de la saison. On n'avait pas eu le temps de vous en parler. Je ne sais pas si on va vous en reparler. C'est tellement... En tout cas, si on n'a pas le temps, on l'aura fait ici aujourd'hui. Dans ce livre-là, il dit qu'après Strange Buildings, donc, où on a... il avait parlé de plans de maisons où il y avait des plans différents, puis il y avait des histoires de meurtre, puis c'était vraiment bizarre. Il a reçu plein d'histoires. Il a dit, j'ai reçu des histoires, des gens qui m'ont souligné des choses. Donc, je vais vous présenter ces histoires-là. Puis on se rend compte que ces différentes histoires-là, à un moment donné, elles ont toutes un lien les unes avec les autres. À un moment donné, la surprise tombe. On devine assez rapidement qu'elles ont des liens les unes entre les autres. Mais c'est quoi ce lien-là entre ces différentes maisons, ces différentes époques, à différents coins du Japon? Et à la fin, il nous fait une histoire complètement halluciné et abracadabrante. C'est un peu le génie de voir comment il arrive à tisser des morceaux de casse-tête qui vont s'emboîter ensemble. Bon, j'ai l'impression que dans ce livre-là, on donne un peu des coups de marteau pour que les morceaux s'emboîtent les uns dans les autres, mais ça reste un esprit...
0: Oui, je me souviens que c'est un peu la discussion. Est-ce qu'il y a le danger d'une gimmick un peu, là, pas d'un gadget, mais de quelque chose qui devient un peu...
1: Mais il écrit... l'avez-vous lu encore, déjà lu, les filles?
2: Est-ce que
1: encore?
2: J'en ai lu deux. Celui avec les dessins.
1: Oui.
2: Moi, j'ai adoré.
1: Mais c'est particulier.
2: Celui avec les buildings, moi, j'ai comme ressenti une lassitude.
0: Il y avait cette part de
2: style.
0: De déjà vu, peut-être?
2: Ouais.
1: Ben c'est ça, moi je trouve que c'est pourtant assez unique, puis particulier, puis comment il fait ça. Puis lui, il vient avec toute une imagerie, on connaît pas c'est qui, on sait pas son vrai nom, il est toujours avec un masque, une voix cachée quand il est sur les réseaux sociaux. Pour le découvrir, puis savoir un peu c'est quoi ce style-là, mettez ça sur votre pile de lecture, Uketsu. Valérie demande chez Livre avec moi, malheureusement.
0: Il est
1: reparti son voyage dans d'autres mains, mais quand il nous reviendra, on te le fera lire, ce livre d'Uketsu. Un livre que tu aimeras peut-être, par contre, que j'ai lu cet été. On avait lu à la fin du printemps, puis tu l'as lu aussi cet été, Geneviève, le livre sur Musique Plus, une histoire orale de Musique Plus aux éditions de ta mère, Marie-Lise Rousseau, qui revisitait l'histoire de Musique Plus. C'était fascinant, ça. Moi, j'ai beaucoup, beaucoup aimé ça. Et cet été, je me suis plongé dans 1984, The Year Pop Went Queer,
0: de
1: Ian Wade. C'est en anglais, mais j'ai replongé dans ce livre-là. Il dresse un portrait de l'année 1984. C'est un livre britannique, donc ce journaliste musical britannique. Et là, il se plonge dans les présences à l'émission de Top of the Pops.
0: Oui.
1: Je sais pas si vous connaissez. On connaît tous cette émission-là, bien sûr. On l'a pas vu, mais on en a entendu parler beaucoup. Et là, il parle de plusieurs performances musicales qui ont eu lieu à cette émission-là. Donc, pour dresser un portrait de l'année 1984 et à quel point cette année-là, elle était libre, fascinante et complètement queer. Et là, chaque chapitre va parler de...
0: Boy George.
1: De très grand, Boy George, George Michael, Dead or Alive, Divine, Brunsky Beat, Pet Shop Boys, Madonna, Queen, tout est là. Ça reste fascinant, à quel point il y a un condensé cette année-là d'artistes complètement fascinant et éclaté. Puis moi, ce qui me fascine, c'est de me dire, mon Dieu, c'était la génération X à ce moment-là qui écoutait cette émission-là en 1984 quand même. C'était les années 70, c'est des gens qui étaient ados, qui étaient jeunes adultes. qu'est-ce qui s'est passé pour que vous deveniez à ce point-là conservateur et coincé et que le moindre morceau de cutex sur les doigts d'un chanteur en 2026 vous fasse halluciner à ce point-là alors que vous aviez cette panoplie de monstres musicaux complètement éclatés qui vous fascinaient en 1984. Moi, ce bout-là me fascine.
0: Ouais, mais attends, faut les boomers étaient... Moi, je veux dire, il y avait les mêmes chocs qu'aujourd'hui se produisaient dans les chaumières à ce moment-là.
1: Je sais, mais quand tu les as pas vus, mais quand tu as vécu ça toi-même, c'est... Ah, en tout cas, c'est ça.
0: Mais ouais, voilà. C'est difficile, en tout cas, de le généraliser, je pense que de tout... À toutes les époques, je veux dire, T-Rex en 68 dérangeait New York Dolls aussi et d'autres. Tu sais,
1: mais c'est mais, ça, mais avec l'histoire mais
0: moi,
1: qui s'accumule.
0: Je le vois comme une conjoncture de musique pop et d'explosion.
1: Oui, Geneviève qui lève la main depuis
2: tantôt. C'est drôle parce que j'ai un ami, Luc, que je salue. Et quand on joue à Devine la chanson...
1: On voit la hipster,
2: là. Mais, Luc, là, c'est 1984. Et en 1984, il y a une tralée de hits américains. Puis, c'est, quand wow. C'est pour ça que je ris parce que 84, oui, musique plus du côté.
1: Ben, il y a une playlist de suggestions. Il y a plusieurs pages à la fin de ce livre-là de suggestions musicales. Il y a une liste YouTube, ou pas YouTube, fait mais...
2: C'est fou, là,
1: une playlist qu'on peut aller voir sur Spotify avec plein de chansons uniquement de cette année-là. C'est fascinant. Donc, Valérie, ça, t'aimerais ça, ce livre-là?
0: Si je comprends.
1: Et très, très, très rapidement, je veux juste vous dire, j'ai continué aussi cette année. Je fais le Read Christie 2026. Donc, à chaque mois, on lit un livre d'Agatha Christie. J'ai continué.
0: Oui.
2: T'es bon. Mais moi, j'ai jamais réussi à le faire. Fait que bravo, je suis pas capable.
1: Mais je l'aime beaucoup. Honnêtement, je trouve que ça vieillit pas si mal que ça du Agatha Christie. C'est tellement les bases du roman policier, du classique, de la surprise. On a entre autres lu cet été Le meurtre de Roger Ackroyd.
0: Ah,
1: donc,
0: oui,
1: que j'avais lu.
0: Quand j'étais jeune,
1: je l'avais lu, lui, puis j'étais comme, oh, il me semble que j'accroche moins pour son plus grand succès. Puis là, je l'ai relu. Et c'était beaucoup plus efficace que mon souvenir me le mentionne. Donc, à lire, c'est fascinant, Agatha Christie. Ouais. Toujours à remettre dans sa pile quand même. Ça vieillit très bien. Puis il me reste tout l'automne à passer avec elle. Donc, pour continuer ce défi-là, c'est le fun des petits défis littéraires qui nous font ressortir un peu des lectures obligatoires et obligées.
0: Oui, vraiment. Donc, très chouette. Geneviève, peut-être une suggestion, une lecture rapidement terminée?
2: Ben moi, cet été, j'ai beaucoup aimé Le vacarme des fleurs de Maud de Boutin-Saint-Pierre. J'ai pas la maison d'édition. C'est l'histoire d'une jeune femme qui veut enregistrer le bruit des plantes pour sa partenaire qui est dans le coma. Alors, il y a beaucoup de références aux fleurs, au jardinage, aux légumes, et elle enregistre les sons. C'est une forme très poétique. Je pense que c'est aux éditions du Quartz, mais je ne suis pas certaine. Donc, moi, ça a été une belle surprise, là, Le vacarme des fleurs. Ça se lit rapidement. Donc, à ajouter à votre pile à lire.
0: Formidable, on parlait de... Oui, à ajouter, c'est ça qui est dramatique.
2: Moi, je vais donner un livre de Marie Kondo à Brian.
1: Marie Kondo, dans la pandémie, tu te rends compte qu'il manquait une couple d'affaires quand même.
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4: Bonjour, ici Juliane Perrault. Voici votre bulletin du mercredi 23 septembre 2026. Tel qu'annoncé sur nos ondes hier, on apprend que la Ville de Québec investira 100 000 $ pour le réaménagement du parvis de l'église Saint-Roch. C'est la conseillère du district Saint-Roch-Saint-Sauveur, Hélénie Lepage, qui en a fait l'annonce au micro de notre matinale Québec Réveil. Les travaux de réaménagement commencent ce lundi et se termineront au printemps. Une fontaine d'eau, une terrasse, des lumières y seront notamment installées. L'objectif est de rendre l'espace plus convivial, confortable et accessible à tous. Pour connaître tous les détails, rendez-vous au ckiafm.org dans l'onglet Actualité. La Ville de Québec a l'intention de serrer la vis aux entreprises dans la gestion de leurs matières résiduelles. Comme mentionné lors du dépôt du budget, l'administration Marchand pourrait dorénavant imposer des amendes allant jusqu'à 2 000 $ aux entreprises qui ne respectent pas le règlement. Selon la responsable des matières résiduelles au comité exécutif, Marie-Josée Asselin, 2 100 entreprises ne recyclent toujours pas sur le territoire de la Ville de Québec, ce qui équivaut à 40 000 tonnes de papier pouvant être recyclées qui se retrouvent aux ordures. Ceci coûte plus de 14 millions de $ à la Ville de Québec. Dans Limoilou maintenant, des travaux d'utilité publique entraîneront des fermetures partielles sur la rue de la Pointe-aux-Lièvres du 23 au 25 septembre. Une voie sera fermée en direction nord-ouest avec circulation en alternance. Des fermetures complètes sont aussi prévues sur les rues Papineau et Julien selon les journées. Des détours seront mis en place et les déplacements des piétons et cyclistes sont maintenus. Une mobilisation contre l'itinérance a lieu aujourd'hui autour de l'Assemblée nationale. La campagne Reliés invite les citoyens et organismes à encercler symboliquement le Parlement afin de demander aux partis politiques de s'engager à réduire significativement l'itinérance au Québec. Le rassemblement débute à 9h30 ce matin avec une conférence de presse à 10h, suivie d'une grande chaîne solidaire autour de l'Assemblée nationale. En culture maintenant, à l'approche des élections, le milieu de l'improvisation théâtrale demande au prochain gouvernement du Québec de reconnaître officiellement cette discipline artistique. Malgré sa popularité et plus d'une centaine d'organisations qui la font vivre partout au Québec, l'improvisation n'est toujours pas reconnue comme une discipline distincte par le calque. Le milieu réclame donc une meilleure adaptation des programmes de financement, un meilleur accès aux infrastructures et un soutien accru aux organismes scolaires, communautaires et professionnels. Et finalement, les candidats de Taschereau croiseront le fer demain au Patro Laval dans un débat animé par CKIA 88.3. De 18h à 20h30, ils discuteront des enjeux qui touchent les quartiers centraux avant de répondre aux questions du public. L'événement est gratuit et ouvert à tous. Le débat sera également diffusé sur les ondes de CKIA vendredi matin à 7h. Soyez des nôtres. C'est ce qui complète cette édition. Au nom de toute l'équipe, bonne journée à l'antenne de CKIA 88.3 FM et CKIA FM.org.

à CKIA FM et CKIAFM.org. Aujourd'hui, on a une grosse émission pour vous. On va vous parler des 50 ans du théâtre Gros Mécano. À la chronique bouffe, je vais vous parler d'ouverture de la brasserie française chez Lionel à Québec. Je vais aller faire un tour. On va vous parler également du spectacle Lama d'aventure en aventure avec le chanteur et comédien Stéphane Côté. On va vous parler de l'événement d'art de la rue Réverbère aussi. On va vous parler des rendez-vous estrades qui est un incontournable, qui sont incontournables à Culture. Donc, on a une grosse émission. Puis je vais revenir aussi sur Don Juan qui est présenté au Théâtre du Trident, pièce que j'ai vue en fin de semaine. Donc, on a un gros programme. Puis il va y avoir des choix de sortie également sur CKIA FM. Je vous parlais des rendez-vous estrades. Ben, on vous en parle dans quelques secondes sur CKIA.

0: Le festival Les Rendez-vous Estrades sera de retour pour une 35e édition à Québec du 8 au 12 octobre. Pour nous en parler, on reçoit une habituée de culture, c'est Cassandre Lambert-Pellerin qui est avec nous en studio. Bonjour Cassandre! Bonjour, bonjour. Donc, cette année, gros anniversaire, 35e anniversaire pour les Rendez-vous Estrades.
1: Oui, on est super contents de pouvoir fêter ensemble avec vous, avec le public, avec les artistes, avec les praticiens, les praticiennes de la région aussi, parce que c'est ça qui est important, je pense, à retenir dans notre programmation, puis dans le patrimoine vivant en général. On a très peu de distinction entre le public, entre les artistes. On veut toujours changer un peu la logique du consommateur de culture. On est vraiment des acteurs et des actrices de la culture, tout le monde ensemble. Et donc, dans cette logique-là, on propose quelque chose de super participatif, de très inclusif, de très accessible aussi au public de Québec pour notre 35e édition.
0: Et si on est un fidèle, une fidèle de culture, on connaît les Rendez-vous Estrades, mais pour les nouvelles personnes qui se joignent à nous, qui ne sont pas familiers avec l'événement, pourriez-vous rappeler c'est quoi les Rendez-vous Estrades?
1: Avec plaisir. Donc, le festival, c'est un festival qui est organisé par Estrades, le Centre de valorisation du patrimoine vivant. Nous, on est une organisation qui est basée à Québec et qui, depuis 45 ans, met de l'avant des activités, des événements pour que tout le monde puisse vivre le patrimoine vivant. Donc, patrimoine vivant, on parle de danse traditionnelle, de chansons, de musique trad, de contes également, de savoir-faire artisanaux. Donc, nous, on a la chance au quotidien, toute l'année durant, comme organisme, de présenter des événements, des activités autour de ces thématiques-là. Puis pendant le festival, c'est vraiment l'occasion, à l'Action de grâce toujours, de faire un concentré de toutes les belles choses qu'on fait, puis d'offrir comme ça une belle porte d'entrée aux gens qui connaissent ou pas, des gens qui sont là pour la première fois, qui ont envie de découvrir, qui ont une petite curiosité de « mais qu'est-ce que c'est donc tout ça? » Eh bien, c'est vraiment l'occasion de venir découvrir tout ça. Puis on a 5 jours de festivités, des activités plusieurs sont gratuites. En fait, plus de 60% des activités sont gratuites dans la programmation. Plein d'autres belles choses aussi en soirée sous un grand chapiteau maintenant. Donc, on est au domaine de Mézeray depuis quelques années. Et puis, de plus en plus, on étend nos tentacules sur le site, merveilleux site du domaine. Donc, on a un grand chapiteau pour nos activités qui sont vraiment de plus grande ampleur. Mais on va faire un petit saut le jeudi à l'intérieur du château Mézeray. Sinon, on a aussi beaucoup de choses dans la chapelle et dans le chalet La Croix.
0: Donc, ça commence le jeudi 8 octobre avec le Cabaret des petits péchés. Bon, on a déjà parlé à culture du Cabaret des petits péchés avec Yolaine, mais je pense que c'est une première pour vous dans le cadre des Rendez-vous Estrades.
1: Effectivement, le Cabaret des petits péchés, c'est un concept qu'on a mis de l'avant avec les amis imaginaires, donc d'où le fait d'en parler avec Yolaine. C'était une façon pour nous de renouveler peut-être le regard sur le conte et la chanson traditionnelle. On voulait encourager le public, mais aussi les artistes à explorer plus les côtés coquins, grivois, du répertoire, quelque chose qui est souvent moins connu, notamment en conte, parce que le conte, on pense beaucoup, ah oui, du conte pour enfants, alors qu'il y a beaucoup, c'est beaucoup plus large que ça, le conte. Et donc, c'est ce concept-là qu'on a mis de l'avant, et puis qu'on lance le festival cette année avec ça. Donc, conteuses et chanteuses traditionnelles qui se mettent ensemble, qui vont rivaliser d'ingéniosité et de coquinerie pour le public, et tout ça est accompagné aussi de dégustations. Et cette année, c'est pas rien, nos dégustations, en fait, c'est une designer culinaire française, Audrey Adelon, qui va venir, elle a l'habitude de mettre de l'avant des petites bouchées qu'elle va créer autour des tableaux, par exemple, pour venir répondre aux couleurs, aux textures qu'il y a dans le tableau. Elle vient chercher ça à travers des bouchées. Et bien là, on l'invite à faire la même chose, mais avec de l'art vivant, cette fois-ci. Donc, 4 bouchées qui vont être créées autour de 4 contes et chansons pour lancer le festival. Puis, par la suite, on s'amuse avec des jeux qui rappellent un peu plus l'improvisation en compagnie d'Ève Dufour-Savard, qui est l'animatrice de la soirée. Donc, on commence fort cette année pour le festival.
0: Et c'est une soirée qui s'adresse davantage à un public adulte.
1: Tout à fait. C'est pour un public adulte parce qu'on va justement du côté des coquineries et des grivoiseries. Ceci dit, le reste du festival est vraiment très, très ouvert aux familles, aux gens de toutes les générations. Puis je pense que c'est ça qui est le fun aussi. C'est que c'est une belle occasion de sortir en famille, de sortir avec plusieurs personnes ou seul aussi, ça il faut le dire. Des fois, les gens disent « Ah, je suis pas trop certaine d'avoir envie d'aller essayer quelque chose de nouveau toute seule. » C'est vraiment l'occasion parce que le patrimoine vivant, au final, la logique du patrimoine vivant, c'est basé sur la transmission de personne à personne. Ce qui fait qu'on est un milieu qui est toujours à la recherche de la nouvelle personne qui a envie de s'intéresser à ce qu'on fait. Et donc, on est très, très, très accueillant.
0: Et le 9 octobre, le vendredi, une grosse soirée. Il y a plusieurs activités, dont un spectacle de Nicolas Pellerin et les Grands Hurleurs.
1: Oui, on est très heureux de pouvoir les accueillir. Ils se sont promenés vraiment partout au Canada cet été. Puis là, ben, on les attrape de passage à Québec. Donc, on est vraiment contents de les avoir, Nicolas Pellerin et les Grands Hurleurs. Puis en première partie, ça va être Olivier Soucy en trio. Donc, Olivier, un musicien de Québec bien connu depuis longtemps. Il joue entre autres avec les Chauffeurs à pied. Puis depuis quelques années, en fait, c'est son troisième album qui produit en, je dirais en solo, c'est pas vrai. C'est une carrière qui est un peu en parallèle du groupe Les Chauffeurs à pied, mais donc il fait ça, il se lance avec lui au centre de la proposition finalement, mais il le fait en trio avec Gabriel Ouellette et François Matt. Donc ça va être vraiment une très très belle soirée de musique.
0: Et le 9 octobre, il y a aussi un 5 à 7, il y a un jam trad en plus.
1: Oui, les jam trad, on en a en fait à chaque soir, donc du vendredi jusqu'au dimanche. Trois belles soirées. Les jams en musique traditionnelle, c'est une occasion pour les gens qui ont un répertoire commun de jouer ensemble. On commence ça entre 22h et 23h environ dans le chalet Lacroix. Et puis on joue comme ça jusqu'à très, très tard, en compagnie de musiciennes, musiciennes. C'est vraiment une belle occasion, si vous jouez déjà un peu de musique, de venir, de vous imprégner de tout ça, d'apprendre à l'oreille, d'attraper les choses au passage, mais surtout de rencontrer des gens passionnés qui vont être très contents de passer la soirée avec vous.
0: Et gros samedi, oui, il y a de la musique, oui, il y a de la danse, mais il y a des activités, on peut dire, plus reliées à l'artisanat, au patrimoine, à la création.
1: Oui, cette année, notre volet savoir-faire, on a décidé de l'axer sur le filage. Alors, on a trois activités de filage dans le festival. On a d'abord la laine des moutons, c'est une activité destinée à la famille. Et puis, ben, c'est une occasion pour les tout-petits et les plus grands aussi de venir toucher à la toison, de voir un peu les étapes de transformation de la laine, le tout agrémenté de chansons et de musique. Donc, ça va être super sympathique avec Benoît Fortier puis Sophie Pomerleau. Mais sinon, on a une classe de maître en filage spécifiquement. Elle est déjà complète, malheureusement. Ça va vite, tout ça. Il ne faut pas oublier qu'on doit réserver notre place pour certaines activités. Mais sinon, si les gens ont envie de juste rencontrer des fileurs et des fileuses, de jaser avec eux, le dimanche, donc toute l'après-midi, on a cette belle occasion-là, là, un rassemblement de fileurs et de fileuses de midi à 17h, là, ça va être à la chapelle.
0: Et le samedi, toujours le 10 octobre, il y a la joute chantée qui est de retour.
1: Ah oui, la joute chantée, c'est un classique, un moment très, très drôle. Je pense que tout le monde qui a déjà vu une joute chantée se dit « Mon Dieu, mais comment ça, j'ai pas la chance d'en voir aussi souvent? » Nous, on en présente de façon systématique au festival, puis on essaye d'en ajouter le reste de l'année aussi parce que c'est très rigolo. Deux équipes qui s'affrontent, qui répondent aux demandes de l'arbitre, un peu sur un principe d'improvisation, mais plutôt que d'utiliser le théâtre, on va utiliser la chanson, le répertoire de chansons traditionnelles. Et cette année, pour faire un clin d'œil au festival qui a 35 ans, ben on fait une équipe 35 ans et moins et une équipe 36 ans et plus. Donc, deux générations qui vont s'affronter. On a très, très hâte de voir le résultat de cette joute-là.
0: Et le samedi 10, également, il y a une causerie art, nourriture et transmission.
1: Ben oui, c'est notre fameuse designer culinaire, Audrey, qui va venir jaser de son processus, qui va justement... parce que c'est ça qui est intéressant, le patrimoine vivant, je pense que c'est à la croisée de beaucoup de types d'art. Et puis, la notion de transmission est vraiment centrale dans cette idée-là. Puis, la même chose est présente aussi dans la nourriture. Tu sais, quand on transmet des recettes de génération en génération, c'est vraiment tous les parallèles comme ça qui vont être super intéressants. L'an passé, on avait eu un beau volet de causerie et puis ça avait tellement bien fonctionné, à la limite, même un peu trop. On se questionnait des fois où mettre les gens qui voulaient assister à la causerie. Donc, on se disait, il va falloir faire un deuxième étage au chalet Lacroix et pour rentrer tout le monde. Bien, on revient avec ce volet-là, là, autant le samedi que le dimanche.
0: Il y a une veillée de danse aussi le samedi à 19h30 dans le chapiteau.
1: Exactement. Notre grande veillée, 19h30, on commence par une initiation au pas de base. Donc, si vous n'avez jamais appris à danser, vous n'avez jamais vu ça, c'est vraiment le moment. Arrivez tôt et vous allez pouvoir avoir toutes les infos pour comment faire les mouvements. Puis, c'est vraiment normal de venir sans avoir jamais dansé. C'est vraiment normal de venir seul, pas nécessairement avec un partenaire, même si les danses se font à deux. Donc, c'est possible de trouver tout ça sur place, l'apprentissage et le partenaire. Et puis, c'est vraiment des super artistes, là. Donc, on a Capucine, Maldingue Mathieu, qui va être au CAL, qui, elle, est de Lévis. Et on a un beau trio. Donc, Marie-Dénage Jamel à l'accordéon, Catherine Lefrançois au piano. Puis, on a Stéphanie Labbé qui vient aussi avec nous au violon. Donc, power trio et calleuse extraordinaire pour l'occasion.
0: Et le dimanche, des activités assez variées. On parlait du rassemblement de fileurs, fileuses à midi, mais aussi des causeries, ateliers dansés, apéro comté, le jam aussi, qui est de retour. Il y en a tous les jours, on le disait, les jeudis, vendredis, samedis et le dimanche. Puis il y a d'autres activités aussi le dimanche.
1: Ben oui, on commence avec une danse familiale. L'an dernier, on avait fait une veillée de danse où on avait invité des calleurs et des calleuses de la relève à venir faire leur premier call dans le cadre du festival. Ça avait super bien fonctionné, mais là, on avait des gens, des familles qui avaient dit « Ah, oh, là, vous avez travaillé sur la relève de calleurs et de calleuses. Ici, on travaillait sur la relève de danseurs et de danseuses. » Donc là, c'est pour ça qu'on propose une veillée familiale à 10 heures. Donc vraiment, une heure de danse, pas trop compliquée, vraiment fait pour les enfants, pour les familles. Donc, on recommande là autour de 5-6 ans pour avoir du plaisir dans l'activité. Mais rendu là, les tout-petits qui peuvent être dans un porte-bébé ont tout à fait leur place aussi. Donc, bref, on est très contents de pouvoir offrir ces activités-là à 10 heures pour la famille, là, autant le samedi, le dimanche que le lundi.
0: Et le dimanche, 11 octobre, causerie autour du fonds d'archives Jean Trudel.
1: C'est un volet qu'on parle pas souvent dans nos activités, mais le patrimoine vivant, souvent, il va se transmettre, oui, de personne à personne, mais parfois aussi via des archives, donc des collecteurs qui sont allés voir des anciens qui avaient des connaissances, qu'ils ont filmées, qu'ils ont enregistrées. Et à partir de ça, on peut réintroduire dans la pratique courante certains éléments. Et donc, c'est de ça qu'on va jaser. Jean Trudel, un super collecteur qui a fait vraiment un gros, gros, gros travail de collecte un peu partout au Québec. Et là, donc, super causerie qu'on va voir donc pour discuter de tout ça. Puis ce qui est le fun, c'est que c'est un grand chantier qui a permis la mise en ligne de tout son fonds. Donc maintenant, au-delà de, oui, c'est conservé pour la postérité, mais dans des fonds d'archives où il faut qu'on aille et tout. Mm-hmm. Non, c'est vraiment accessible à tous et toutes en ligne. Donc, on va pouvoir jaser de tout ça. Puis ensuite, l'atelier dansé qui suit tout de suite, c'est vraiment un atelier dansé qui est basé sur quelque chose trouvé sur le fonds Jean Trudel, entre autres le quadrille de Rimouski, une sorte de danse qu'on a un peu perdue dans l'utilisation, dans le quotidien, dans les veillées qu'on fait au Québec. Mais là, grâce au fonds Jean Trudel, on est capable de le réapprendre, puis c'est ça qu'on va faire dans l'atelier dansé.
0: Et les 35e rendez-vous estrade se conclut le lundi 12 octobre, jour de l'Action de grâce, avec un atelier de confection d'une poupée assez particulière et la traditionnelle randonnée chantée qui est de retour.
1: Ben oui, donc une belle activité de confection là, où les familles vont pouvoir se mettre la main à la pâte, se faire une petite poupée en cosse de maïs. Selon la technique Wendat, c'est Mélanie Savard de Wendake qui va nous aider à présenter tout ça aux familles le matin. Sinon, à 13h, la randonnée chantée, une belle façon de conclure l'événement, de se remettre de ses émotions de la veille. On commence à 13h, donc si vous avez vécu beaucoup d'émotions la veille, vous avez le temps de dormir un peu plus tard le matin. Mais donc, 13h et on part du chalet Lacroix pour se promener dans les sentiers du merveilleux site du domaine Mézeray en chantant, en répondant, en s'amusant pour conclure tout ça.
0: Et vous le dites, il y a beaucoup d'activités qui sont gratuites. Il y en a d'autres qui sont accessibles en billetterie. Comment fait-on pour se procurer des billets?
1: Donc, sur notre site Internet, le cvpv.net/rendez-vous, c'est possible, la billetterie est en ligne de ce côté-là. Sinon, vous pouvez toujours appeler, ma collègue Kathleen se fera un plaisir de vous répondre au 88-647-1598. Donc, elle pourra vous aider à faire les transactions, même discuter avec vous de la programmation. Et puis sinon, sur place, pendant tout l'événement, on a des bénévoles qui sont à l'accueil de toutes les activités, qu'elles soient payantes ou gratuites. Ils sont là pour répondre à vos questions. Ils peuvent aussi vendre des billets sur place. Si on peut prendre la carte et l'argent comptant sur place, on essaye d'être le plus prêt à tout pour accueillir les gens. Puis, tu sais, on a vraiment des rabais pour les 12 à 17 ans. C'est gratuit pour les 11 ans et moins pour toutes les activités, sauf le cabaret des petits péchés. On garde ça entre adultes seulement.
0: Et je rappelle la 35e édition des rendez-vous estrades. Ça se passe au domaine de Mézeray du 8 au 12 octobre. Pour le site Internet, je le rappelle, cvpv.net/rendez-vous. cvpv.net/rendez-vous pour avoir toute l'information sur les activités, sur la billetterie. Ben merci beaucoup, beaucoup, Cassandre Lambert-Pellerin, d'avoir été des nôtres encore une fois cette année.
1: Merci, Julie, de prendre le temps avec moi de faire le tour de la belle programmation pour les auditeurs et auditrices de Sequoia.
0: Toujours un plaisir, puis on va se dire à l'année prochaine.
1: Certainement.
0: En musique, on va entendre Nicolas Pellerin et les Grands Hurleurs. Nicolas Pellerin et les Grands Hurleurs qui sont en spectacle à 20h le vendredi 9 octobre avec en première partie Olivier Soucy en trio sur le chapiteau au domaine Mézeray le 9 octobre dans le cadre des rendez-vous estrades. Voici donc Petit Bébé avec M. Pellerin, avec M. Nicolas Pellerin et les Grands Hurleurs à Sequoia.

Mélancolique cœur de pirate à culture. Avant, on a entendu Nicolas Pellerin, Les Grands Hurleurs, avec la chanson Petit bébé. Vous pourrez voir Nicolas Pellerin, Les Grands Hurleurs, le 9 octobre, sous le chapiteau au domaine de Mézeray, dans le cadre des rendez-vous estrades. 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Dans une couple de petites minutes, on vous parle des 50 ans du théâtre du Gros Mécano. Mais en attendant, voici Ariane Roy à CKIA FM avec Quand je serai grande à Culture.

0: Quand je serai grande, Ariane Roy à Culture sur Sekaya FM. Le théâtre du Gros Mécano célèbre ses 50 ans tout au long de l'automne 2026, au printemps 2027. Donc en 26-27, il va y avoir une foule d'activités pour souligner cet anniversaire marquant. Pour nous parler de tout ça, de ce qui se brasse au théâtre du Gros Mécano, on jase avec Léa Fischer-Albert qui est avec nous au téléphone. Bonjour!
1: Bonjour!
0: Donc, un gros anniversaire pour le théâtre du Gros Mécano. Il y a beaucoup d'activités, beaucoup de choses qui se brassent.
1: Oui, c'est un très gros automne. On a des grosses années, là, quand même, dans les dernières années. Mais cet automne, on s'est vraiment assuré d'être vraiment présent dans la région de Québec là, pour fêter notre anniversaire avec le grand public.
0: Et avant de parler de tout ce qui se trame pour le 50e anniversaire, j'aimerais que vous rappeliez la mission du théâtre du Gros Mécano parce qu'on vous associe, on peut dire, très souvent au théâtre ou aux propositions jeunesse.
1: Oui, c'est ça. Ben, on est un théâtre, on est un producteur de théâtre pour jeunes publics. Donc, ça veut dire qu'on crée et on diffuse des spectacles destinés aux jeunes publics. On nous confond souvent avec la caserne Saint-Jean Public, anciennement connue sous le nom de Théâtre Jeunesse Les Gros Becs. La caserne / Les Gros Becs, c'est un diffuseur de spectacles. Nous, on est le producteur, donc, qui amène le spectacle sur la scène. On fait tourner nos spectacles partout dans la province, même à l'extérieur de la province et à l'international. Aussi, on a des spectacles qui ont tourné en France, en Italie, au Japon, en Belgique, en Chine. C'est vraiment le cœur de notre mission. Nous, on croit fondamentalement que l'enfant est un citoyen d'aujourd'hui. Donc, l'enfant maintenant mérite une expérience culturelle de qualité pour l'aider dans son développement global.
0: Donc, il y a beaucoup d'affaires qui se passent pour vos 50 ans. Là. J'aimerais que vous me tracer un petit portrait des activités qui seront au programme.
1: Oui, ben on a plusieurs activités artistiques, mais on a également des événements de festivités. On a deux productions qui sont reprises, qui sont soit en première cet automne ou en reprise exceptionnelle. Donc, notre prochaine création qui s'appelle Flot des rives, un texte de notre directeur artistique Carole Cassita, dont il signe également la mise en scène en collaboration avec Pierre Robitaille, le marionnettiste très connu de la région de Québec aussi. Flot des rives est un spectacle sur lequel on travaille depuis 5 ans maintenant, 6 ans même, une fable du littoral qu'on appelle. Il y a de la marionnette, il y a 3 musiciens live sur scène, il y a donc 5 interprètes en tout, 2 comédiennes, 3 musiciens, de la marionnette du mouvement. Dans le fond, c'est Carole a écrit un texte pour rendre hommage à sa mère, mais également au fleuve Saint-Laurent. Donc, il personnifie via la comédienne Jasmine Dubé le fleuve sur scène. C'est vraiment un spectacle qui est vraiment magnifique, puis on le sort en grande première mondiale à la caserne Saint-Jean Public à la fin du mois d'octobre. Et ça coïncide exactement avec nos 50 ans. Donc, notre fondation a eu lieu le 1er novembre 1976. Donc, on en profite à cette date-là pour faire une grande célébration sur invitation pour fêter nos 50 ans, assister à Flot des rives et fêter également nos grands donateurs de notre campagne majeure de financement. Puis sinon, ben, le deuxième spectacle qui est repris exceptionnellement dans la région de Québec, c'est notre spectacle La Librairie. Donc, c'est le plus grand succès de la compagnie à ce jour. Un spectacle qui a tourné pendant 17 ans, donc en 2003 et 2020. On sait ce qui est arrivé en 2020. Et donc, on le reprend exceptionnellement 6 ans plus tard au Théâtre de la Bordée. Donc, on présente habituellement pas nos spectacles dans les salles de spectacle grand public pour adultes, entre guillemets, mais là, exceptionnellement, puisque La Bordée célèbre ses 50 ans et le Théâtre Gros Mécano célèbre ses 50 ans aussi, on a décidé de s'associer pour présenter ce grand succès que le grand public va pouvoir redécouvrir ou découvrir avec grand bonheur entre le 17 décembre et le 22 décembre prochain.
0: Puis il y a d'autres initiatives aussi en plus pour souligner vos 50 ans.
1: Oui, c'est ça. Ben, sinon, au travers de ça, comme je disais, on fait une campagne de financement majeure également, dont l'objectif est vraiment de 150 000 $. Initialement, on avait un objectif de 50 000 $ pour 2 ans, mais dans la phase silencieuse de notre campagne de financement, on a vraiment obtenu un plus grand succès qu'espéré. Et à ce jour, on a déjà amassé 115 000 $ Donc, on a dû optimiser notre objectif, finalement, en fonction du succès qu'on a obtenu jusqu'à maintenant. Puis, dans ce sens-là, on fait plusieurs activités là, pour rejoindre les gens d'affaires, le grand public, également de potentiels grands donateurs. Donc, le 8 octobre prochain, on a un 5 à 7 avec la Jeune Chambre de commerce de Québec qu'on accueille chez nous. Qu'on soit membre ou non de la Jeune Chambre de commerce, on peut y assister. Les informations sont sur notre site web, mais également le site de la Jeune Chambre de commerce. Puis on fait également une activité bénéfice le 17 décembre dans le cadre de la première représentation de la librairie à la Bordée. Donc, également pour rejoindre le grand public et nous aider à atteindre nos objectifs de campagne de financement.
0: Et parlant de financement, parce que ça fait 50 ans que vous existez pour les organismes culturels. Des fois, c'est pas toujours évident. On doit traverser des tempêtes. Comment avez-vous justement surmonté les épreuves et faire en sorte que, oui, aujourd'hui, vous fêtiez votre 50e anniversaire?
1: Je dirais que notre hyperactivité est probablement en notre faveur. Le fait que c'est essoufflant d'être partout à la fois en même temps. Dans les dernières années, le Théâtre pour Mécano, on a continué de créer, de diffuser des œuvres de qualité, ce qui est comme le plus important pour un producteur de théâtre, on se le dira. Mais on a également organisé des tournées, développé des partenariats internationaux. Fait qu'on reste très actifs là, en termes de présence de nos spectacles sur le territoire local, provincial puis international. Mais on a aussi développé beaucoup de projets de médiation culturelle d'envergure dans les dernières années avec des partenariats publics-privés très intéressants, donc obtenir une partie du financement pour déployer les projets via des subventions, mais aussi développer des partenariats avec, par exemple, Desjardins afin de déployer le reste du projet ou finalement de compléter le budget. Cet automne, on a lancé le projet Fleuve, justement, qui est un projet de médiation culturelle intergénérationnelle. Donc, on jumelle des aînés avec un groupe de jeunes de 5e, 6e année d'une école primaire de Beauport qui vont explorer leur relation au fleuve Saint-Laurent, comment on peut préserver ce joyau, mais également comment est-ce qu'on peut y réfléchir d'une manière un peu plus philosophique et artistique. Puis tout le monde, évidemment, va finir à venir voir Flour des Rives, notre spectacle qui personnifie fleuve Saint-Laurent, donc en salle. Et je dirais que nous, ce qui a été en notre faveur dans les dernières années, c'est, oui, de continuer à répondre à notre mission, c'est-à-dire d'offrir des œuvres de qualité, mais de diversifier un peu nos offres, de développer des partenariats qui sont différents, puis d'essayer de tendre la main au domaine privé d'une manière différente également, soit par des projets de médiation culturelle, mais là, via une campagne majeure de financement aussi, dans laquelle on trouve quand même pas mal de succès. Puis, ben évidemment, ben d'avoir encore la confiance des organismes qui nous octroient des subventions, ça fait quand même une bonne différence pour nous assurer là, d'avoir notre financement à la mission.
0: Et autour du 50e aussi, vous avez collaboré avec la brasserie Le Grindel pour créer une bière anniversaire.
1: Exactement. Donc, on est très fiers de ce partenariat-là. Le Grindel, qui était anciennement dans le quartier Saint-Sauveur, qui est un des voisins de nos bureaux. On était souvent là, soit pour manger une bouchée, à la fin de nos répétitions. Donc, on a comme un lien affectif qui s'est créé. Même depuis qu'on déménageait en ville, ils nous ont accueillis pour notre dernière activité bénéfice l'année passée. Là, il y a un an exactement, on avait fait une activité bénéfice chez eux avec Barbada de Barbade, donc notre tête d'affiche à l'époque. Donc, on a vraiment un lien fort avec le Grindel. Puis, même si parfois ça peut surprendre, de dire qu'une compagnie de théâtre pour enfants un lien fort avec une brasserie, ben parfois les parents et les artistes ont besoin de boire de la bière pour s'encourager. Donc, c'est un peu l'idée. On voulait aussi avoir quelque chose qui frappait visuellement dans le cadre de nos événements. Donc, on brasse une super bonne bière blanche au style belge. Elle s'appelle la TGM 50 pour faire référence aussi à une autre bière bien connue. Et dans le fond, on a vraiment une canette qui est à notre image, puis on va la servir dans nos différents événements de célébration du 50e anniversaire, mais on permet aussi au grand public de soutenir notre mission, donc en achetant des caisses de 24 canettes pour le prix de 120 $ plus taxes. Donc les gens peuvent également précommander leurs caisses de bière sur notre site web s'ils le souhaitent.
0: Et vous parliez de Barbada, elle sera de retour pour le 50e anniversaire dans le cadre du Mecha Show qui va être présenté au printemps 2027.
1: Oui, c'est ça. On va refaire un événement de clôture de notre campagne majeure de financement. Les dates exactes restent encore à confirmer. Le lieu exact reste encore à confirmer. Mais on sait qu'il va y avoir un Méca Show 2. Ça a été tellement une belle expérience avec Barbada l'année passée. Vraiment un immense succès. Que c'est sûr qu'on veut reproduire l'expérience. Puis, en fait, c'est comme... très symbolique pour nous d'avoir lancé notre campagne avec elle, puis de la finir avec elle aussi. Ce serait vraiment la meilleure manière de clore tout ça.
0: Puis avant de vous laisser, est-ce qu'il y a des activités ou des éléments liés avec le 50e du Théâtre du Gros Mécano qu'on aurait oublié, les affichères Albert?
1: Non, je pense qu'on a tout mentionné concernant le 50e anniversaire. J'invite les gens à aller sur notre site web au grosmécano.ca. Section 50e anniversaire pour trouver tous les détails. C'est également possible de faire un don en ligne pour soutenir notre mission puis nous encourager à atteindre notre objectif de 150 000 pour la campagne majeure de financement. Puis c'est également sur notre site web que les gens vont pouvoir trouver des billets pour tous nos événements, donc le 5 à 7 avec la jeune chambre de commerce, commander de la bière ou encore assister à notre activité bénéfice du 17 décembre pour le spectacle à librairie. Voilà.
0: Et je vous remercie beaucoup, Léa Fischer-Albert, pour les 50 ans du Théâtre Gros Mécano qui vont être soulignés là, en 26-27. Ça commence cet automne et ça se poursuit jusqu'au printemps. Mais merci encore d'avoir été des nôtres.
1: Merci beaucoup pour l'opportunité et bon automne à tout le monde.
0: Merci. En musique à CKIA FM, voici Lou Adriane Cassidy.

Laurence Castera, qui je sais, à Culture en Nouveauté. Puis avant, on a entendu Lou de Adrienne Cassidy avec Chanson pour Odile. J'ai une trollée en bon québécois d'affaires à vous parler. Beaucoup de suggestions de sorties. Il y a beaucoup d'événements qui se passent en fin de semaine. Mais tout d'abord, je vais vous parler de Don Juan ou Le Festin de Pierre, une pièce qui est à l'affiche au théâtre du Trident, que j'ai eu l'occasion de voir en fin de semaine. C'est à l'affiche jusqu'au 10 octobre. Tout d'abord, ça raconte l'histoire, on peut dire, du célèbre séducteur Don Juan, qui se retrouve avec certains dilemmes moraux, mais c'est un personnage, on peut dire, qui agit en toute impunité, il n'a pas de conscience, c'est vraiment quelqu'un vraiment de terrible, là. C'est ouais, je dirais pas de mots vulgaires, là, mais c'est un moron de la pire espèce. C'est vraiment pas quelqu'un qui est très gentil, très narcissique, très pervers. Il aime blesser pour blesser, séduire pour séduire. Donc, on dit qu'il est beau, brillant, irrésistible et absolument dévastateur. Don Juan séduit, promet, abandonne et recommence. Mais cette fois-ci, les statues sont tombées de leur socle. Les vieux dieux, les anciennes lois, les autorités morales et religieuses gisent à terre, déboulonnées. Don Juan n'est plus seulement un libertin, il est l'enfant de son époque, un homme qui a compris avant quiconque la puissance des idoles creuses. Père absent, femme abandonnée, dette impayée, serment brisé, l'avance, souverain, souriant dans un monde dont il a dissous toutes les règles. Seul Snagarel, son valet comique, est terrifié, ose encore croire en quelque chose, mais en quoi exactement? La pièce pose la question avec une modernité troublante, quand les statues tombent, qui restent debout, quelle valeur survivent au naufrage des certitudes? Et le vrai scandale n'était pas Don Juan lui-même, mais le vide autour de lui. Donc, c'est une pièce qui dure 2h45 officiellement, mais c'est plus, on peut dire, près de 3h. Oui, c'est assez long. Moi, j'avais entendu des commentaires de la part de collègues critiques, collègues des médias, qui disaient que c'était interminable. Oui, c'est long, ça n'en cachera pas. Mais par contre, je m'attendais, là, quand j'ai vu les commentaires, je m'attendais à quelque chose d'assez pénible, parce que peut-être on est moins avec les réseaux sociaux, les médias, tout va vite, on est moins habitué, mettons, à des propositions théâtrales plus longues. Même 3 heures, c'est pas grand-chose comparé à certaines des fois qu'on a vu dans le cadre du festival Carrefour qui peut durer, mettons, des heures et des heures, voire même une journée. Donc, ça passe quand même bien. Quelques critiques, oui, c'est long. Aussi quelques critiques. Parfois, le niveau de jeu des comédiens est inégal. Le niveau de langue aussi, on passe peut-être d'un français un peu plus soigné. Parfois, au joueur, là, on alterne. Donc, vraiment, on est ça, des fois, le jeu n'est pas toujours égal. Puis aussi, comme il y a Chad Harvey, Garvey Mugundo qui incarne Snagarel, le valet de Don Juan. J'ai comme perçu peut-être certains stéréotypes. Est-ce que justement on veut se moquer de ces stéréotypes raciaux-là? J'ai une petite réflexion à cet égard-là. Est-ce qu'on veut les dénoncer ou encore est-ce qu'on les embrasse? Est-ce qu'on les propage de manière assidue? Donc, j'ai une petite question au sujet du jeu là, du valet Garanel, dis-je bien, qui est interprété par Chad Hardy Garvey Mugundo. Donc, petite question là-dessus. Voici le pot. Voici maintenant les fleurs. David Bouchard, même s'il y a quelques écarts de langage, je vous disais, le niveau de langage qui incarne Don Juan est excellent. Parce que près de 3 heures, seul sur scène, dans parfois des quasi-monologues, des longues répliques, il tire très bien son épingle du jeu. Donc, chapeau à David Bouchard qui incarne Don Juan. En plus de M. Mugundo, il y a également les comédiens et comédiennes Ariane Bellavance-Fafard, Marilyn Moabi-Boutillette. Également, il y a Jean-Pierre Cloutier, Antoine Gagnon, Lise Castonguay, Béatrice Casguin-Rodriguez, Juan Arango. Puis il y a des bouts aussi de dialogues parfois qui sont en espagnol sous-titrés. On se plonge, on peut dire, à l'époque de Don Juan, mais avec un petit clin d'œil, je dirais, à l'Antiquité. Il y a des statues, des fragments de statues, certains sont gigantesques, d'inspiration gréco-romaine. Et je vous disais dans la description officielle que les statues tombent, oui, c'est effectivement ce qui arrive. Donc, le décor est à la fois dépouillé, oui et non.
pas d'accessoires, très peu d'accessoires, tu sais, mais ces grosses statues-là qui sont assez impressionnantes, qui habillent l'espace, qui abritent l'espace. Donc, la mise en scène est très réussie. Donc, c'est à voir. C'est sûr qu'il faut être dans un état d'esprit que ça dure 3 heures, que parfois, il faut s'attendre peut-être... Peut-être pas des petits écarts de langage, mais une différence au niveau de la langue, de l'accent, tout ça. Puis un jeu peut-être inégal, mais par contre, c'est vraiment... Moi, après avoir vu les commentaires, je m'attendais à quelque chose de moins bon. Mais c'est à voir. Donc, je vais en présenter du côté du Trident jusqu'au 10 octobre. C'est inspiré de l'œuvre de Molière dans une mise en scène de David Bobby. Donc... j'ai vu ça en fin de semaine et c'est à l'affiche jusqu'au 10 octobre. Allez-y par curiosité. Comme je disais, des très bons éléments dans cette production de Don Juan. Également, j'ai plein d'autres affaires à vous parler, mes petits poussinots et poussinettes. Il y a plein d'activités là, à Québec qui se passent. Donc, il y a des journées de la culture aussi à ne pas manquer. C'est les 30e... Journée de la culture, il y a plein d'activités dans les régions du Québec, plein d'affaires aussi du côté de la ville de Québec qui se passe, de la grande région de Québec. Il y a vraiment beaucoup, beaucoup de choses. Je ne peux pas vous parler de tout. Il y a Portrait d'Elias, Jamil Matassoff, qui présente ses coups de cœur sur le site aussi, là, journeedelaculture.qc.ca, journeedelaculture.qc.ca, pour avoir plus de détails. Parce que vous allez, il y en a du stock, là. Allez sur journeedelaculture.qc.ca pour avoir plus d'informations. Parce que les Journées de la culture, ça a lieu en fin de semaine. Donc, Elias Jamil Matassoff est porte-parole pour Québec. Donc, il y a une initiation à la courte pointe par la Guilde des courtes pointières appliquées Marie-Thérèse Duquette. Ça se passe 26-27 septembre au Centre communautaire Marie, au centre communautaire Noël Brûlard, dis-je bien, dans le secteur Sainte-Foy-Sillery-Cap-sur-Crouge. Il y a le musée en chantier au Musée national d'histoire. Il y a le teintype et la photographie au collodion humide, une technique de 1851. Donc, aussi, c'est une activité que vous pouvez faire chez Squad Photo sur Saint-Joseph-Est. Il y a correspondance inattendue à la Maison de la littérature dimanche de 13h à 15h. Il y a architecture, croissant, crayon de couleur qui se passe chez Quincy Architecture sur la rue Bouffard dans le quartier Saint-Sauveur. Il y a sur la piste des regards fous, marche exploratoire et atelier d'impression urbaine par Folie Culture. Il y a pas mal d'affaires à faire dans le cadre des Journées de la culture là, qui ont lieu en fin de semaine. Vous allez sur journeedelaculture.qc.ca, journée sans accent avec un S, / capitale-nationale. Je vous ai nommé juste quelques petites affaires parce que c'est un gros week-end là, pour les Journées de la culture, des affaires qui se passent à l'île d'Orléans aussi. Il y en a beaucoup. Allez sur journeedelaculture.qc.ca. Choisissez votre région si vous êtes de la capitale nationale ou si vous nous écoutez ailleurs au Québec. Donc, ce n'est pas les activités qui vont manquer ce week-end dans le cadre des Journées de la culture. Qu'est-ce que j'ai aussi pour vous à vous parler? Mon Dieu, il y en a tellement des affaires. Ah oui, il y a l'événement Quatri. Excusez-moi, je vais le massacrer sûrement. Quatrioaltat. Écoutons-nous tous. Un rendez-vous musical autochtone rassembleur au Palais Montcalm. Ça se passe du 24 au 27 septembre prochain au Palais Montcalm avec Shawit, Sandrine Mass. Shawit va être là avec Yves Lambert, Mimi Obonsawin. Il va y avoir Beatrice Dearband, Eadsi, Shani Kish, Christelle Chawanda, Elisabeth Saint-Gelais, accompagnée de la pianiste Louise Pelletier. Sera l'occasion aussi de découvrir les savoir-faire autochtones. Donc, l'événement Quatriotat, écoutons-nous tous, un rendez-vous musical autochtone rassembleur au Palais Montcalm du 24 au 27 septembre à Québec. Il y a la foire brassicole du quartier Saint-Sauveur aussi, 25-26 septembre, qui est de retour.
Donc, en fin de semaine, au Parc du Rocher, vendredi 25, 17h à 23h et samedi 26 septembre de 13h à 23h avec plein de brasseurs présents, de la bouffe, des restaurateurs, donc des activités sur place. Vous êtes en compagnie de Julie Réaume à l'animation et à la réalisation à Culture. Dans la deuxième heure, qu'est-ce que j'ai pour vous? Je vous parle de chez Lionel, brasserie française qui a ouvert une succursale à Québec. Je vous parle également du spectacle Lama d'aventure en aventure avec l'artiste Stéphane Côté. Puis on vous parle aussi de Réverbère avec Marc Gourdeau sur CKIA FM. Vous êtes en compagnie de Julie Réaume.

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6: Bonjour, ici Juliane Perrault. Voici votre bulletin du mercredi 23 septembre 2026. Tel qu'annoncé sur nos ondes hier, on apprend que la Ville de Québec investira 100 000 $ pour le réaménagement du parvis de l'église Saint-Roch. C'est la conseillère du district Saint-Roch-Saint-Sauveur, Eleni Lepage, qui en a fait l'annonce au micro de notre matinale Québec Réveil. Les travaux de réaménagement commencent ce lundi et se termineront au printemps. Une fontaine d'eau, une terrasse, des lumières y seront notamment installées. L'objectif est de rendre l'espace plus convivial, confortable et accessible à tous. Pour connaître tous les détails, rendez-vous au ckiafm.org dans l'onglet Actualité. La Ville de Québec a l'intention de serrer la vis aux entreprises dans la gestion de leurs matières résiduelles. Comme mentionné lors du dépôt du budget, l'administration marchand pourrait dorénavant imposer des amendes allant jusqu'à 2 000 $ aux entreprises qui ne respectent pas le règlement. Selon la responsable des matières résiduelles au comité exécutif, Marie-Josée Asselin, 2100 entreprises ne recyclent toujours pas sur le territoire de la Ville de Québec, ce qui équivaut à 40 000 tonnes de papier pouvant être recyclées qui se retrouvent aux ordures. Ceci coûte plus de 14 millions de dollars à la Ville de Québec. Dans Limoilou maintenant, des travaux d'utilité publique entraîneront des fermetures partielles sur la rue de la Pointe-aux-Lièvres du 23 au 25 septembre. Une voie sera fermée en direction nord-ouest avec circulation en alternance. Des fermetures complètes sont aussi prévues sur les rues Papineau et Julien selon les journées. Des détours seront mis en place et les déplacements des piétons et cyclistes sont maintenus. Une mobilisation contre l'itinérance a lieu aujourd'hui.

0: Aujourd'hui, autour de l'Assemblée nationale, la campagne Reliés invite les citoyens et organismes à encercler symboliquement le Parlement afin de demander aux partis politiques de s'engager à réduire significativement l'itinérance au Québec. Le rassemblement débute à 9h30 ce matin avec une conférence de presse à 10h, suivie d'une grande chaîne solidaire autour de l'Assemblée nationale. En culture maintenant, à l'approche des élections, le milieu de l'improvisation théâtrale demande au prochain gouvernement du Québec de reconnaître officiellement cette discipline artistique. Malgré sa popularité et plus d'une centaine d'organisations qui la font vivre partout au Québec, l'improvisation n'est toujours pas reconnue comme une discipline distincte par le calque. Le milieu réclame donc une meilleure adaptation des programmes de financement, un meilleur accès aux infrastructures et un soutien accru aux organismes scolaires, communautaires et professionnels. Et finalement, les candidats de Taschereau croiseront le fer demain au Patro Laval dans un débat animé par Sequoia 88.3. De 18h à 20h30, ils discuteront des enjeux qui touchent les quartiers centraux avant de répondre aux questions du public. L'événement est gratuit et ouvert à tous. Le débat sera également diffusé sur les ondes de Sequoia vendredi matin à 7h. Soyez des nôtres. C'est ce qui complète cette édition. 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
1: 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Dans la deuxième heure de Culture, je vous parle de l'événement Réverbère et je vous parle aussi du spectacle Lama d'aventure en aventure. Un spectacle qui célèbre la vie, un spectacle biographique sur Serge Lama. On va en jaser avec Stéphane Côté. La semaine passée, j'ai eu l'occasion d'aller découvrir le restaurant La Brasserie française chez Lionel, situé au complexe Jules Dallaire dans le secteur Sainte-Foy, lors d'une petite soirée découverte avec boucher, boisson. C'était vraiment super sympathique. Le décor est beau. Donc, on... Côté moderne, côté traditionnel aussi, le restaurant, la Brasserie française est ouverte depuis un petit peu plus tôt, là, au mois de septembre. Donc, au complexe Jules Dallaire, dans les anciens locaux du Paris Grill. Donc, il y a au menu, oui, des classiques en bistrot français, mais il y en a quand même pour tous les goûts. Il y a des options végétariennes aussi pour ceux qui ne mangent pas de viande. Il y a beaucoup, il y a des fruits de mer, des entrées aussi, des plateaux qu'on peut partager, soit en simple ou en double, aussi fromage, charcuterie, beaucoup de fruits de mer, choix d'entrée aussi assez variés, des plats, pour dire classiques, comme l'onglet de bœuf, suprême de volaille, il y a le burger aussi, le croque-monsieur, pour les végés, là, il y a le steak de chou-fleur, également des raviolis ou des oreillettes, j'espère que je le prononce bien, puis un choix aussi d'à côté de dessert, puis menu enfant aussi, donc... Si ça vous tente d'aller faire un tour, moi, je suis allée là, faire mon tour mercredi passé chez Lionel, la Brasserie française de Sainte-Foy. Sur place, j'ai rencontré Pierre Moreau du groupe Grandio en entrevue. Donc, j'ai rencontré sur place lors de la soirée officielle d'ouverture de mercredi passé.
2: Aujourd'hui, on souligne officiellement l'ouverture de chez Lionel, Brasserie française à Québec. Vous étiez, on peut dire, installé ailleurs, mais c'est le premier chez Lionel à Québec.
3: C'est notre premier Lionel à Québec. C'est le 7e du groupe. On en a 6 au Québec. On en a 1 en Ontario, en banlieue d'Ottawa, au Canada.
2: Et à Québec, je pense que c'est ici le Paris Grill. Bon, il y avait eu trop de rénovation. Vous avez décidé de prendre le local.
3: Le Paris Grill, dans le complexe Jules Dallaire, est ouvert depuis 16 ans. On avait ouvert en 2010. Alors, il y avait besoin d'amour, il y avait besoin de rénovation. Après ça, est arrivée la pandémie. On est quand même dans un immeuble à bureau où il y a beaucoup de gens maintenant qui font du télétravail. Alors, quand on a commencé à repenser à l'espace, on s'est dit, ce serait bien qu'on consolide 2 marques de brasserie parisienne, française qu'on avait chez Lionel et Paris Grill. Puis c'est comme ça qu'on a décidé d'en faire un Lionel. Là, aussi.
2: Quel est le concept, le menu de chez Lionel?
3: Bien, écoute, c'est une brasserie française réinventée. Donc, c'est les classiques là, de la brasserie française. Tu as des tartares, tu as des abats. Naturellement, on a des petites touches québécoises avec des poutines au homard, des guédilles, des choses de ce genre-là. On a des arancini. Alors, tu sais, c'est un menu un peu très convivial, accessible. Facile à partager aussi. On essaye d'en avoir pour tous les goûts. On a une belle carte de poisson également. Bon.
2: Là, vous êtes à Sainte-Foy, au complexe Jules Dallaire, mais éventuellement, est-ce que chez Lionel, vous pourrez faire des petits dans la grande région de Québec?
3: Tout à fait. Nous, chez Grandio, on a 4 marques qui sont identifiées comme des marques de croissance. Naturellement, il y a le Cochon d'Inde, il y a la Cage Brasserie Sportive, il y a Lionel, puis il y a Iru Izakaya. Alors, c'est les 4 marques là, qu'on est en train de développer partout au Québec, puis même hors Québec. Là. Alors, oui, c'est possible qu'il y ait d'autres Lionel là, dans la grande région de Québec. On va commencer par accoucher de celui-là, le roder, s'assurer là, qu'il atteint sa vitesse de croisière, puis après, on va regarder d'autres projets.
2: Est-ce que la construction, bon, les travaux routiers vous font un petit peu peur?
3: Écoute, c'est sûr que les travaux en face de chez toi, c'est jamais agréable. Mais tu sais, ça fait déjà 16 ans qu'on est ici. On a un bail pour encore un autre 20 ans. Alors, il faut juste être patient, parce qu'une fois que le boulevard Laurier va être terminé, que le tramway va être là, tu as plein d'autres beaux projets d'immeubles dans les alentours. Tu sais, c'est le nouveau centre-ville de Québec là, à la sortie des ponts. Alors, on est très confiants, on est ici pour du long terme.
2: Vous parliez d'expansion de certaines manières, comme le Cochon d'Inde, la Cage, bien, ça rayonne comme le Cochon s'est installé à Montréal. La Cage, je pense à Londres.
3: La Cage, on a 2 cages en France, une à Bordeaux et une à Aix-en-Provence. On a ouvert une cage à Londres le 4 septembre, donc il y a quelques semaines. Le Cochon d'Inde, on a déjà un autre projet à Montréal dans les cartons. Et puis, on travaille sur plusieurs autres projets pour le Cochon d'Inde. Alors, c'est assez excitant, là. Moi, j'ai racheté le groupe Resto Plaisir de Jacques Gauthier parce que Jacques voulait que ses marques continuent à croître. Puis, quand je me suis joint au groupe Grandio, j'avais la même vision. Alors, d'avoir nos marques qui grandissent, d'avoir d'autres marques québécoises qui grandissent aussi, d'avoir qu'on est un groupe maintenant intégré qui permet à nos employés aussi de grandir et de se promener d'une manière à l'autre. C'est très gratifiant. Là. Moi, j'ai eu une belle carrière. Là. Je suis plus sur la fin de ma carrière, mais de voir la nouvelle génération qui continue à faire grandir l'entreprise, c'est vraiment gratifiant.
2: Et avant de vous laisser, qu'est-ce que vous pourriez dire aux gens pour les inviter à venir chez Lionel?
3: Écoutez, c'est un magnifique restaurant. Vous allez trouver l'hospitalité distinctive qui fait partie du groupe Grandio puis de Resto Plaisir, c'est-à-dire qu'on s'occupe de vous puis on est content de vous voir. Et puis après ça, bien, vous allez voir, on a un beau décor, une carte qui est abordable, puis on en a pour tous les goûts. Une belle soirée, une belle journée, c'est Lionel.

0: Louis-Jean Cormier avec ce soir, L'amour est dans tes yeux. Un succès de Martine Sinclair, revisité à la source acoustique par Louis-Jean Cormier. Je vous parle du spectacle Lama d'aventure en aventure. C'est présenté le 24 septembre. C'est de retour à la salle Albert Rousseau le 24 septembre. Pour nous parler de ce spectacle-là, démystifier le concept si vous ne l'aviez pas déjà vu, en jase avec Stéphane Côté, chanteur, comédien qui est avec nous au téléphone. Bonjour!
1: Bonjour!
0: Bonjour!
1: Ça va bien?
0: Oui, ça va bien, vous?
1: Oui, très, très bien. Très, très bien, merci.
0: Donc, avec Serge Lama d'Aventure en aventure, on n'est pas, je peux dire, dans le spectacle hommage classique. On parle plutôt d'une biographie musicale. J'aimerais que vous me parliez du concept.
1: Oui, exactement. Serge Lama, c'est un auteur extrêmement prolifique, écrit des chansons formidables. On pense à Je suis malade, qui a été son grand hit qui l'a fait découvrir. On pense à Mais d'aventure en aventure, de train en train, de port en port. Et on pense aussi à Je t'aime à la folie, je t'aime à la folie, je t'aime à la folie, je t'aime à la folie. Tu sais, c'est des gros hits qui rassemblent les gens. Puis, il y a eu des circonstances qui ont fait en sorte que dans sa vie, il y a eu ce besoin d'écrire-là, ces chansons-là. Et puis, dans le spectacle, on raconte un peu sa biographie, pourquoi il a écrit telle chanson à tel moment, pourquoi il a écrit telle chanson à tel moment. On rencontre tous ceux qui l'ont aidé, tous ceux qui l'ont servi. Et je vais vous dire un punch, là. À la fin du spectacle, on entend la vraie voix de M. Lama, qui est au courant du spectacle, qui aime le spectacle, qui a participé à l'écriture du spectacle aussi. Fait que c'est une chance extraordinaire qu'on a de faire ce spectacle-là et de l'offrir aux gens de Québec et aux gens de un peu partout. Qu'on a offert déjà un peu partout à travers le Québec.
0: Donc, vous avez eu la bénédiction de la légende pour ce spectacle.
1: Oui. Oui, oui. Puis, tu sais, il nous envoie des messages vocaux en disant « Bon, je suis avec vous, je pense à vous. » Fait que, tu sais, c'est M. Serge Lama, là. Tu sais, c'est pas Ticlin, mais c'est pas où, là. Fait que c'est très, tu sais, c'est comme si on me disait que Jacques Brel est content de ce qu'on fait. Mmh. Ou Félix Leclerc, si j'ose parler de Félix Leclerc aussi, que j'aime passionnément.
0: Et le spectacle est une création québécoise de Mélissa Cardona dans une mise en scène de Charles Dauphinet. Ça met en vedette Stéphane Côté, mais vous n'êtes pas seul. Vous avez d'autres artistes avec vous.
1: Formidables artistes qui sont devenus des amis. Éric Paulus, Elisabeth Dupéré, Gaël Cockpit. Puis il y a trois musiciens, Joseph, Nicolas et Gaël Lépine-Lane, qui sont devenus des amis. On soupe ensemble. Puis il y a vraiment une belle chimie qui se passe sur scène avec ces interprètes-là.
0: Et on parlait de biographie. Est-ce que vous avez choisi, on peut dire, d'interpréter les chansons de Lama par ordre chronologique ou y aller davantage peut-être par thématique, par portrait?
1: Par ordre chronologique. Oui, oui. On parle de ses débuts. D'ailleurs, est-ce que vous savez pourquoi il s'est appelé Serge Lama?
0: Non.
1: Parce que c'est pas son vrai nom. Son vrai nom, c'est Serge Chauvier. Puis, il a choisi Lama. Venez voir le spectacle, vous allez le découvrir.
0: Justement, même si on est fan de Serge Lama, qu'on pense le connaître, est-ce qu'on va quand même découvrir des petites pépites, des petites informations lors du spectacle?
1: Oui, c'est un spectacle où on découvre vraiment ses amours, son mentor. Moi, j'ai la chance de jouer son mentor à M. Serge Lama, qui s'appelait Marcel Gobineau, qui l'a quasiment élevé parce qu'il a eu des difficultés avec sa maman, entre autres, M. Lama. Donc, je suis son confident. Puis Serge Lama aimait beaucoup se tirer aux cartes. Puis Marcel Gobineau le tirait aux cartes. Puis il disait, tu vas voir, tu vas réussir. Lâche pas, tu vas réussir. Puis je joue pendant à peu près les trois quarts du spectacle cet homme-là, Marcel Gobineau, qui a écrit des livres aussi, qui a écrit 5-6 livres que j'ai lus. C'est un bon poète. Puis à la fin du spectacle, j'interprète Serge Lama aujourd'hui, le vieux.
0: Puis est-ce que pour apprécier le spectacle à sa pleine mesure, est-ce qu'il faut vraiment être un fan fini de Serge Lama ou c'est une occasion de le découvrir si on connaît peut-être une ou deux chansons, mais qu'on n'est pas si familier tant que ça avec son univers?
1: Écoute, il y a plein de gens. Il y a Joseph qui a amené sa fille, qui a à peu près 14 ans, qui ne connaissait pas Serge Lamotte du tout, puis est revenu voir le spectacle 3 fois. Il y a mon ami Luc Dionne qui écrit Dumas et District 31, qui a écrit ça pendant 6 ans, puis dans lequel j'ai joué aussi. Il est venu voir le spectacle 2 fois. Tellement il aime le spectacle, tellement le spectacle est bien bâti, tellement on apprend des choses, tellement on découvre les chansons, l'origine des chansons. C'est un spectacle vraiment à voir.
0: Et vous êtes à Québec, de retour à Québec, à la salle Albert Rousseau le 24 septembre. Ensuite, il y a des dates à Montréal et Laval. Est-ce que le spectacle pourrait éventuellement être présenté en Europe?
1: Et que c'est notre souhait le plus cher. On aimerait tellement ça aller faire ce spectacle-là en Europe. Il y a des pourparlers, mais les Français étant les Français, de faire un spectacle qui parle d'un Français par des Québécois, c'est un petit peu difficile, mais on essaie de pousser fort sur les contacts qu'on a là-bas. On essaie de pousser vraiment fort. On aimerait tellement ça aller faire ce spectacle-là à l'Olympia, parce que Serge Lama a rempli l'Olympia des mois de temps. Fait que c'est un gros rêve qu'on chérit, qu'on caresse, qu'on espère, qu'on se tire aux cartes.
0: Puis est-ce qu'il y a d'autres dates qui pourraient s'ajouter au Québec?
1: Oui, on l'espère beaucoup. Tu sais, il y a eu une espèce de grosse conjoncture au début de la présentation du spectacle. Notre productrice, Diane, est décédée genre une semaine avant la première. Donc, ça a été un gros tourment pour nous. Puis même M. Lama, qui l'aimait beaucoup, a dit « C'est triste que ma carrière a été jonchée de morts. À chaque grand succès qu'il y a eu, ça c'est toujours accompagné d'une mort. » Puis là, il capotait là-dessus de voir qu'il y avait encore une personne décédée suite au succès de quelque chose qui parle de lui. Fait que, donc, c'est ça, pour en revenir au fait de, oui, on aimerait ça le refaire, puis il y a des pourparlers aussi de repartir en tournée au Québec, mais on sait qu'on a tous des agendas extrêmement chargés, donc d'essayer de faire colliger ça dans un même laps de temps dans l'espace, c'est un peu compliqué, mais c'est un souhait qu'on chérit autant que d'aller jouer en France.
0: Et parlant d'agenda, vous êtes comédien, vous êtes chanteur aussi, là. En plus du spectacle, ouais. Serge Lama d'Aventure en Aventure qui s'arrête à Québec le 24 septembre à la salle Albert Rousseau. Là, qu'est-ce qui s'en vient pour vous là, pour la saison, on peut dire 26-27, que ce soit sur scène, TV, cinéma?
1: Il y a plein de belles choses que je peux dire et que je peux pas dire aussi. Dans ce que je peux dire, je vais reprendre mon rôle de méchant dans Prescott. Ça, c'était le fun à jouer parce que c'est la première fois que je joue un vrai méchant motard avec les cheveux longs, puis il y a une couette en arrière, puis c'est un très, très beau rôle que mon ami Annie a écrit pour moi. Puis, je suis aussi propriétaire d'un jeu d'évasion qui s'appelle Immersia. C'est pour ça que mon horaire est extrêmement chargé. Puis, pendant tout le mois d'octobre, on offre un espèce de spectacle immersif pour 8 spectateurs. Puis ça dure 1 heure, puis c'est dans les décors qu'on a fait pour notre jeu d'évasion, mais là, c'est un spectacle un peu horreur pour tout le mois d'octobre, toutes les fins de semaine d'octobre. Fait que si vous voulez avoir des détails là-dessus, c'est immersia.ca. Et ça risque d'être extrêmement, extrêmement épeurant et le fun. Okay. Comme ça, j'ai plein de projets. Et il y en a que je peux pas nommer pour l'été prochain.
0: Oh, donc on reste bien branché pour en savoir un petit peu plus sur vos futures activités, vos projets de l'année prochaine, de l'été prochain.
1: Ouais. Et si vous voulez aller voir mon site stéphanecôté.com, stéphanepasdecôté.com, vous allez avoir des détails intéressants là-dessus.
0: Et avant de vous quitter, Stéphane Côté, qu'est-ce que vous pourriez dire au public pour les inviter à venir voir Serge Lama d'Aventure en Aventure le 24 septembre du côté de la salle Albert Rousseau?
1: Ben, si vous voulez voir un spectacle qui, à la fin, vous allez être debout et chanter en chœur avec nous « Je t'aime à la folie », c'est l'occasion rêvée, parce que à chaque spectacle, la foule est en délire et c'est tellement touchant, c'est tellement enrichissant pour le cœur de voir une salle au complet chanter « Je t'aime à la folie, je t'aime à la folie, je t'aime à la folie, la vie ». C'est un message d'espoir dans ce monde qui s'en va un peu en déconfiture.
0: Mm-hmm. Puis je vous remercie.
1: C'est un beau message, hein?
0: Oui, On a toujours besoin d'espoir et de bonheur. Exactement. Et de musique dans la vie.
1: Bien. Exactement.
0: Je vous remercie beaucoup, Stéphane Côté, d'avoir été des nôtres.
1: Ça fait plaisir. On vous attend.
0: Merci. Je rappelle la date du spectacle Serge Lama d'Aventure en Aventure, 24 septembre, du côté de la salle Albert Rousseau à Québec.

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0: Serge Lama, le vrai, avec D'aventure en aventure, un clin d'œil au spectacle biographique qui est présenté le 24 septembre du côté de la salle Albert Rousseau. L'événement Réverbère 2026, en fait, ce festival, ce grand événement consacré aux arts de la rue, est de retour à Québec du 9 au 12 octobre. Il y a plusieurs artistes, près de 175 artistes qui vont être présents pour de nombreuses, nombreuses prestations. Pour nous en parler, on jase avec Marc Gourdeau, qui est avec nous au téléphone. Bonjour!
1: Bonjour, bonjour.
0: Bonjour. Donc, j'ai fait une petite présentation de Réverbère, mais pourriez-vous rappeler en vos mots ce qu'est ce grand événement-là consacré aux arts de la rue?
1: Ben, effectivement, c'est un festival qui se déploie sur 4 jours, au week-end de l'Action de grâce, qui veut mettre en lumière et offrir au public de Québec ce qu'il y a de meilleur et la plus grande variété possible d'artistes et de prestations de la grande famille des arts de la rue. Ça va de évidemment des trucs qu'on associe d'abord davantage aux arts de la rue. On pense aux trucs un peu circassiens, mais il y a aussi de la danse, des arts visuels, de la musique, du théâtre de rue. Donc, l'appellation la plus large possible de ce qu'on peut parler d'arts de la rue.
0: Et vous avez des activités dans le Vieux-Québec, mais vous étendez vos tentacules aussi avec des pop-up à Charlebourg, Beauport, une journée de festivités aussi dans le Vieux-Limoilou, qui est un haut lieu du cirque à Québec avec l'école de cirque, entre autres. Donc, il y a le Vieux-Québec, mais il y a d'autres places aussi en ville.
1: Oui, effectivement. C'était une volonté là, de la ville que, éventuellement, Réverbère reste quand même dans le Vieux-Québec, parce que le Vieux-Québec, c'est quand même là où sont nés les arts de la rue à Québec et où sont nés les arts de la rue, je dirais même au Québec, fin des années 60, début des années 70. Donc, c'est là que s'est déployé pendant longtemps le volet arts de la rue du Festival d'été de Québec. Donc, on va rester là. Mais il y avait une volonté aussi d'aller dans différents quartiers, d'où les deux pop-up, celui de dimanche prochain au Moulin des Jésuites et celui du dimanche 4 octobre au Parc Royal à Beauport, où là, ben, c'est à la fois une volonté d'aller dans les quartiers, mais aussi d'offrir en amont de Réverbère un avant-goût aux gens de ce à quoi ça peut ressembler pour les stimuler à venir nous rejoindre dans le Vieux ou sur la 3e avenue le week-end de l'Action de grâce.
0: Oui, c'est ça, parce que le festival lui-même se déroule du 9 au 12 octobre. Il y a des activités là, pour mettre la table avant. Vous le disiez, le 27 septembre, Maison des Jésuites, 4 octobre au Parc Royal de Beauport. Donc, c'est une manière, on peut dire, de mettre le public en appétit.
1: Absolument. Absolument. Et aussi, oui, de mettre le public en appétit, mais aussi d'aller dans des quartiers pour s'adresser à des gens de proximité de ces lieux-là qui auraient peut-être pas l'intention ou l'occasion de se déplacer dans le Vieux-Québec, donc de se rapprocher de certains citoyens.
0: Et dans le cadre du Festival Réverbère, qui lui a lieu dans le Vieux-Québec du 9 au 12 octobre, il y a plein d'activités, là, près de 200 prestations, près de 175 artistes qui vont être là. Il va y avoir une parade aussi le samedi, donc le 10 octobre à midi, au départ de la Basilique Cathédrale Notre-Dame de Québec.
1: Oui. On l'avait fait l'an dernier. Ça nous avait été proposé par l'Aubergine, compagnie phare des arts de la rue de Québec, qui voulait célébrer son anniversaire d'une façon un peu originale et particulière. Et ça a tellement bien fonctionné, la parade, c'était tellement agréable et ça a vraiment attiré beaucoup, beaucoup de monde. Et on a vu que les gens ont beaucoup apprécié, qu'on s'est dit, ben essayons donc d'en faire une tradition, d'avoir cette parade qui regroupe une grande partie des artistes qui participent à Réverbère et d'autres artistes de la communauté des arts de la rue qui sont pas nécessairement dans la programmation de Réverbère cette année. Donc, de rassembler au-delà de 50 artistes comme ça, musiciens, jongleurs, échassiers, comédiennes, clowns qui vont parader comme ça pendant une petite heure en ouverture de la journée du samedi.
0: Et il y a plusieurs artistes, une grande majorité, à peu près là, 71% des artistes qui sont issus de la ville de Québec dans votre programmation?
1: Effectivement. C'est un souci qu'on a aussi de programmer des artistes de Québec. Évidemment, c'est notre ville. Et de aussi potentiellement stimuler la création de nouveaux spectacles par ces artistes-là, sachant qu'il y a un événement important qui a lieu à Québec, ben de stimuler davantage encore le réseau des arts de la rue dans notre propre ville.
0: Et cette année, au Diamant, on va accueillir le cabaret Réverbère qui va être présenté le 9 octobre. C'est une nouveauté?
1: Oui, ça aussi. De façon un peu, je dirais pas non préméditée, les deux premières années de Réverbère, les propositions davantage circassiennes se sont retrouvées à la place Diouville par la force des choses, parce que c'est un grand espace où on peut déployer des spectacles qui demandent, sur le plan des infrastructures ou de la technique, davantage que ce qu'on peut faire sur la rue ou dans des espaces plus petits. Et cette année, on a décidé de formaliser le volet cirque encore davantage à la place Diouville et de confier ce petit bout de programmation-là à... des gens de la communauté de Québec, très proche du cirque, le Diamant au premier chapitre, qui est le gros programmeur de cirque à Québec, et Carole Demers, qui est très active aussi dans le milieu du cirque. Donc, on leur a confié le mandat de programmer tout le volet cirque à la place Diouville. Ils sont arrivés avec cette idée-là d'avoir, avec billetterie, à l'intérieur du Diamant, un cabaret cirque. Faut comprendre que quand on pense à cirque, on pense évidemment à des spectacles construits d'une heure et demie, 1h45, les sept doigts de la main, Flip Fabric, Machine de cirque et autres Cirque Alphonse. Mais il y a une grande majorité d'artistes de cirque qui vont carrément créer uniquement un numéro sur lequel ils vont travailler pendant des mois, des années, et qui vont présenter un peu partout dans le monde. Dans des cabarets. Il y en a énormément en Europe. Et ça, ici, il y en a moins au Québec. Donc, c'est une façon de pouvoir présenter ces artistes-là qui n'ont pas de spectacle d'une heure à eux-mêmes. Donc, c'est une occasion d'offrir quelque chose de différent, des numéros de haut calibre. Et encore là, avec beaucoup d'artistes, soit de Québec ou qui ont étudié à l'École de cirque de Québec.
0: Donc, puis est-ce que vous accueillez des artistes de l'étranger? Bon, on le disait, il y a une grande partie qui vient de la ville de Québec, mais est-ce que vous accueillez des artistes de l'extérieur?
1: On a quand même plusieurs compagnies d'ailleurs au Québec, de Montréal principalement. On accueille aussi une compagnie française, la compagnie Meltem, avec un très beau spectacle de marionnettes qui s'appelle Garçon, et la compagnie Artifice, qui était présente l'an dernier avec le spectacle La Petite Chaperonne, qui revient cette année avec un deuxième spectacle, les deux mêmes personnages, et là, c'est le DJ Expo, donc eux, c'est une compagnie belge. Donc, une compagnie belge, une compagnie française et plusieurs compagnies de l'extérieur de Québec.
0: Puis en tout, il y a 200 prestations gratuites dans les rues du Vieux-Québec.
1: Oui, on se déploie, bien évidemment, comme je le mentionnais, le volet cirque qui va être présenté à la place Diouville. On a des spectacles au Parc de l'Artillerie, des spectacles ambulants sur la rue Saint-Jean, quatre spectacles présentés au Jardin de l'Hôtel de Ville, des spectacles présentés aussi à la place de l'Hôtel de Ville. Et le lundi, à la Statue Champlain, à côté du Château Frontenac, deux heures de tournoi de volley king, truc qu'on peut voir quand il y a le festival de jonglerie qu'on a à Québec en début janvier chaque année. Donc, c'est un truc qui a été développé. Donc, c'est un tournoi de volley king qui dure deux heures, puis lui va être à la Statue Champlain.
0: Et je rappelle les détails, 9 au 12 octobre, nouvelle édition du Festival Réverbère. Il y a des activités en prélude à l'événement le 27 septembre à la Maison des Jésuites de Charlebourg et 4 octobre au Parc Royal de Beauport.
1: Ouais, en fait, c'est au Moulin des Jésuites, ne pas confondre, la Maison des Jésuites est à Sainte-Foy-Sillery, le Moulin des Jésuites à Charlebourg.
0: Donc, Moulin des Jésuites à Charlebourg pour le prélude du 27 septembre. Donc, puis également, je le rappelle, du côté du Parc Royal à Beauport le 4 octobre. Puis sur Internet, on peut avoir tous les détails sur la page de Réverbère, sur le site web de la Ville de Québec.
1: Exact. Ville... Programmation complète, description des artistes, tout y est.
0: Donc, ville.québec.qc.ca sans accent, barre oblique, réverbère sans accent. Vous allez tout trouver là-dessus pour planifier vos journées et vos déplacements à Réverbère. Ben, merci beaucoup, Marc Gourdeau, d'avoir été des nôtres.
1: C'est un plaisir.
0: Merci beaucoup. En musique, on va entendre UKB à Culture.

UKB, romance à culture. Et c'est déjà tout pour cette édition de Culture. On avait du stock, on avait des suggestions d'activités. C'est Julie Réaume qui était avec vous sur les ondes de CKIA et de CKIAFM.org. Un gros merci à tout le monde qui était là. Tout d'abord, Marc Gourdeau pour le festival Réverbère présenté là, du 9 au 12 octobre. Dans plein d'endroits du Vieux-Québec, Festival d'art de la rue. Un gros merci à Stéphane Côté, chanteur-comédien qui est du spectacle Serge Lama d'Aventure en aventure, présenté le 24 septembre du côté de la salle Albert Rousseau. Ça réunit plein d'artistes, dont Stéphane Côté, dans un spectacle biographique en hommage à Serge Lama. Un gros merci également à Pierre Moreau du groupe Grandio pour la brasserie française chez Lionel qui a ouvert ses portes ce mois-ci du côté là, du complexe Jules Dallaire dans le secteur Sainte-Foy. Un gros merci également à une habituée de culture, une amie de l'émission, Cassandre Lambert-Pellerin pour les rendez-vous Estrade 35e édition qui vont être à l'affiche au domaine de Mézeray. Du 8 au 12 octobre. Donc, on célèbre les arts traditionnels. Un gros merci aussi à Léa Fischer-Albert du Théâtre du Gros Mécano. Théâtre du Gros Mécano qui célèbre ses 50 ans durant la saison, le 26-27. Donc, plein d'activités, plein d'initiatives, campagne de levée de fonds pour les 50 ans de ce théâtre-là, cet artisan majeur-là des spectacles jeunesse au Québec. Hein, c'est Julie qui était avec vous, cher public, puis je donne rendez-vous mercredi prochain, 11h, pour une autre édition de Culture sur CKIA FM. Et sur ce, je vous dis salut!

conséquence, des soirées bien arrosées.

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Ce lundi se termineront au printemps. Une fontaine d'eau, une terrasse, des lumières y seront notamment installées. L'objectif est de rendre l'espace plus convivial, confortable et accessible à tous. Pour connaître tous les détails, rendez-vous au sequoiafm.org dans l'onglet « Actualités ». La Ville de Québec a l'intention de serrer la vis aux entreprises dans la gestion de leurs matières résiduelles. Comme mentionné lors du dépôt du budget, l'administration Marchand pourrait dorénavant imposer des amendes allant jusqu'à 2 000 $ aux entreprises qui ne respectent pas le règlement. Selon la responsable des matières résiduelles au comité exécutif, Marie-Josée Asselin, 2 100 entreprises ne recyclent toujours pas sur le territoire de la Ville de Québec, ce qui équivaut à 40 000 tonnes de papier pouvant être recyclées qui se retrouvent aux ordures. Ceci coûte plus de 14 millions de dollars à la Ville de Québec. Dans Limoilou maintenant, des travaux d'utilité publique entraîneront des fermetures partielles sur la rue de la Pointe-aux-Lièvres du 23 au 25 septembre. Une voie sera fermée en direction nord-ouest avec circulation d'alternance. Des fermetures complètes sont aussi prévues sur les rues Papineau et Julien selon les journées. Des détours seront mis en place et les déplacements des piétons et cyclistes sont maintenus. Une mobilisation contre l'itinérance a lieu aujourd'hui autour de l'Assemblée nationale. La campagne Reliés invite les citoyens et organismes à encercler symboliquement le Parlement afin de demander aux partis politiques de s'engager à réduire significativement l'itinérance au Québec. Le rassemblement débute à 9h30 ce matin avec une conférence de presse à 10h, suivie d'une grande chaîne solidaire autour de l'Assemblée nationale. En culture maintenant, à l'approche des élections, le milieu de l'improvisation théâtrale demande au prochain gouvernement du Québec de reconnaître officiellement cette discipline artistique. Malgré sa popularité et plus d'une centaine d'organisations qui la font vivre partout au Québec, l'improvisation n'est toujours pas reconnue comme une discipline distincte par le calque. Le milieu réclame donc une meilleure adaptation des programmes de financement, un meilleur accès aux infrastructures et un soutien accru aux organismes scolaires, communautaires et professionnels. Et finalement, les candidats de Taschereau croiseront le fer demain au Patro Laval dans un débat animé par Sequoia 88.3. De 18h à 20h30, ils discuteront des enjeux qui touchent les quartiers centraux avant de répondre aux questions du public. L'événement est gratuit et ouvert à tous. Le débat sera également diffusé sur les ondes de Sequoia vendredi matin à 7h. Soyez des nôtres. C'est ce qui complète cette édition. Au nom de toute l'équipe, bonne journée à l'antenne de CKIA 88.3 FM et CKIA FM.org.

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6: Bonjour, ici Juliane Perrault. Voici votre bulletin du mercredi 23 septembre 2026. Tel qu'annoncé sur nos ondes hier, on apprend que la Ville de Québec investira 100 000 $ pour le réaménagement du parvis de l'église Saint-Roch. C'est la conseillère du district Saint-Roch-Saint-Sauveur, Hélène Lepage, qui en a fait l'annonce au micro de notre matinale Québec Réveil. Les travaux de réaménagement commencent ce lundi.

Lièvre du 23 au 25 septembre. Une voie sera fermée en direction nord-ouest avec circulation d'alternance. Des fermetures complètes sont aussi prévues sur les rues Papineau et Julien selon les journées. Des détours seront mis en place et les déplacements des piétons et cyclistes sont maintenus. Une mobilisation contre l'itinérance a lieu aujourd'hui autour de l'Assemblée nationale. La campagne Reliés invite les citoyens et organismes à encercler symboliquement le Parlement afin de demander aux partis politiques de s'engager à réduire significativement l'itinérance au Québec. Le rassemblement débute à 9h30 ce matin avec une conférence de presse à 10h, suivie d'une grande chaîne solidaire autour de l'Assemblée nationale. En culture maintenant, à l'approche des élections, le milieu de l'improvisation théâtrale demande au prochain gouvernement du Québec de reconnaître officiellement cette discipline artistique. Malgré sa popularité et plus d'une centaine d'organisations qui la font vivre partout au Québec, l'improvisation n'est toujours pas reconnue comme une discipline distincte par le CALQ. Le milieu réclame donc une meilleure adaptation des programmes de financement, un meilleur accès aux infrastructures et un soutien accru aux organismes scolaires, communautaires et professionnels. Et finalement, les candidats de Taschereau croiseront le fer demain au Patro Laval dans un débat animé par CKIA 88.3. De 18h à 20h30, ils discuteront des enjeux qui touchent les quartiers centraux avant de répondre aux questions du public. L'événement est gratuit et ouvert à tous. Le débat sera également diffusé sur les ondes de CKIA vendredi matin à 7h. Soyez des nôtres. C'est ce qui complète cette édition. Au nom de toute l'équipe, bonne journée à l'antenne de CKIA 88.3 FM et CKIA FM.org.

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4: Bonjour, ici Juliane Perrault. Voici votre bulletin du mercredi 23 septembre 2026. Tel qu'annoncé sur nos ondes hier, on apprend que la Ville de Québec investira 100 000 pour le réaménagement du parvis de l'église Saint-Roch. C'est la conseillère du district Saint-Roch-Saint-Sauveur, Hélène Lepage, qui en a fait l'annonce au micro de notre matinale Québec Réveil. Les travaux de réaménagement commencent ce lundi et se termineront au printemps. Une fontaine d'eau, une terrasse, des lumières y seront notamment installées. L'objectif est de rendre l'espace plus convivial, confortable et accessible à tous. Pour connaître tous les détails, rendez-vous au ckiafm.org dans l'onglet Actualité. La Ville de Québec a l'intention de serrer la vis aux entreprises dans la gestion de leurs matières résiduelles. Comme mentionné lors du dépôt du budget, l'administration marchand pourrait dorénavant imposer des amendes allant jusqu'à 2 000 $ aux entreprises qui ne respectent pas le règlement. Selon la responsable des matières résiduelles au comité exécutif, Marie-Josée Asselin, 2 100 entreprises ne recyclent toujours pas sur le territoire de la Ville de Québec, ce qui équivaut à 40 000 tonnes de papier pouvant être recyclées qui se retrouvent aux ordures. Ceci coûte plus de 14 millions de dollars à la Ville de Québec. Dans Limoilou maintenant, des travaux d'utilité publique entraîneront des fermetures partielles sur la rue de la Pointe.

0: Malgré sa popularité et plus d'une centaine d'organisations qui la font vivre partout au Québec, l'improvisation n'est toujours pas reconnue comme une discipline distincte par le calque. Le milieu réclame donc une meilleure adaptation des programmes de financement, un meilleur accès aux infrastructures et un soutien accru aux organismes scolaires, communautaires et professionnels. Et finalement, les candidats de Taschereau croiseront le fer demain au Patro Laval dans un débat animé par Sequoia 88.3. De 18h à 20h30, ils discuteront des enjeux qui touchent les quartiers centraux avant de répondre aux questions du public. L'événement est gratuit et ouvert à tous. Le débat sera également diffusé sur les ondes de Sequoia vendredi matin à 7h. Soyez des nôtres. C'est ce qui complète cette édition. Au nom de toute l'équipe, bonne journée à l'antenne de CKIA 88.3 FM et CKIAFM.org.
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5: Bonjour, ici Juliane Perrault. Voici votre bulletin du mercredi 23 septembre 2026. Tel qu'annoncé sur nos ondes hier, on apprend que la Ville de Québec investira 100 000 $ pour le réaménagement du parvis de l'église Saint-Roch. C'est la conseillère du district Saint-Roch-Saint-Sauveur, Élénée Lepage, qui en a fait l'annonce au micro de notre matinale Québec Réveil. Les travaux de réaménagement commencent ce lundi et se termineront au printemps. Une fontaine d'eau, une terrasse, des lumières y seront notamment installées. L'objectif est de rendre l'espace plus convivial, confortable et accessible à tous. Pour connaître tous les détails, rendez-vous au ckiafm.org dans l'onglet « Actualité ». La Ville de Québec a l'intention de serrer la vis aux entreprises dans la gestion de leurs matières résiduelles. Comme mentionné lors du dépôt du budget, l'administration Marchand pourrait dorénavant imposer des amendes allant jusqu'à 2 000 $ aux entreprises qui ne respectent pas le règlement. Selon la responsable des matières résiduelles au comité exécutif, Marie-Josée Asselin, 2 100 entreprises ne recyclent toujours pas sur le territoire de la Ville de Québec, ce qui équivaut à 40 000 tonnes de papier pouvant être recyclées qui se retrouvent aux ordures. Ceci coûte plus de 14 millions de $ à la Ville de Québec. Dans Limoilou maintenant, des travaux d'utilité publique entraîneront des fermetures partielles sur la rue de la Pointe-aux-Lièvres du 23 au 25 septembre. Une voie sera fermée en direction nord-ouest avec circulation en alternance. Des fermetures complètes sont aussi prévues sur les rues Papineau et Julien selon les journées. Des détours seront mis en place et les déplacements des piétons et cyclistes sont maintenus. Une mobilisation contre l'itinérance a lieu aujourd'hui autour de l'Assemblée nationale. La campagne Reliés invite les citoyens et organismes à encercler symboliquement le Parlement afin de demander aux partis politiques de s'engager à réduire significativement l'itinérance au Québec. Le rassemblement débute à 9h30 ce matin avec une conférence de presse à 10h, suivie d'une grande chaîne solidaire autour de l'Assemblée nationale. En culture maintenant, à l'approche des élections, le milieu de l'improvisation théâtrale demande au prochain gouvernement du Québec de reconnaître officiellement cette

0: cette semaine, on ne laissera pas le temps au thème d'aller bien ben loin parce qu'on a une émission, mais chargée, mes amis. Je vous fais la nomenclature des de ce dont on va jaser. On va, à la toute fin de l'émission, être avec Jean-François Rancourt, encore une fois. On va parler de la semaine en lien avec la campagne électorale. Tout juste avant, je vais m'entretenir avec Élisabeth Prasse, qui est candidate pour le Parti libéral du Québec. Évidemment, on va parler d'élections, on va parler de ce que les libéraux veulent faire pour les personnes handicapées s'ils sont élus le 5 octobre. Il y a aussi Jeanne Chaquette qui est là aujourd'hui. Elle va nous parler, entre autres, elle a plein de sujets intéressants, mais entre autres, celui de la semaine internationale des personnes sourdes qui se déroule du 21 au 27 septembre. Ben voilà, c'est le plan pour aujourd'hui. On va y aller maintenant avec notre cher ami Stevens qui est là à la qui est là à la chronique actu-capée. C'est vraiment... Je sais pas ce qu'on a, toi et moi, quand on commence la chronique-là. Ça part tout le temps, c'est une dérape par rapport. Pourtant, on fait rien, c'est juste que ma langue a fait trop de tours. Je sais pas ce qu'elle a eu, là.
1: Bon, Michel, trop de détails.
0: Ouais, mais on va y aller dans les autres détails. On a une chronique assez chargée ensemble, toi et moi. Je te laisse aller avec ton premier sujet.
1: Écoute, le premier sujet, Michel, c'est toi qui m'avais envoyé le clip la semaine passée, le jeune homme à Jonquière, le jeune qu'on croyait tous que c'était un itinérant qui avait un problème de santé mentale ou de santé intellectuelle. Et finalement, il avait un handicap intellectuel, mais il n'était pas itinérant. Écoute, j'étais en pleine réunion quand tu m'as envoyé ça, puis ça m'a comme... Scier les jambes, couper les ailes, appelle ça comme tu veux. Mais j'hallucinais de voir ça, de voir des jeunes qui font boire une personne qui est là sans défense, qui a accepté le défi pour 100$, mais aussi pas tant pour le 100$, pour développer un sentiment d'appartenance avec cette gang de jeunes-là, qui dans le fond voulaient juste rire de lui, tu sais. Alors, ils ont fait boire un 26 onces de vodka, puis là, tout ce qui a suivi, évidemment, coma éthylique et tout ça, maintenant, le jeune homme, apparemment, s'en est bien sorti. Mais tu sais, ce qui me fait le plus de peine dans ça, c'est qu'ils ont fait boire ça, perdu connaissance, puis ils l'ont laissé là. Ils l'ont laissé là, sans appeler les secours. C'est une autre personne qui l'a trouvé, à ce que j'en comprends. Là. Uh-huh. Mais écoute, comment est-ce... Ça, c'est la chronique qu'aujourd'hui, on pourrait l'appeler « Où est-ce qu'on s'en va? » Tu sais? Qui peut faire un truc comme ça? Tu n'as pas à dire que c'est des jeunes. Je pense que tu n'as pas besoin d'être un grand génie pour comprendre que boire un 26 onces de vodka, ce n'est pas trop bon pour la santé.
0: Pur en plus, hein, faut bien se mentionner. Il était pur.
1: Oui, c'est ça. Donc, tu sais, imagine. Là, fait, c'est quoi ton fun là-dedans? C'est quoi ton fun, mon petit bum, de faire une affaire de même, gang de petits morons? Là? C'est quoi l'histoire de faire ça? Pourquoi? Pour avoir du fun? Mais c'est quoi le fun de faire ça? Puis l'histoire ne dit pas si les jeunes ont été trouvés en question. Là. Mais j'aimerais tellement ça. Puis écoute, j'étais complètement déboussolé de voir qu'un truc comme ça se passe en 2026. Puis apparemment, il y aurait eu une autre instance où ça serait arrivé. Je pense que c'est dans la région de l'Outaouais. Là, je te dis ça, c'est toute réserve, mais c'est dans la région aussi. Où on a fait boire un itinérant qui n'était pas une personne handicapée d'aucune façon. Mais un itinérant, ils ont fait boire un 40-11. Un 40-11, mon gars, là. Un 40-11 pur, là. Ils ont fait boire, puis le résultat était le même. Le gars s'en est sorti, apparemment. Mais tu sais, c'est la même chose. Ça fait, est-ce qu'on est en train d'assister à une recrudescence de trucs comme ça?
0: Une dégringolade de l'intelligence humaine.
1: Ça n'a aucun sens. Puis on sait, l'humain, quand il est en gang, là, il perd son le QI baisse de beaucoup. Là, mais ça, il n'y a pas d'excuse. C'est que tu joues avec la vie de quelqu'un. Tu sais, on a tous pris un verre de trop à un moment donné, et puis tout ça, tu sais. Mais ça dépasse l'entendement. Puis c'est de jouer avec la vie de quelqu'un qui ne s'en rend même pas compte. C'est ça

0: qui est triste.
1: aberrant. Tu sais, toi puis moi, on va prendre un verre de trou. À un moment donné, on va savoir qu'on a pris un verre de trou. Là. On va s'en rendre compte. Mais lui, c'est comme lui, il veut se faire des amis. T'sais, il a le 100$, mais il a le sentiment d'appartenance à une gang aussi. Puis apparemment, quand il s'est réveillé, puis que ses parents, puis la maison où il habite, lui ont raconté l'histoire, il était plus dévasté par ça, de savoir que ces gens-là, c'était pas ses amis, que par le reste.
0: Puis, regarde le commentaire de Marie-France. N'oublions pas que la responsabilité des parents trop de jeunes n'ont aucun sens des valeurs. C'est vrai.
1: Je rejoins totalement Marie-France parce que, pour arriver, tu sais, je comprends que, tu sais, je pense que tu fais de ton mieux avec tes kids, tu essaies de les élever comme il faut, puis tout ça. Puis, tu peux pas être responsable de tout ce qu'ils font. Mais en même temps, il me semble qu'il y a des discussions qui sont assez basiques que moi j'ai eues avec mes enfants, que plusieurs ont eues avec leur leur aussi sur la boisson, la drogue, mais surtout de savoir vivre.
0: La responsabilité humaine, tu sais, c'est-à-dire, tu vis pas de quelqu'un de même. Là.
1: C'est ça. Puis tu sais, Michel, on est toujours là-dedans, on est dans les droits, la défense de droits, puis tout ça. Mais avec ça vient la responsabilité aussi. Oui,
0: je sais.
1: Tu as une responsabilité en tant que citoyen là, de ne pas faire des trucs comme ça, voyons donc. Ça a du sens?
0: J'invite les gens, tu l'as peut-être vu, mais j'invite les gens à fouiller un peu sur Internet, à voir la photo de l'homme en question sur son lit d'hôpital. Il était branché partout.
1: Ouais.
0: Ça donnait froid dans le dos, cette photo-là. Là.
1: Je vais te la partager tout de suite dans le chat de l'émission, là. Je peux pas, OK. Ouais. Mais c'est terrible. Puis le fait de savoir que c'est arrivé deux fois, ouais. Ben ça nous dit que c'est arrivé sûrement plus souvent. Est-ce qu'il y a eu des morts ou tout ça, on ne sait pas. Mais j'espère vraiment qu'ils vont attraper ces jeunes-là puis qu'il y ait des conséquences. Parce que comme Marie-France l'a dit, s'ils ne sont pas attrapés, ils n'auront pas de conséquences. Puis si c'est des mineurs en plus, ben, ils auront des petites sentences bonbons. Tu comprends, une petite tape sur la main puis va-t'en chez vous. Donc, c'est vraiment triste.
0: Next.
1: Ouais, le prochain sujet, ben écoute, aujourd'hui, on va parler de Montréal. Aujourd'hui, il y avait une manifestation à Verdun parce que tu sais que Verdun, c'est quand même un grand arrondissement qui est desservi par trois stations de métro. Pas une, mais trois. OK? Il n'y en a pas une qui est accessible. OK?
0: Ouais.
1: Il y avait une manifestation aujourd'hui pour réclamer toujours plus de financement pour établir des ascenseurs dans les métros, mais aujourd'hui, je pense que ça portait plus spécifiquement sur ces trois stations-là. C'est une iniquité incroyable que les gens à mobilité réduite reçoivent dans ce coin-là. Puis pourtant, Verdun, c'est un arrondissement où il y a beaucoup de personnes âgées. Il y a des résidences, il y a plusieurs trucs. Alors, tout ça arrive, évidemment, c'est pas innocent. Ça arrive de la journée du troisième débat des chefs, ce qui m'amène à mon sujet.
0: Je veux juste faire une petite aparté sur Verdun. Il faut savoir une chose. C'est ça, il n'y a pas de. C'est le gouvernement provincial qui était en poste jusqu'à il y a quelques semaines. La CAQ, pour ne pas la nommer, qui a décidé de couper dans la mise en œuvre d'accessibilité du métro de Montréal. Ça a été chop-chop, là. Donc, Verdun écope de cette coupure-là, en quelque sorte.
1: Bien, depuis qu'ils ont construit le métro, tu sais. Mais puis malgré le fait que dans le jugement qui a été rendu dans l'action collective, c'est que mentionné clairement par le juge que le manque d'accessibilité du métro, c'est pas un mauvais service à la clientèle, c'est une discrimination. C'est qui noir sur blanc, là? Ouais. Alors on espère que le prochain gouvernement va être un peu plus à l'écoute là-dessus, puis va trouver les sous pour le faire.
0: Mm-hmm.
1: Bon, ça sera le sujet d'une autre chronique.
0: Ouais.
1: Mais si on revenait au débat des chefs, là où je m'en allais, as-tu écouté les deux premiers débats? T'es-tu reconnu là-dedans?
0: Première question, est-ce qu'il y a vraiment eu un débat? Deux débats, en fait? Moi, j'ai rien entendu, j'ai rien vu, j'ai...
1: Ouais. Ben, tu sais, la réponse à t'es-tu reconnu, la réponse, c'est non. Je pense pas que ça va être tellement différent ce soir.
0: Mm-hmm.
1: Mais moi, j'en ai, là, tu sais, aujourd'hui, puis là, je vise pas le PQ particulièrement, mais je veux juste donner un exemple. Tu sais, je vise personne, mais je donne un exemple. Le PQ promet de donner une passe de transport collectif pan-québécoise qui va te permettre d'aller partout. Puis dans la même phrase, il dit qu'ils vont augmenter les transports collectifs dans les régions rurales. Ben là, premier réflexe, c'est bravo, merci. Ça veut dire quoi, augmenter le transport collectif dans les régions rurales? Puis ça va venir avec quel financement? Ça, c'est pas expliqué. Puis une fois qu'on a dit ça, j'en rajoute une couche. Ça va être quoi la place du transport adapté dans ces régions rurales-là? On sait que dans certaines régions, c'est quasi inexistant. Mm-hmm. Alors, ça va être quoi la place? Fait qu'on dit des choses. Ah, on va vous donner des baisses d'impôts. On va faire ci, on va faire ça. Mais ça dit pas comment ça va affecter ces réductions d'impôts-là. Ouais. Puis qu'est-ce qui va venir avec? C'est une chose de le dire. Puis bravo, c'était, je pense, un des seuls qui a mentionné le transport adapté, sauf erreur. Là, je ne prétends pas avoir tout vu, là, parce qu'il s'en dit beaucoup pendant une campagne électorale.
0: Ouais.
1: Ça, je trouvais ça intéressant. L'histoire de la page, je trouve ça intéressant. Mais encore là, tu sais, comme moi, Michel, les transports de compagnie collectifs là, sont courts après l'argent. Donc, il va falloir que le gouvernement finance cette partie-là. Sinon, c'est tous les services qui vont en partir, dont les services de transport adaptés. Comprends-tu?
0: Ah oui.
1: Donc, c'est pas clair. Il n'y a rien de défini. Puis, je trouve ça dommage parce qu'une campagne électorale, c'est un beau moyen de faire valoir ces arguments-là puis de plan de match, qu'est-ce qu'on veut faire. Parce que, oui, Michel, moi, je vais être candidat. Là. Oui, on va augmenter, on va mettre du transport adapté partout. Bien là, ta prochaine question, ça va être, OK, tu vas faire ça comment? Tu vas prendre de l'argent où? Tu finances ça comment? Tu sais?
0: Ouais.
1: J'ai pas de réponse. Puis on est dans un contexte économique très défavorable avec tout ce qui se passe un peu partout. J'ai pas besoin de faire un dessin aux auditeurs, là. Alors, tu sais, est-ce qu'il y a une récession qui s'en vient au Québec? Comment ça va se passer? Puis comme Mme Fréchette disait, si cette histoire de tarif-là, ça dure 3-4 mois, bon, bien, c'est admis mal. Mais là, on s'entend-tu que ça va dépasser les élections de mi-mandat américaines? Ça va sûrement dépasser les fêtes, à moins que quelqu'un ait un éclair de génie. Mais le mal est fait, là. Tu vois le prix qu'on paie d'essence. Mais les compagnies de transport collectif, ils paient le prix de l'essence aussi, là. Alors, tu vois qu'on n'est pas, on n'est pas vraiment sur le plus. Je trouve que, encore une fois, dans les débats, les personnes handicapées, tout handicap confondu, là, ont pas vraiment été... ont pas fait partie de la discussion. Puis ça, par contre, on a parlé des aînés en masse. Puis c'est correct qu'on parle des aînés. Là. Ils font partie de la population, eux autres aussi. Là. Mm-hmm. Mais la différence, c'est que les aînés, c'est à peu près 41, 42, 43 % de la population, là, rough. Là. Tandis que les personnes handicapées, c'est à peu près 20 %
0: Oui, 21, c'est parce que j'ai lu cette semaine.
1: On comprend qu'on voit où est l'intérêt, tu sais.
0: Oui. Puis, tu sais, si tu donnes aux personnes, les personnes âgées, ben ça peut servir aux personnes handicapées qui sont pas considérées comme personnes âgées. On dirait que c'est ça que le gouvernement... C'est de cette façon-là que le gouvernement réfléchit, on dirait.
1: Ben oui, ben t'as tout à fait raison, parce qu'on a souvent tendance à mettre les personnes aînées puis les personnes handicapées sous le même parapluie. Puis oui, tu peux avoir certaines similitudes, mais on s'entend-tu que tu peux être handicapé à 25 ans puis avoir des besoins différents d'une personne aînée qui a 82 ans, tu sais?
0: Ouais.
1: Alors, on a cette fameuse tendance-là à couper court un peu puis à tourner les coins ronds quand c'est question des personnes handicapées, puis même à ne pas en parler parce qu'il n'y a pas, tu sais, on ne va pas trouver la solution.
0: Ouais.
1: On a beau dire qu'on ajoute des heures, des millions dans le soutien à domicile, mais là, une fois que tu as dit ça, Michel, tu sais comme moi, il faut que tu ouvres des travailleurs.
0: Ouais.
1: Des travailleurs, travailleuses qualifiées, ponctuelles, qui, tu sais. Je compte plus la fois où j'entends le nom, puis c'est pas de leur faute, mais j'entends des préposés, j'entends des personnes qui disent que les préposés viennent, mais ils parlent juste anglais. Eux autres, les bénéficiaires, parlent juste français. Fait qu'on pense qu'il y a des problèmes de communication. Puis en même temps, on prend les travailleurs qualifiés. Puis on peut, c'est correct, mais...
0: Puis je veux pas faire de racisme là-dessus, mais souvent, c'est des personnes de couleur qui viennent. Et malgré qu'ils parlent français, eux aussi, ben on réussit pas à se comprendre parce qu'on n'a pas soit le même vocabulaire, la même façon de le dire, la même façon d'expliquer, nanana. Ouais. Parce que, je te dis ça, là, c'est un cas vécu par Bibi ici présent, là.
1: Ouais.
0: Okay?
1: Ben, écoute...
0: Plusieurs fois, pas juste une fois, là. C'est courant, cette histoire-là.
1: Mais tu connais mon expression, là, les tranches de bacon sont pas... Les tranches de jambon sont pas toujours dans un sandwich. Là, fait que, tu sais, il y en a partout, mais tu sais, je suis d'avis que des personnes moins compétentes, si tu veux. Il y en a autant parmi nous autres que parmi ceux qui viennent d'ailleurs. Tu sais,
0: fait.
1: Je vais pas aller sur ce terrain-là. Mais le point où j'allais, Michel, c'est de dire qu'une fois que tu promets des choses, ben ça prend des travailleurs puis des travailleuses pour exécuter ce qu'il y a à faire.
0: Mm-hmm.
1: Puis qu'ils soient dans un contexte qui est favorable pour eux. Parce que, tu sais, Michel, on parle souvent des droits des personnes handicapées qui reçoivent des soins à domicile, tout ça, puis c'est important de le faire. Mais les préposés aussi, là, ils ont des droits, puis ils ont le droit de travailler dans un contexte où c'est favorable pour eux, puis qu'il y a des chances d'avancement, puis tout ça, tu sais, parce que tout le monde veut avancer dans la vie. Là. Fait qu'il faut penser aux personnes qui donnent ces services-là, parce qu'ils font partie de notre quotidien, puis on en a besoin.
0: Mm-hmm.
1: Fait que, c'est tout un écosystème qu'il faut voir. On ne peut pas juste dire qu'on va rajouter 22 millions de dollars pour donner 1 million d'heures de soutien à domicile quand tu ne sais même pas si tu vas avoir du monde pour pour les accepter. Puis mon CLSC me disait que le CLSC où je fais affaire à la salle, là,
0: mm-hmm.
1: ils sont dans des coupures de 12% là, à peu près là, de services de soins à domicile.
0: Marc-France a dit... La France est un exemple à suivre avec un ministère de la Santé, des familles, de l'autonomie et des personnes handicapées.
1: Un exemple parfait, Michel, de ce que je dis. Oui, ils ont ça, puis bravo. Est-ce que ça va beaucoup mieux en France qu'ici? Moi, ce que j'entends, c'est non. Certains trucs, peut-être. Je pense que l'éducation, je pense un peu mieux.
0: Ouais.
1: Mais est-ce que ça va mieux en général? La réponse est non. Fait que ça revient à ce que je te disais. C'est beau de dire des choses, mais de faire des actions. Il faut toujours bien avoir les moyens, puis le plan, puis le personnel pour les exécuter, ces actions-là.
0: Malheureusement, c'est tout le temps qu'on a. Il nous restait des sujets, mais ça donne bête. Tu reviens la semaine prochaine.
1: Ah ben, tabarouette. OK, m'a chargé en overtime.
0: Parfait. Merci, Steven. Bye-bye.
1: Salut.
0: Bye. C'était donc Steven Laperrière qui était là pour la chronique Actu Capé. C'est à partir de maintenant qu'un peu la routine de l'émission est chamboulée. On accueille maintenant Jeanne Chaquette, qui est là pour la clientèle de personnes sourdes. Et elle va nous présenter, entre autres choses, la semaine québécoise, internationale.
2: Internationale.
0: Des personnes.
2: Des personnes sourdes.
0: Des personnes. Excusez, j'avais pas le titre sous les yeux, désolé.
2: C'est bien correct. Salut Michel.
0: Salut, ouais, salut, ça va?
2: Oui. Alors donc, c'est ça. Je vais regarder mes notes parce qu'il y a quand même pas mal d'informations, mais aujourd'hui, la chronique, ça tombe bien, 23 septembre, parce que on est en plein milieu de la Semaine internationale des personnes sourdes. Donc, ça a lieu du 21 au 27 septembre. Puis aujourd'hui même, c'est la Journée internationale de la langue des signes. Et puis, le thème en cette année 2026, donc, c'est affirmer les droits fondamentaux des personnes sourdes. Puis, il y a un thème à chaque jour et aujourd'hui, c'est ça, affirmer les droits fondamentaux. Fait que je vais faire une petite, un petit rappel, parce que j'en avais parlé l'année passée, mais il y a, premièrement, la langue des signes, tu l'as remarqué toi-même, Michel, c'est de plus en plus... populaire, c'est de plus en plus visible. Malgré tout, il y a une pénurie d'interprètes en langue des signes. Fait que, mais j'ai quand même de l'espoir parce que là, il y a Radio-Canada qui a commencé vraiment à chaque jour. Le téléjournal de Montréal est disponible sur Internet avec le médaillon en langue des signes. Et c'est une vraie personne sourde là, qui est là.
0: Ouais.
2: Donc ça, c'est vraiment le fun pour la communauté.
0: D'ailleurs, j'ai l'intention d'inviter cette personne-là prochainement. On va laisser passer les élections, là, mais après, j'ai l'intention de voir cette personne ici en entrevue.
2: Et ce soir, c'est le débat des chefs et ça va être interprété en langue des signes. Donc, vous allez juste aller sur tout.tv, puis vous allez pouvoir suivre vous allez cliquer sur le logo donc de la LSQ avec Florence, puis vous allez pouvoir suivre le débat en langue des signes québécois. La Semaine internationale, ça existe depuis 1958. Puis le 23 septembre, ben, c'est pas un hasard, c'est la date de fondation en 1951 de la Fédération mondiale des sourds. Donc, ça fait 75 ans qu'il existe. Alors, Juste avant d'aller un petit peu plus loin, il n'y a pas juste une façon d'être sourd. Là, c'est qu'il y a des personnes qui naissent sourdes et pour elles, ces personnes-là, elles ne sont pas handicapées. Elles sont comme ça. C'est leur nature. Elles sont sourdes, point. D'ailleurs, ils ne participent pas aux Jeux olympiques, aux Paralympiques. Il y a les Jeux mondiaux des sourds. Okay? Ça, c'est la première chose. Moi, personnellement, techniquement, je suis sourde, mais j'entends parce que j'ai des implants cochléaires. Il y a des personnes qui sont sourdes profondes, mais ils entendent encore grâce à des appareils auditifs. Alors, c'est quand même une grande diversité de personnes. Là. Selon Statistique Canada, il y a 1,6 million de Canadiens de 15 ans et plus qui, en 2022, avaient une incapacité liée à l'audition qui limitait leurs activités quotidiennes. Donc, c'est quand même beaucoup, là. Et puis, une autre idée reçue qu'il faut corriger, c'est qu'il n'y a pas juste une langue des signes universelle. Là. L'alphabet, les nombres, c'est les mêmes. Mais c'est comme il y a la langue des signes québécoise, en anglais, c'est le American Sign Language. Il y a la langue des signes française en France. Alors, ici, il y a des langues des signes autochtones aussi au Canada. Donc, c'est quand même intéressant. Et je l'ai souvent dit, je le répète, je trouve ça inacceptable que les points de presse des gouvernements, les points de presse importants, là, ou par exemple Hydro-Québec, quand il y a des catastrophes naturelles, il n'y a jamais d'interprète en langue des signes. Ça, c'est vraiment, c'est pas bien.
0: Les gens pensent... Oui. En fait, je pense qu'il y en a, pendant la pandémie, il y en avait... mais seulement que sur le canal principal, oui. À la télé, canal principal de l'Assemblée nationale. C'est tout.
2: Oui. Oui, exactement. Puis, si tu regardes les autres pays, la France, le Mexique, il y a toujours un médaillon avec un interprète en même temps.
0: Juste en regardant en bas de chez nous, dans le sud, les États-Unis, exactement la même chose. Hey, oui. Puis, on parle d'État ou de ville, on parle pas d'un gouvernement, le gouvernement principal des États-Unis, là, on parle d'une ville quelconque.
2: Oui, parce que les gens pensent, oui, mais il y a des sous-titres. Oui, mais les personnes qui sont nées sourdes, leur langue maternelle, c'est la langue des signes. C'est pas la même grammaire. Moi, j'ai suivi mon premier cours, là, langue des signes niveau 1. Et puis, donc, j'ai commencé à apprendre la LSQ. C'est quelque chose. Là, je recommence demain niveau 2. Et puis, j'ai oublié plusieurs signes. Fait que je regarde les vidéos de mon premier cours, là. Parce que c'est ça, mais au niveau de la grammaire, c'est différent. Donc, les sous-titres, c'est bien de valeur, mais ça ne marche pas pour eux. Alors, c'est ça. Je vais quand même parler, il y a à Rimouski, j'ai vu passer ça, dans le cadre des Journées de la culture, et ça tombe bien, c'est dans le cadre de la Semaine internationale aussi, le service régional d'interprétation de l'Est du Québec. Organise avec d'autres organismes, la ville de Rimouski, l'Office des personnes handicapées, Eversa, le Requi, ils organisent des activités culturelles en langue des signes québécoise. Donc, au Centre communautaire Sainte-Agnès-Nord, vendredi, de 17h à 19h, samedi, à la bibliothèque de Rimouski à 10h et à 14h au complexe sportif Desjardins, un spectacle de clown en langue des signes. Alors, c'est le fun.
0: Hey, ça doit être spécial.
2: Oui.
0: Déjà qu'un clown, ça peut être drôle.
2: Absolument.
0: Mais là, de voir qui parle en LSQ, ça doit être tordant de voir ça.
2: Oui, vraiment, absolument. Et puis, il me reste combien de temps là, à peu près pour que je...
0: 2 minutes et demie à peu près.
2: OK, c'est bon. Bien, je vais parler d'un autre projet. Donc, je souhaite une très belle semaine internationale en langue des signes à tous mes amis qui parlent en LSQ. Alors,
0: À devoir aller dans quelques mots, tu vas être capable de et parler ta chronique et la signer en même temps.
2: Oui, mais c'est sûr que vu que je lis sur les lèvres, la professeure, son micro est fermé, mais elle parle. Fait que je triche un peu. Mais bon, c'est quand même, j'adore ça. J'aime beaucoup ça. Je vais parler d'un projet vite fait qui est créé par l'Institut universitaire de gériatrie de Montréal et Audition Québec. C'est pour rendre le cinéma plus accessible et inclusif. J'en ai déjà parlé, il n'y a pas de sous-titres dans les films français et les films québécois au Québec, dans les salles de cinéma. Puis, ben, il y a des chercheuses qui ont décidé de s'intéresser à ça. Donc, si vous êtes dans la région de Montréal, surveillez les réseaux sociaux d'Audition Québec. J'ai enregistré tantôt une petite vidéo pour inviter les gens de la région là, de Montréal métropolitain. On vous invite à aller voir des films à un endroit précis, puis on recueille vos commentaires, puis après ça, il y a une discussion. Donc, on commence à faire des démarches pour éventuellement rendre le cinéma inclusif.
0: Mais il n'y a pas des machines qui permettent aux...
2: Il y en a.
0: Qu'on met sur un côté, à côté de soi, puis on a les dialogues, ou en dessous même, des fois.
2: Oui, pour les films américains.
0: OK.
2: Seulement. Oui. Regarde, tu iras voir le site web de Cinéplex Odéon, OK? Ce sont 7 chaînes de cinéma-là. J'en ai vu un dernièrement, là, avec cette boîte-là. Là. Mais c'est juste les blockbusters américains. C'est pas les films québécois ou français.
0: OK. Ça, parce que j'avais vu un reportage avec... j'oublie son prénom.
2: Rosalie.
0: Qui a fait un mini reportage sur Ami Télé où elle disait ah, c'est cool, c'est intéressant, la petite machine, j'ai réussi à suivre le film, blablabla.
2: Ben oui.
0: Mais il n'est pas dit que c'est juste les blockbusters américains dans cette petite capsule-là.
2: Voilà. Moi, j'habite à Gatineau. À Ottawa, il y a un cinéma de répertoire où ils vont présenter des films québécois avec des sous-titres en anglais. Mais comme je comprends l'anglais, au moins je comprends le film.
0: Ouais, c'est spécial.
2: Oui. Fait que si ça intéresse les gens, là, si vous êtes dans la région de Montréal, vous allez pouvoir, vous allez aller voir la page Facebook d'Audition Québec dans quelques jours, puis ça va être en ligne.
0: Je pense qu'on a réussi à faire le tour, ma chère.
2: Excellent.
0: On se revoit dans un mois. Bye-bye.
2: Oui.
0: C'était donc la chronique de Jeanne Choquette qui était là pour nous parler de ce qui se passe dans le monde des sourds. Et là, ben, on plonge à pleine roue, à plein pied, appelez ça comme vous voulez, dans l'élection qui aura lieu le 5 octobre prochain, avec le vote par anticipation qui aura lieu en fin de semaine, c'est-à-dire le 27 et le 28 septembre. Donc, on vous invite à voter. Puis, il y a plein de façons de voter. Allez sur le site de la Direction générale des élections. Il y a toutes les façons de voter. Il y en a beaucoup. Donc, ben, pour débuter cette série d'entrevues avec des candidats, je reçois Elisabeth Prasse qui est là aujourd'hui pour représenter le Parti libéral du Québec. Bonjour Elisabeth, ça va bien?
3: Oui, vous Michel.
0: Oui, ça va super bien. On s'est entendu pour 3 sujets aujourd'hui en 10-12 minutes à peu près. Là. Et on va commencer le premier, parce que je constate que c'est vital, celui des soins à domicile. Moi, je dis toujours, si tu n'es pas capable de te lever, comment veux-tu prendre le transport? Tu aurais beau avoir le meilleur transport adapté en ville, si tu n'es pas capable de te lever, il ne sert strictement à rien au transport adapté.
3: Tout à fait d'accord, c'est là que tout commence, parce que justement, pour avoir de l'autonomie, pour pouvoir justement faire toutes les activités auxquelles vous avez fait allusion, il faut pouvoir prendre soin de soi-même à la maison. Donc, on sait que dans les dernières années, sous le gouvernement de la CAQ, et moi j'ai questionné les ministres des services sociaux à plusieurs égards à ce sujet, parce qu'on a vu des heures qui étaient coupées aux gens sans préavis, des réévaluations qui se font, puis on se comprend, une personne qui a un handicap permanent, ben leur situation est permanente. Donc, de demander de faire des réévaluations à chaque fois, c'est pas très juste et c'est pas très logique, si on veut. Mm-hmm. Nous, ce qu'on propose au Parti libéral du Québec, c'est d'augmenter de 700 millions de dollars le financement, justement, pour le soutien à domicile. Parce qu'on sait, premièrement, on veut que les gens puissent rester chez eux le plus longtemps possible, mais aussi, c'est plus cher pour l'État de devoir héberger une personne dans un CHSLD qui est à peu près à 120 000 $ par année ou même une maison des aînés à 1 million de $ la porte. Donc, on a intérêt, le gouvernement a intérêt de donner tous les ressources nécessaires pour que les gens puissent rester chez eux le plus longtemps possible, et c'est à ça qu'on veut augmenter. Et dans la même veine, le programme d'adaptation de domicile qui va main en main, le soutien à domicile, si on ne peut pas se déplacer chez nous-mêmes, ben, t'sais, recevoir les services. Donc, nous, on propose 80 millions de dollars sur 4 ans d'augmentation pour le PAD. Puis on sait que, encore une fois, dans les dernières années, sous le gouvernement de la CAQ, le programme a été suspendu à 2 reprises. Puis là, le financement qui est disponible, c'est pour rejoindre des gens qui étaient déjà sur la liste d'attente, même pas vraiment accepter de nouvelles demandes. Donc, il faut qu'on fasse notre part en tant que gouvernement pour permettre aux gens de rester chez eux dans la dignité et pouvoir avoir une autonomie chez soi.
0: Oui, tout à fait, parce qu'effectivement, en fait, la question qui me vient, c'est, vous parlez de 80 millions sur 4 ans, ça représente, faire un petit calcul rapide, 20 millions par année. Est-ce que ce 20 millions-là est suffisant pour vider la liste d'attente, la remettre à zéro, puis de permettre de nouveau de nouvelles personnes à avoir ce programme-là? Parce que de ce qu'on a vu de la CAQ dans les dernières années, ils remettent à zéro, mais il y a pas de nouvelles demandes. Ils n'ont pas l'argent pour faire des nouvelles demandes. Est-ce que ce 80 millions-là sur 4 ans va permettre aux gens de pouvoir faire de nouvelles demandes?
3: Il y aura qui pourront faire plus de demandes. C'est pas assez, pour être honnête avec vous, puis on voudrait en mettre plus, mais malheureusement, on a un déficit de 8 milliards de dollars. Donc, si l'économie va mieux, on peut revoir à ce moment-là le financement, parce qu'on comprend à quel point c'est important, puis on comprend que, encore une fois, c'est moins cher d'aider une personne à modifier, à adapter leur domicile que de voir les loger dans un CHSLD ou une maison des aînés, qui, premièrement, n'est pas la place pour une personne vivant en situation de handicap qui n'a pas un certain âge, mais malheureusement, c'est les seules solutions qu'on a vues du gouvernement dans les dernières années. Donc, ça va, le 80 millions sur 4 ans, ça va faire avancer un petit peu, mais c'est sûr que c'est pas assez, mais on veut attendre qu'on ait des finances saines pour pouvoir justement investir davantage.
0: Mm-hmm. Est-ce que vous avez l'intention aussi, par rapport au programme, là, il est à 50 000 par personne, on va dire ça comme ça, est-ce qu'il y a possibilité de bouger ce 50 000-là ou... Ben, c'est un montant que vous prévoyez continuer à permettre?
3: Oui, parce qu'il y a une augmentation dans les dernières années à 50 000. Si je ne me trompe pas, c'était 16 000,
0: c'est
3: ça, auparavant. Donc, donc l'augmentation était nécessaire parce qu'on se comprend, 16 000 $ surtout dans la réalité dans laquelle on vit ces jours-ci avec le coût de la vie, puis le coût de l'équipement, hein, le coût de la construction, etc., 16 000 $ c'était pas très réaliste. Donc, 50 000 $ c'est quand même une belle augmentation. Fait qu'on veut aussi pouvoir traiter le plus de demandes possible pour plusieurs personnes. Donc, je pense que pour l'instant, on garderait ce montant-là, mais ça serait une discussion à avoir plus tard.
0: Avant qu'il y ait des coupures dans le programme, ça prenait plus ou moins, dépendamment des régions, là, ça prenait peut-être jusqu'à 2 ans pour avoir son adaptation. Est-ce que vous envisagez de jouer là-dedans aussi, c'est-à-dire de raccourcir les temps? Parce qu'il y en a, puis on le voit, que quand ils ont leur évaluation, ils ont un type d'handicap X, puis 2 ans plus tard, quand il est temps de faire les travaux, bien, la condition de la personne a changé. Il faut réévaluer la patente, il faut repartir la roue parce que ça a pris trop de temps entre le début et le temps où on est rendu aux travaux.
3: Vous avez tout à fait raison. Non seulement l'état de la personne peut changer, mais on se comprend, un prix estimé aujourd'hui n'aura pas la même valeur dans 2 ans. Donc, le projet, peut-être, on ne pourra même pas le réaliser au même coût ou avec le plafond de 50 000 $. Donc, tout à fait, nous, on veut, justement, pour les personnes vulnérables, personnes en situation de handicap, nos listes d'attente sont trop longues, les délais sont trop longs. Vous venez de donner un exemple parfait pour démontrer ce qui peut arriver dans l'espace de ces 2 ans, puis là, on a besoin de recommencer à nouveau. Donc, oui, on va absolument s'assurer que ces délais se fassent dans un délai raisonnable. Même chose pour le logement. On sait que les permis, un gros problème avec la construction de nouveaux logements, c'est des permis qui prennent des années à venir. Des fois, on veut également s'attaquer à ça et s'assurer qu'il y a un délai prescrit, parce que si on veut encourager des projets, que ce soit avec le PAD ou de la construction de nouveaux logements, bien, il faut aider ceux qui sont en train de faire ce travail-là.
0: Mm-hmm. J'aimerais revenir un peu sur le soutien à domicile quelques instants. oui, il y a des coupures, tout ça, mais il y a aussi un manque de travailleurs pour combler ces heures-là qui sont octroyées aux gens. Comment on peut améliorer la situation? Comment on peut trouver des gens qui ne sont pas là maintenant?
3: Mais justement, une des choses qu'on veut faire, comme vous savez peut-être, les gens qui reçoivent le chèque emploi service en matière de soutien à domicile, ils deviennent des employeurs eux-mêmes. Mm-hmm. Et c'est pas évident. Puis encore, on travaille encore avec le fax là, pour envoyer les preuves. On est quand même en 2026. Fait qu'il y a de la modernisation à faire de ce côté-là. Puis justement, que ça soit plus facile pour des gens aller trouver des gens qui vont combler ces postes-là. Mm-hmm. Écoutez, c'est sûr que c'est pas évident avec des salaires qui sont compétitifs ailleurs, mais il faut que le gouvernement, il faut qu'on ait cette conversation-là, que ça soit pour des meilleures conditions, que ça soit pour un meilleur salaire. On a vu avec le gouvernement de la CAQ, quand ils ont fait leur consultation sur la nouvelle politique de soutien à domicile, pour la première fois, ils avaient évoqué la possibilité que de tarifer le soutien à domicile. Quelque chose qu'on était tout à fait contre, quelque chose que justement Robert Bourassa, si je ne me trompe pas, en 1989, a garanti que les personnes en situation de handicap n'auraient jamais à payer pour le soutien à domicile qu'ils reçoivent du gouvernement. Fait qu'il faut justement rassurer les gens. Mais vous avez raison, c'est pas évident, puis je le vis moi-même. Moi, j'ai un enfant lourdement atteint du spectre de l'autisme, puis on avait une personne qui nous aidait avec les chèques emploi au service, puis la personne est retournée à l'école à temps plein, et c'est très difficile de trouver quelqu'un d'autre. Mais il faut qu'on construise des réseaux, si on veut, de personnes, justement, parce qu'on a chacun un certain nombre d'heures par semaine. Mm-hmm. Ça serait peut-être intéressant de partager ces gens-là pour que, justement, ça leur donne un revenu, disons, à temps plein en travaillant chez plusieurs. Donc, c'est peut-être quelque chose que... c'est une idée à lancer avec au CLSC, par exemple, qui gère, justement, le soutien à domicile.
0: Oui, parce que ça pourrait être intéressant qu'une personne fasse 3-4 personnes dans le même immeuble ou, en tout cas, tout près.
3: Exact.
0: Ce serait un meilleur salaire. Puis, ils ne perdraient pas trop de temps à se déplacer d'un point A au point B. Je parle, moi, je suis à Québec, des fois, c'est extrêmement long de se déplacer, puis des fois, ça vaut même pas la peine. J'ose même pas penser à Montréal.
3: Mais c'est une question de coordination, tu sais, il faut se donner l'effort aussi, puis on a plusieurs personnes dans les mêmes secteurs qui reçoivent ces services-là, et comme on vient de le dire, c'est pour le travailleur aussi, ben, ça lui donne une heure à temps plein plutôt que quelques heures ici et là.
0: J'aimerais aller un peu encore en soutien à domicile. On a vu, il y a quelques années, Jonathan Marchand qui a fait un sit-in tout juste en face du Parlement pour que lui et d'autres éventuellement puissent quitter les CHSLD et avoir une vie entre guillemets normale. Est-ce que vous pensez que c'est une bonne idée? J'imagine que oui. Mais comment on peut rendre ça plus réel, plus... où est-ce qu'il y en aura plus de personnes comme Jonathan Marchand qui pourront bénéficier de ça malgré leur lourd handicap ou ce qu'ils ont besoin de soutenance ou d'aide 24 heures sur 24, 7 jours par semaine?
3: Justement, j'ai rencontré Jonathan Marchand au printemps parce qu'il a travaillé avec le député Joël Arsenault pour déposer un projet de loi, justement, que nous soutenons parce que ce qu'il propose dans son projet de loi, c'est que justement de former des coopératifs où des gens pourraient avoir le nombre de services qui leur est nécessaire. Si je ne me trompe pas, ça allait jusqu'à 113 ou 115 heures par semaine, selon la situation de la personne. Et de donner le choix aux personnes que ça soit eux qui gèrent leur destin, si on veut, et pas que ça leur soit imposé par le gouvernement parce qu'ils n'ont pas d'autre solution. Donc, ce que M. Marchand a fait, c'est justement, lui, il a dit, moi, je n'accepte pas la solution que le gouvernement m'offre, qui est, je suis dans la trentaine, de m'héberger dans un CHSLD avec des gens qui ont des aînés qui ont de la démence et qui ont de l'Alzheimer. C'est pas la place pour moi. Mm-hmm. Et voilà, il a trouvé une alternative viable qui est de créer, comme j'ai dit, ces coopératives-là pour laisser les gens autodéterminer quels sont les soins dont ils ont besoin et leur donner le soutien pour le faire. Donc, j'ai beaucoup d'admiration pour M. Marchand et soutiens son projet de loi. On voudrait voir un projet pilote, justement, pour voir comment ça s'est élaboré, mais de principe, nous sommes d'accord.
0: Mais sauf erreur, le projet pilote, il est actuel.
3: C'est ça. Donc, vous avez raison dans ce sens-là, mais on soutient tout à fait l'idée qu'une personne...
0: Puis on finance comment un projet comme ça? S'il manque déjà d'argent pour garder les gens actuellement? Là.
3: Bien, je vous dirais qu'il faut aussi déterminer les besoins de chacun, dans le sens que s'il y a des gens qui peuvent continuer de rester à domicile avec les heures qu'ils reçoivent à soutien à domicile, bien, il y a une certaine portion de la population handicap qui continuerait sur cette voie-là. Mais pour les personnes qui, comme M. Marchand, ne reçoivent pas assez d'heures pour répondre à leur réalité, bien, ces personnes-là pourraient avoir accès à ce programme-là. Donc, il faudrait voir ce qui... l'offre de service, et pour ceux qui, pour lesquels ils sont, ce n'est pas comblé, ben on leur donne une autre alternative.
0: Il reste quelques minutes, 2 ou 3 minutes. On n'a pas parlé du transport adapté. On fait quoi avec ça? Il y a des coupures, il y a 1,8 million de déplacements qui seront coupés dans la région de Montréal à partir de janvier 2027. Ça n'a aucun sens de couper les gens comme ça.
3: Non.
0: Parce qu'ils n'ont pas l'argent, ils n'ont pas le... Parce que les différentes compagnies qui gèrent le transport adapté n'ont pas la finance. Puis là, je parle de Montréal, mais c'est lamentable aussi dans d'autres régions du Québec, là, le transport adapté qui n'existe à peu près pas.
3: Bien, c'est ça. Malheureusement, c'est bien pire en région. Puis chaque région a sa réalité géographique. Et ce n'est pas évident. À Montréal, comme vous avez dit, ça n'est pas non plus. Nous, ce qu'on propose au PLQ, c'est on veut donner un financement pérenne et prévisible aux sociétés de transport collectif qui sont ceux qui sont responsables pour offrir ensuite le transport adapté. Donc, on veut justement qu'ils puissent avoir les fonds nécessaires pour voir à long terme et que ça ne soit pas toujours, tu sais, d'une année à l'autre, on va voir si on a assez de budget pour continuer, etc. Un autre enjeu avec le transport adapté, c'est la formation. Il manque énormément de formation. Les gens ont différentes réalités, que ce soit un handicap physique, que ce soit un handicap cognitif, neurodivergent. Donc, quand les sociétés d'État signent les ententes pour leur contrat en transport adapté, eux, ils peuvent justement s'assurer d'inclure, ben, il y a une formation qui doit être faite par les conducteurs qui vont offrir ce service-là. Parce que malheureusement, on a entendu beaucoup d'histoires malheureuses de personnes qui ont pris le transport adapté, qui étaient avec des conducteurs qui n'étaient pas formés pour comprendre leur réalité. Et donc, on veut s'assurer que les gens qui puissent prendre le transport adapté aient un service de qualité, mais également, comme j'ai dit au début, d'assurer qu'il y a un financement pérenne et prévisible pour justement offrir davantage de transports adaptés. Parce que vous l'avez mentionné au début, que ça soit pour aller au travail, ça soit pour aller au médecin, ça soit pour aller voir sa famille, ça soit pour aller sortir puis vivre sa vie, le transport adapté est essentiel pour les personnes en situation de handicap.
0: En 2 secondes, je vous lis 2 commentaires de ma collègue Marie-France. Elle dit « Je suggère bien humblement une meilleure gestion des finances publiques pour réaliser le projet de M. Marchand. Ai-je besoin de dire que la CAQ n'a pas été à la hauteur? » Ça, c'est le premier commentaire. Le deuxième, « Le PLQ a-t-il l'intention de maintenir Santé Québec en place s'il est élu? » En 1 seconde.
3: Oui, par rapport à Santé Québec, on veut garder la structure, mais le modifier parce qu'on trouve qu'il y a eu trop de réformes dans les dernières années en milieu de santé. On ne veut pas tout chambouler de nouveau. Mais présentement, la forme qu'a pris Santé Québec n'est pas la bonne. Les organismes sur le terrain, les institutions n'ont plus de flexibilité pour pouvoir prendre des décisions pour répondre à leur réalité. C'est des fonctionnaires à Québec qui décident pour tout le territoire. Donc, on veut revoir les façons de faire puis le mandat, si on veut, de Santé Québec. Il faut quand même qu'il y ait une responsabilité auprès du ministre, parce que ce qu'on a vu depuis que Santé Québec a été créé, c'est jamais la faute des ministres, c'est Santé Québec qui gère. Il faut qu'il soit imputable à un moment donné. Fait qu'on veut changer le mandat de la structure qui existe, mais pas recommencer à nouveau. Et pour répondre à Marie-France, vous avez raison, nous, évidemment, d'ici 2029, on veut rétablir l'équilibre budgétaire, mais avec un déficit de 8 milliards de dollars. Et M. Trump, c'est pas évident.
0: Je vous laisse là-dessus avec un dernier commentaire. Marie-France dit « Ramenez les décisions sur le terrain, s'il vous plaît. » Trop de centralisation présentement. Vous êtes d'accord de ce que je comprends?
3: Exact.
0: En une seconde.
3: On veut ramener plus de flexibilité aux organismes sur le terrain pour prendre les meilleures décisions qu'eux connaissent le mieux.
0: Hey, merci beaucoup, Mme Prasse, d'avoir été là. C'était très apprécié, très agréable.
3: Merci beaucoup. À la prochaine.
0: Bonne chance. Bye-bye.
3: Merci. Au revoir.
0: C'était donc Mme Élisabeth Prasse qui était là pour nous parler de ce dont les libéraux veulent faire avec le... c'est-à-dire advenant... le cas s'ils sont élus le 5 octobre prochain. Vous le reconnaissez, il est là depuis quelques semaines, Jean-François Rancourt qui est là pour nous analyser, 1, une partie de la semaine qu'on a vécue, et 2, l'entrevue qu'on vient d'avoir avec Mme Brasse. Excusez, mon téléphone a sonné en même temps, je m'excuse.
4: Salut Michel.
0: Salut, ça va?
4: Ben, écoute, oui, ça va, mais écoute, la campagne, encore une fois, pour les gens qui suivent à chaque semaine, il ne s'est pas dit grand-chose sur les personnes en situation de handicap. Il y a eu hier un débat électoral organisé par la Société québécoise de la déficience intellectuelle qui portait sur les enjeux de la déficience intellectuelle. Je pense que c'est la première fois depuis le début de la campagne qu'on entendait vraiment parler justement de transport adapté, parler de tout ce qui concerne plus l'handicap, mais encore c'était niché. Parce qu'on parle de déficience intellectuelle, ça ne touche pas tout le monde. Il n'y a pas grand-chose qui a été dit à tel point que j'avais envie de te parler de l'invisibilisation des personnes dans la campagne.
0: Vas-y, je suis tout oui.
4: C'est le mot qu'on a, je pense, dans la communauté du handicap. Tout le monde a sur les mots, le mot sur les lèvres, pardon. Invisibiliser. Pourquoi on invisibilise, il est dur à dire en plus, autant les personnes en situation de handicap? Une petite réflexion rapide en trois étapes, parce que j'ai un background académique, j'aime ça bien décortiquer les choses. D'abord, quand on parle d'invisibilisation, on parle de quoi? Dans Larousse, on dit « invisible », soustraire au regard une catégorie de la population dans l'espace public, la vie professionnelle, etc.
0: C'est exactement ce qu'on dit.
4: Qui est courte, puis exactement, on s'en va tous à la même place, c'est exactement ça qui se passe en ce moment. Puis tu sais, ça mentionne, bon, l'espace public, est-ce qu'on parle de personnes en situation de handicap dans les débats, dans les engagements des partis, dans les conférences de presse des partis? Est-ce qu'il y a des candidats et des candidates qui représente la communauté de personnes handicapées? Non, presque pas, presque pas.
0: Cette année, j'en ai pas vu un candidat handicapé, pas un.
4: J'ai entendu dire qu'il y en avait un, mais je ne m'aventurerai pas parce que j'ai oublié son nom, mais c'est vraiment invisibilisé. Puis on dit aussi, l'invisibilisation passe par la vie professionnelle. Même chose, bon, le nombre de candidats, de candidates, on n'en connaît pas. L'importance, ou plutôt le manque d'importance qui est donné au programme préemployabilité et employabilité pour les personnes en situation de handicap. C'est des programmes qui sont sous-financés, qui sont dans les limbes, dans différents ministères. C'est fait, on va se dire, un peu tout croche. Ça montre qu'il y a cette invisibilisation-là, puis un manque de volonté d'intégrer les personnes en situation de handicap. Une dernière manifestation assez évidente, en fait, c'est le manque de données sur les réalités des personnes en situation de handicap. Je vais te donner un exemple concret. Le dénombrement pour les personnes d'itinérance. Jusqu'à maintenant, on ne dénombrait pas le nombre de personnes autistes ou le nombre de personnes qui ont une déficience intellectuelle dans la rue, même si la recherche démontre que c'est des gens qui ont plus de chances de se trouver en situation d'itinérance. Puis ça m'amène au deuxième aspect de ma réflexion, les répercussions de tout ça. Évidemment, fondamentalement, c'est une question de dignité basique, là, de dire qu'on a 21%, c'est ça, 21% de la population qui est comme glissé sous le tapis ainsi, c'est vraiment problématique au niveau de la dignité humaine. Mais à part de ça, c'est aussi un enjeu de politique publique et donc disponibilité des services pour les personnes handicapées. Parce que, tu sais, il y a un proverbe qui dit « ce qu'on ne sait pas, ça fait pas mal hein. ». Tant qu'on n'a pas de données sur la situation, on n'agit pas pour régler des problèmes, on ne les connaît pas. Mais je reviens à l'exemple de l'itinérance, par exemple. Il existe au Québec aucun programme spécialisé pour les personnes autistes ou ayant une déficience intellectuelle en situation d'itinérance, alors qu'elles ont des enjeux qui font que les programmes actuels ne leur comptent pas toujours nécessairement bien. Mais comme on les invisibilise, on ne fait rien. Troisième point, un petit peu plus positif. Comment on peut changer ça? Évidemment, je n'ai pas de solution miracle. Ben toi, tu fais exactement un des points qui m'est venu en tête, c'est pas la place. Il faut prendre place dans les médias. Les papiers, c'est un exemple parfait à mi-clé. Malheureusement, les grandes chaînes n'ont pas visiblement cette ouverture-là encore, mais il faut que la place soit prise. Même chose dans la culture. Viens pas me dire que dans 1% de la population au Québec, il n'y a pas plus de gens qui font de l'art, qui sont des acteurs, qui font de la musique, etc., mais on les voit pas. Évidemment, la défense des droits collectifs, il faut se regrouper, il faut s'impliquer, on le sait, hein, rien sur nous sans nous. Le réseau communautaire est là pour ça, vraiment. Mais encore une fois, on a des moyens limités, malheureusement, pour mener des luttes.
0: On revient sur la visibilité deux secondes. J'ai entendu une conférence il y a quelques années de Jeannie Barré, qui a essayé de rentrer à l'École internationale de théâtre, à Saint-Hyacinthe, à Sainte-Thérèse. On lui a toujours dit la même chose. On ne t'accepte pas dans l'école pour la simple et bonne raison que tu n'auras pas de rôle étant donné ton handicap.
4: Si c'est pas de la discrimination, c'est quoi?
0: Je sais pas.
4: C'est absolument horrible comme, comme situation.
0: Ça date quand même un peu.
4: Ça me choque, là.
0: Ça date quand même un peu de peut-être 15 ans, je sais pas. Mais regarde aujourd'hui, il y en a pas vraiment plus, là.
4: Non. Puis dans tous les cas, ça m'amène à un autre point aussi, c'est... Un autre des points, c'est qu'il faut cesser de voir l'handicap comme un enjeu de niche, t'sais, comme si c'était quelque chose de super niché. À peu près tout le monde va être touché par ça dans leur vie, que ce soit directement ou indirectement, que ce soit à cause du vieillissement, d'un accident, de maladie, on est en situation de proche aidance, etc. Puis l'handicap, c'est pas une réalité marginale, c'est une réalité humaine universelle, mais quand on voit un rôle, ça va toujours être un rôle qui est limité au handicap. Comme si c'était la seule facette de l'individu, comme si tout se résumait par ça. Puis on oublie parfois un peu la profondeur des personnages, puis tout ça. Puis justement, je suis sûr que cette actrice-là, les rôles qu'elle aurait eus, ça aurait été ben, l'ami handicapé, hein, plutôt que la personnage principale qui a une vie, qui a des défis, qui a des amours, etc. etc.
0: Elle a fait quand même des rôles, disons, réguliers dans une ou deux séries. Et ça n'avait pas de lien avec son syndrome de Gilles de la Tourette. Là. Parce okay. qu'on parle d'une actrice de vestiaire qui a fait d'autres rôles. Mais ses rôles n'avaient pas de... Tu sais, c'était une personne, entre guillemets, normale. Dieu sait que je déteste ce mot-là, à m'en confesser. Ouais. Là. Mais c'est ça. Fait, en tout cas, il y en a une qui réussit tant bien que mal à rouler sa bosse. Puis il y a quand même certaines personnes qui vivent avec la trisomie 21 qui, eux, réussissent mieux. Mais un handicap, dès que tu as un handicap plus physique, mettons, ou
4: ouais.
0: Ben, la sourdité, tout ça, non, c'est fort le bord, ouais. Prends le bord.
4: Oui. Tu sais, mettons, en musique, là, dans les 25 dernières années, on a eu Martin Deschamps qui avait un handicap physique, puis à part de ça...
0: Au Québec, c'est le seul.
4: On n'en voit pas. Il y a de plus en plus de gens, par contre, sur la neurodiversité qui s'affirme dans le domaine des arts. Et ça commence à peine, je pense. Fait qu'on est encore dans l'invisibilité. Puis je conclurai en disant que le contraire de ça, l'invisibilisation, malheureusement, c'est pas la compassion, c'est la participation, c'est l'inclusion. Puis tant qu'on n'est pas capable de dire que les 21% de la population a le droit de participer pleinement à toutes les sphères de la société, on va rester dans le même problème. Puis l'invisibilisation dans la campagne électorale, c'est juste le reflet de notre société, malheureusement.
0: Je vais lire un texte, mais un commentaire de notre collègue Marie-France qui est très active aujourd'hui, on adore ça. Elle écrit « On met beaucoup de l'avant l'autisme comparativement aux autres handicaps. C'est plus, entre guillemets, populaire, bizarrement. » Et elle a raison.
4: Ben, en effet, quand j'ai mentionné des artistes qui parlent de leur neurodiversité, c'est beaucoup des personnes autistes. Effectivement, je pense qu'il y a moins de stigmatisation aujourd'hui, mais encore, ça dépend. Tu sais, quand on entend les propos aux États-Unis là, sur le vaccin qui donne l'autisme, puis que l'autisme, c'est une pandémie, là, on se rend compte qu'il y a encore des éducations populaires. Dernières années, à tout le moins.
0: Eh bien, merci beaucoup, Jean-François, d'avoir été là cette semaine. Il nous en reste deux la semaine prochaine, puis le 7 octobre. Puis le 7 octobre, c'est clair de ce dont on va parler, c'est du résultat des élections qui ont eu lieu deux jours avant. Je te laisse là-dessus, mon cher ami, puis on se parle la semaine prochaine.
4: Merci, Michel.
0: Plaisir, bye-bye. Eh bien, on vient de passer au travers d'une superbe émission encore une fois. Je vous remercie beaucoup d'avoir été là. Marie-France, tu as été un moteur de questions incroyable encore une fois aujourd'hui. On se retrouve donc la semaine prochaine. Cette fois-ci, la semaine prochaine, j'aurai deux candidats. J'aurai le Parti québécois et j'aurai Québec solidaire. Donc, à voir, à écouter la semaine prochaine, mercredi. On vous revient avec tous les détails là, dans les prochains jours. Mais on sera là mercredi prochain à 16h. Bye-bye!

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3: Bonjour, ici Julianne Perrault. Voici votre bulletin du mercredi 23 septembre 2026. Tel qu'annoncé sur nos ondes hier, on apprend que la Ville de Québec investira 100 000 $ pour le réaménagement du parvis de l'église Saint-Roch. C'est la conseillère du district Saint-Roch-Saint-Sauveur, Élénie Lepage, qui en a fait l'annonce au micro de notre matinale Québec Réveil. Les travaux de réaménagement commencent ce lundi et se termineront au printemps. Une fontaine d'eau, une terrasse, des lumières y seront notamment installées. L'objectif est de rendre l'espace plus convivial, confortable et accessible à tous. Pour connaître tous les détails, rendez-vous au ckiafm.org dans l'onglet « Actualité ». La Ville de Québec a l'intention de serrer la vis aux entreprises dans la gestion de leurs matières résiduelles. Comme mentionné lors du dépôt du budget, l'administration Marchand pourrait dorénavant imposer des amendes allant jusqu'à 2 000 $ aux entreprises qui ne respectent pas le règlement. Selon la responsable des matières résiduelles au comité exécutif, Marie-Josée Asselin, 2 100 entreprises ne recyclent toujours pas sur le territoire de la Ville de Québec, ce qui équivaut à 40 000 tonnes de papier pouvant être recyclées qui se retrouvent aux ordures. Ceci coûte plus de 14 millions de $ à la Ville de Québec. Dans Limoilou maintenant, des travaux d'utilité publique entraîneront des fermetures partielles sur la rue de la Pointe-aux-Lièvres du 23 au 25 septembre. Une voie sera fermée en direction nord-ouest avec circulation en alternance. Des fermetures complètes sont aussi prévues sur les rues Papineau et Julien selon les journées. Des détours seront mis en place et les déplacements des piétons et cyclistes sont maintenus. Une mobilisation contre l'itinérance a lieu aujourd'hui autour de l'Assemblée nationale. La campagne Reliés invite les citoyens et organismes à encercler symboliquement le Parlement afin de demander aux partis politiques de s'engager à réduire significativement l'itinérance au Québec. Le rassemblement débute à 9h30 ce matin avec une conférence de presse à 10h, suivie d'une grande chaîne solidaire autour de l'Assemblée nationale. En culture maintenant, à l'approche des élections, le milieu de l'improvisation théâtrale demande au prochain gouvernement du Québec de reconnaître officiellement cette discipline artistique. Malgré sa popularité et plus d'une centaine d'organisations qui la font vivre partout au Québec, l'improvisation n'est toujours pas reconnue comme une discipline distincte par le calque. Le milieu réclame donc une meilleure adaptation des programmes de financement, un meilleur accès aux infrastructures et un soutien accru aux organismes scolaires, communautaires et professionnels. Et finalement, les candidats de Taschereau croiseront le fer demain au Patro Laval dans un débat animé par CKIA 88.3. De 18h à 20h30, ils discuteront des enjeux qui touchent les quartiers centraux avant de répondre aux questions du public. L'événement est gratuit et ouvert à tous. Le débat sera également diffusé sur les ondes de CKIA vendredi matin à 7h. Soyez des nôtres. C'est ce qui complète cette édition. Au nom de toute l'équipe, bonne journée à l'antenne de CKIA 88.3 FM et CKIAFM.org.

semaine. Fait que jusqu'à présent, on peut pas dire qu'on n'a pas un beau mois de septembre. Et là, ben, comme à l'habitude, je commence en brisant la glace avec les nouveautés musicales. Mais avant tout, cette semaine, notre très chère chroniqueuse littéraire a eu un petit souci dans la dernière semaine. Elle sera pas là aujourd'hui, mais elle va nous être de retour la semaine prochaine avec des suggestions. Mais qu'on lui souhaite un prompt rétablissement. Mais un peu plus tard aujourd'hui, on reçoit l'artiste Blam qui va être avec nous à 17h40 pour nous parler de son dernier album « Paroles en l'air ». Alors, filons vers les nouveautés musicales. On commence tout de suite avec une artiste de la région qui est Marie-Catherine Bouchard qui nous a présenté vendredi dernier son deuxième album qui s'appelle « Le fil rouge ». Donc, on est dans une ambiance jazz, instrumentale, et ça fit avec elle parce que c'est non seulement, oui, elle vient de Québec, mais c'est une chanteuse et une professeure de chant au cégep de Sainte-Foy. Elle a réalisé des études musicales à l'Université Laval, au campus. Bref, elle est calée dans son domaine. Elle est directrice vocale, coach vocale. Bref, je vous donne une petite idée de comment ça peut sonner. Puis, pour ceux qui aiment un peu moins le jazz, parce que c'est mon cas, ben, j'ai vraiment été charmée par la voix et l'ambiance de Marie-Catherine Bouchard. C'est ici.

là là. Et juste par ce petit segment-là, on sait qu'elle parle dans une ambiance romantique, un peu de mélancolie. Elle nous parle du temps qui s'écoule, de la fidélité aux souvenirs, de la douceur des songes. Bon, j'utilise les grands mots poétiques qu'on utilise pour présenter cet album-là. Et pour elle, cet album-là, ben, c'est vraiment le miroir de son propre parcours, puis qui est vraiment nourri de saveurs jazz. Mais je vous dirais que même ceux qui aiment le théâtre musical, bon, peut-être que je me ferais peut-être pas des amis, mais je trouve que ça sonne un peu comédie musicale dans une scène jazz. En tout cas, bref, je sais pas, je suis en train de virer des loulous là-dessus. Mais bref, c'est Marie-Catherine Bouchard qui nous a présenté cet album-là, qui est disponible présentement sur toutes les plateformes. Et en plus de ça, ben, elle vient de Québec. Ça, on aime ça. Autre découverte, on s'éloigne un peu plus là pour... on s'en va vers un artiste de Sherbrooke qui s'appelle Bongo Bish. Là, vous allez me dire, qui tu parles, Bongo Bish? Tu sais, je veux dire, il y a un nom à... C'est sûr qu'on se rappelle de son nom tellement que c'est unique en son genre. Mais son vrai nom, c'est Simon Blouin. Et il nous a dévoilé un premier projet solo là, en 2024 qui s'appelait Gaël et Biche, qui est un espèce de micro-album. Mais là, il nous a présenté vendredi dernier son premier projet complètement solo instrumental avec son nom Bongo Biche. Bon, lui, ce qui est intéressant de savoir, c'est qu'il s'est fait d'abord connaître sur la scène musicale québécoise comme batteur d'expérience avec des grands artistes, là. Je veux dire, ça fait 25 ans et plus qu'il est dans ce milieu-là. Il a accompagné des grands noms de la chanson francophone comme Vincent Vallière, Berries, Galaxy ou encore Patrice Michaud. Et là, je vous fais entendre un extrait de Chambre outillée, qui est la même chanson que son album du même nom.

On est dans du très électronique, instrumental. Et je pense, le fun... Ben, en fait, il y a plusieurs trucs intéressants à savoir sur cet artiste-là. Bon, d'ailleurs, dans cet EP-là, ben, pour lui, c'est intime quand même parce que c'est lié à une période marquante de sa vie alors qu'il accompagnait sa mère qui était atteinte de démence jusqu'à son décès. Il a d'ailleurs fait une pièce qui s'appelle Épilogue, point d'interrogation, qui a été composée au piano dans les derniers jours de la vie de sa maman. Donc, c'est vraiment un volet très intime et je pense que ça se ressent beaucoup, même si c'est de l'instrumental et qu'on n'a pas nécessairement les paroles qui illustrent ses sentiments ou quelque chose comme ça. Ben, je pense que c'est clair. Il nous amène clairement dans son univers

facilement. Et ben j'ai un petit fait cocasse sur lui. Ben Biche, c'était son nom, son surnom qu'on lui donnait depuis vraiment, vraiment longtemps. Et le surnom Bongo, ben c'est Vincent Vallière qui l'a appelé comme ça. Et comme on dit en bon québécois, ça lui a collé. Donc, c'était Bongo Biche. Donc, ajoutez ça à votre playlist des fois, là, en deux tunes. C'est parfait. Et là, on y va. Tantôt, j'ai parlé un peu de théâtre, comédie musicale, et j'ai en plein ceux qui trippent dans ce style-là une belle suggestion pour vous. Je vous parle de Cassandra Montreuil qui nous a présenté un nouvel album qui s'appelle Pattern. C'est une fille qui est originaire de la Côte-Nord, mais qui est établie à Montréal. Et là, si vous regardez un peu des images d'elle ou quoi, vous allez dire « il me semble, je l'ai déjà vue quelque part ». Parce que c'est une comédienne, c'est une danseuse, elle a vraiment un background impressionnant dans le théâtre musical, comme elle a joué Chrissy dans la pièce Hair, et plus récemment, elle a joué dans Les Misérables, dans la pièce Le Pub Royal aussi également, et elle est choriste et danseuse pour la chanteuse Éléonore Lagacé. Et son premier projet solo, c'est Pattern. Donc, c'est une belle fierté pour elle de nous présenter son univers à elle qui détonne un peu de tout ça. Mais je pense de savoir son contexte, ça explique un peu le style de ses chansons.

je pense qu'on a beaucoup... En fait, j'ai eu beaucoup de plaisir en écoutant cet album-là. Je pense qu'elle nous amène dans, justement, un univers un peu théâtral. On est facilement amené vers des images, puis on a vraiment du fun. En tout cas, moi, j'ai bien aimé ça. C'est pas mon style de base. Puis justement, là, elle le décrit là, comme une pop théâtrale et elle va parler principalement... En fait, c'est une jeune fille de 25 ans. Elle va parler beaucoup de passage de la vie de jeune adulte à celle d'adulte avec ses remises en question, ses découvertes et son évolution personnelle. C'est peut-être pour ça que ça me parle un peu plus, mais je pense que c'est une belle artiste à découvrir. Et l'extrait que je vous ai fait entendre, c'était « Ode à mon Célie ». Je veux dire, s'il n'y a pas un moment, s'il n'y a pas un meilleur moment pour investir dans un CELI, ben c'est bien, à la mi-vingtaine. Et c'est vraiment une artiste à découvrir. Et parlant d'artiste, là, tantôt je disais gros automne avec des albums qui s'en viennent prochainement. Ben écoutez, la prochaine chanson, ça donne une idée de d'une qui va présenter un album vraiment attendu ce vendredi. Et je parle de nul autre que de Lydia Kipinski. Après Jean Leloup, par exemple.

Vous êtes toujours sur les ondes du 88.3 pour le Vortex culturel. Merci d'être là et de faire de moi une partie de votre retour à la maison. Mais d'abord, on a parlé de nouveautés musicales un peu plus tôt. Et là, j'ai envie de parler d'événements qui vont se passer en fin de semaine. Et je pense que ça vaut le détour parce que c'est des activités qui sont gratuites et vraiment riches culturellement. Et je parle de nul autre que des Journées de la culture qui ont lieu du 25 au 27 septembre dans tout le Québec. Et il y a plusieurs activités qui sont gratuites, qui sont offertes au public. Et juste pour vous dire, à Québec, il doit avoir un peu plus d'une quarantaine d'activités prévues dans la capitale nationale. Et j'en ai noté quelques-unes que je pense que ça pourrait vous donner le ton, ou du moins l'envie d'aller voir ça. Le 25 septembre, on a une démonstration des étapes de fabrication d'un livre chez CM Atelier Boutique. C'est dans le coin Neuchâtel-Bourgneuf, bref, dans ce coin-là. Et je pense que c'est une belle façon de justement s'initier et de voir le livre autrement. Pour ceux qui aiment les livres, ben ceux qui aiment... Voyons donc, qu'est-ce que je dis là? Tout le monde aime lire. Le 25 et 26 septembre, vous pourriez aussi également avoir une incursion dans le monde du design de vêtements. Puis je sais pas pour vous, mais j'ai l'impression que vu comme ça, tu te dis « Hey, c'est facile de faire un vêtement de toute pièce, que ce soit un chandail, une jupe, une robe, name it. » Ben, on vous invite dans l'atelier de Christine Mercier, qui est une designer de vêtements pour femmes depuis plus de 35 ans. Et elle va vous expliquer son processus de création, comment du pourquoi, de quelle façon elle fait ça. Puis ça va être une belle occasion pour les gens de poser des questions puis d'essayer de comprendre mieux le métier. Et que c'est au-delà de juste le vêtement qu'on achète, mais des fois, il y a un énorme processus créatif derrière tout ça. Bref, c'est une belle activité à noter qui va aussi avoir lieu au CM Atelier Boutique. Bref, tous les détails vont être écrits sur le site web. Sinon, une autre activité qui, je pense, pourrait attirer autant... c'est plus les adultes que les petits, mais je pense que moyenne d'âge entre enfants et adultes pourrait être intéressée. Et c'est l'introduction à l'art clownesque qui est animée par la fondation Dr. Clown, qui sont une fondation qui vont souvent dans les hôpitaux avec des clowns pour rendre visite aux enfants malades ou des gens à l'hôpital. Donc, c'est quelque chose que je pense que... on a besoin de voir et de comprendre, des fois, pour mieux comprendre quelque chose. Je sais pas si c'est clair, moi, j'ai pas compris ce que j'ai dit, mais art clownesque le 26 septembre. Fait que là, on parle de vêtements, je t'ai parlé de livres, je t'ai parlé d'art clownesque. Il y a aussi de la musique qui va avoir lieu au Palais Montcalm. Il va y avoir un petit concert d'Elisabeth Saint-Gelais qui va nous présenter Les amours et la vie d'une femme au Palais Montcalm le 27 septembre. Et tout ça, c'est gratuit. Je vous invite à aller faire votre tour sur le site journeedelaculture.qc.ca et dépendant de la région où vous êtes, voir les activités que vous pouvez faire. Bon, la majorité sont gratuites, mais c'est à vérifier pour certaines qui pourraient être payantes, mais je pense que c'est gratuit pour justement inviter les gens à découvrir notre culture d'ici. Et là, avec l'automne qui arrive, c'est aussi les moments de tous les Oktoberfest de naître d'un peu partout dans le territoire. Et bien, écoutez, Saint-Sauveur en fait partie. Le quartier Saint-Sauveur, il faut préciser, là. La foire brassicole va s'installer au parc du Rocher les 25 et 26 septembre prochains. Donc, c'est juste à temps pour l'Oktoberfest. Il va y avoir des brasseurs, des producteurs, des restaurateurs et artistes qui vont tous se rassembler en fin de semaine pour ça. Donc, ça vaut la peine d'aller faire le détour. L'événement est gratuit et accessible à tous. Un autre événement qui tire à sa fin, parce que oui... en arrivant avec l'automne, oui, une panoplie d'activités arrive, mais aussi une panoplie d'activités estivales qui se terminent. Et c'est le dernier week-end de Wendake en musique à l'amphithéâtre de Wendake. Il y a deux spectacles, un de Metallica, qui est un hommage à Metallica. Et le 26 septembre, il y a l'expédition Hommage aux Cowboys. Hommage au Cowboy Fringant. Le groupe, c'est l'Expédition. Donc, il ne reste pas beaucoup de place pour ces spectacles-là. Fait qu'il faut faire vite pour réserver vos places. Et là, je pense que je vais parler à quelques-unes d'entre vous. Ben, il y en a peut-être quelques-uns aussi. Mais je me fie et je pense à mes amis dans ce temps-là. Je vous donne un petit...
petit indice. Je vous fais jouer la chanson thème, en fait, de Chronique de Bridgerton parce que c'est une expérience que vous pourriez vivre en fin de semaine. Et oui, ben vous pourriez vivre une immersion comme dans la série de Bridgerton, les Chroniques de Bridgerton au Parc du Bois de Coulonges, dans Sainte-Foy-Sillery-là. Bref, je vais arrêter de dire des trucs de la map quand je suis pas certaine, mais vous savez de où c'est. Le 27 septembre, eh bien, plongez en fait dans une expérience qui est élégante. Vous allez créer des bijoux, il y a de la bouffe, il y a de la bouffe, des petites bouchées. Vous allez créer des éventails, il y a de la consommation de matcha, consommation, je sais, comme si c'était de la drogue. Ben, c'est pour certains peut-être, mais en fait, ils vont faire une espèce de, un peu comme prendre le thé à l'anglaise, mais avec du matcha. Donc, ça va être une belle expérience. Mais ça, ça coûte quand même 75$, mais t'as comme toute l'activité qui est prévue en tout ça, puis il reste encore des billets pour ceux qui ont envie de vivre, ben justement, l'expérience des Chroniques de Bridgerton, puis qui ont envie de, pendant une journée, ben de se sentir dans cette époque-là. En plus, dans ce super beau parc, un des plus beaux parcs à Québec, je trouve, les Parcs du Bois de Coulonges. Puis sinon, ben faites un petit tour à Exposité. Je veux dire, c'est le salon de l'érotisme également. Là, je vous le détaille pas, mais il y a plusieurs trucs pour découvrir dans le secteur de l'érotisme. Et là, ben restez là, parce que au retour, je vous parle d'un certain angine de poitrine, Lou-Adrienne Cassidy. Bref, on fait un petit tour de ce qui s'est passé dans l'actualité culturelle des gens au Québec. Mais d'ici là, ben écoutez, on va écouter Ultraviolette en attendant.

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Et là, vous venez d'entendre Ultraviolette. Et le choix n'était pas de tout hasard parce que, je ne sais pas si vous avez vu, en fait, je vous le dis, le gala alternatif de la musique indépendante du Québec, GAMIC, de son acronyme, a publié son scrutin de mise en nomination d'artistes de la relève de musique indépendante. Et Ultraviolette est parmi la liste de gens pour qui on peut voter pour avoir des nominations, à ce que j'ai compris. Et vous avez accès à une grosse liste qui s'appelle La Grosse Liste 2026 qui vous permet d'aller ouvrir les trucs et d'écouter le matériel des différents artistes et pouvoir faire un choix plus éclairé sur les artistes que vous avez envie de voter. Vous avez jusqu'au 3 octobre 21h pour voter pour les artistes. Il y a plusieurs catégories comme meilleur album funk, punk, rock, pop. J'ai mélangé tous mes lettres, mais vous avez compris, le pop. Il y a une catégorie vidéoclip également. Il y a plusieurs volets à pouvoir voter. Et puis, il y a beaucoup d'artistes de la région qu'on fait jouer ici au Vortex culturel, mais aussi à CKIA en général. Il y a Ultraviolette, Laura Chambry, Thunderloom, Stats et tellement plus. C'est une belle façon de justement encourager nos artistes qu'on aime et de leur montrer qu'on les aime pour vrai. Puis ce serait le fun qu'il y aurait un petit prix ou une nomination GAMIC. Et là, vous comprendrez bien que là, on fait une petite transition super intergalactique. Je sais pas pourquoi je dis ça. Et bon, je vous comprendrai, j'ai l'impression que ça va tellement vite pour Angine de Poitrine que j'en parle à chaque semaine. Mais ils font juste des affaires absolument extraordinaires en ce moment, puis ils se démarquent tellement, autant sur la scène nationale que de notre scène canadienne que internationale, là, c'est assez fou. Et justement, ils ont gagné, en fait, le duo québécois Angine Angine de Poitrine, qui a remporté, en fait, deux prestigieux prix de la musique canadienne Polaris mardi à Toronto. Donc, c'est deux prix les plus convoités, qui étaient le prix de l'album Polaris pour leur album Vol 2. Et celui, Vol pour volume 2. Et celui de la chanson Soquant Polaris pour leur chanson Fabienque. Et pour mettre en contexte, Fabienque, c'est elle qui dit Sébastien. Voilà, vous savez de laquelle je parle. Et le Polaris, c'est vraiment considéré comme l'un des prix musicaux les plus prestigieux au pays. Donc, c'est vraiment pas à négliger. Ça, c'est sans parler qu'ils ont plus d'une douzaine de nominations à la disque. Je pense que Angine de Poitrine, on n'a pas fini d'en entendre parler, puis ils n'ont pas fini non plus de se faire récompenser pour ce qu'ils font. Fait que oui, ils ont de l'air funky avec leur costume à pois, mais je pense que pour le public général qui n'est pas sûr de comprendre pourquoi ça pop autant, mais je pense qu'il y a un génie musical dans ce qu'ils font, puis ils se font reconnaître à leur juste valeur. Et là, vous allez me dire, c'est sûr, là, ils gagnent le Polaris, puis là, ils se font probablement parce qu'ils sont super connus, puis tout. Non, parce qu'on nous assure que le Polaris, justement, là, va récompenser l'album et la chanson des plus marquants de l'année en se basant uniquement sur le mérite artistique sans tenir compte de la popularité de l'œuvre. Est-ce qu'on... C'est tellement convoité, je veux dire, c'est un jury de 200 personnes qui ont analysé 200 albums. Comme, je veux dire, j'imagine qu'ils sortaient du lot en tabarnouche versus tout ce qu'ils ont écouté. Fait que bref, on leur souhaite encore beaucoup, beaucoup de succès. Puis dans la même catégorie de pour le prix de l'album de l'année, il y avait aussi les louanges et le duo de pop Bibi Club. Et là, on parle d'artistes de la région qui se font récompenser. Je suis consciente en pensant qu'Angine de Poitrine, c'est des gens du Saguenay. Mais j'ai envie de parler de Lou-Adrienne Cassidy parce que oui, l'année passée, elle aussi a cumulé en fait une douzaine de trophées de la disque en 2025 et elle est encore nominée une douzaine de fois cette année. Mais elle a remporté le prix André Dédé Fortin grâce à l'originalité de son projet musical. C'est une toute autre récompense là, pour...
ça n'a plus de lien avec le Polaris. Mais je veux dire, il y a Viviane Audet, il y a Biz, il y a Sylvain Cossette, Yannick Nézet, Séguin et les Cowboys Fringants qui figurent parmi les lauréats qui ont été honorés lundi soir. Donc, c'est un gala annuel de la Fondation de la Société professionnelle des auteurs et compositeurs du Québec. Et là, ben écoutez, j'ai vu ça passer ce matin, en fait. Si je vous parle de TikTok, TikTok a célébré ses 10 ans. C'est 10 ans, pour le meilleur et pour le pire, pour nos artistes québécois. Mais j'ai eu envie de souligner ça parce que, autant à l'international qu'au Québec, il y a plusieurs artistes qui ont su vraiment tirer profit de l'engouement pour TikTok, pour se faire connaître. Je pense notamment à l'humoriste Mégane Brouillard, Lydiane Blanco-Binette, qui a été découverte de l'année au dernier gala des Oliviers, l'humoriste Charles Brunet, qui a vu sa popularité sur les réseaux sociaux vraiment grimper, puis que ça lui a ouvert les portes jusqu'en France. Comme ça a vraiment une portée à ne pas négliger pour les artistes d'ici, ou du moins pour les futurs artistes qui veulent se faire connaître. C'est un moteur incroyable, TikTok, pour ça. Bon, c'est sûr que là, faut pas être complètement aveugle. On s'entend, là, dans les dernières années, je vous dirais, le TikTok là, fait jaser beaucoup du côté du gouvernement pour... parce qu'ils sont, ils ont des politiques semi-correctes avec l'algorithme et la façon dont ils traitent les données des utilisateurs. Fait que je pense que... Je pense une question à se poser, de savoir, mettons, en interdisant TikTok, cette plateforme-là, parce que, justement, il y a des enjeux de sécurité nationale, est-ce que ça va faire mal à notre culture? J'imagine que oui. Mais bref... J'espère que vous allez, là, vous allez être au courant de tout ce qui se passe. Là. Vous allez dire que TikTok a fêté ses 10 ans comme si c'était super pertinent. Mais bref, je pense que c'est juste à méditer. Une question à se poser. Et là, ben restez là parce qu'au retour à 17h40, je reçois Blam. Vous savez, là, il y a quelques semaines, je vous parlais d'une artiste là, qui s'inspirait beaucoup des années 20 et 30 pour son projet musical. Et là, ben là, on la reçoit. On la reçoit au bout du fil dans quelques minutes pour justement nous parler de son deuxième album, Paroles en l'air. Mais juste avant, un autre artiste qui va nous présenter un album, en fait, qui a annoncé la semaine dernière la date de sortie de son album le 9 octobre. Le Thierry Larose, qui va s'intituler le X du Y. Mais bon, en attendant, je veux dire, on se remet au parfum d'un des derniers singles qui nous a présenté un peu plus tôt cet été. Alors, si j'avais un clou

0: Vous êtes toujours sur les ondes du 88.3 à CKIA dans le Vortex culturel. Et j'ai au bout du fil Blam. Salut Blam, est-ce que tu m'entends bien? Oui. Ben, de son vrai nom, Blanche Moisan Mété, qui est une artiste multiple chapeaux, une autrice, compositrice, interprète, guitariste, tromboniste, trompettiste, bref. Bonjour Blanche.
1: Bonjour.
0: Et là, justement... Je vois que c'est un projet qui s'inspire beaucoup de l'esthétisme des années 20 et 30. Qu'est-ce qui t'inspire dans cette époque-là?
1: Ben moi, j'ai vraiment un faible pour le jazz, les débuts du jazz en Nouvelle-Orléans, une époque où c'était la rencontre de beaucoup de cultures, puis la vie était dure là-bas pour beaucoup de monde, mais ils se défoulaient à travers la musique. Puis ça créait beaucoup de des moments de partage. Donc, c'est une musique vraiment rassembleuse. C'est avant que le jazz devienne plus intellectuel, disons. Donc, c'est une musique super vivante. Ils jouaient ça dans les rues, ils jouaient ça dans les bars. C'était comme une époque de la musique qui me touche beaucoup puis qui a énormément influencé ce qui est venu après, même si on l'entend, on le reconnaît pas toujours. Donc... puis aussi, c'est une musique avec beaucoup de cuivre. Moi, j'adore les cuivres.
0: Ben justement, par tous les instruments que tu joues. Est-ce que tu pars d'un mood rétro ou est-ce que c'est l'instrumentation qui t'amène naturellement vers cette époque-là?
1: C'est surtout... En fait, j'ai surtout écouté de la musique rétro ou vintage. Donc c'est mon bagage. C'est ça que j'ai joué aussi. C'est par cette musique-là que j'ai appris la musique. Donc, je me pose pas vraiment la question en la jouant ou en l'écrivant, je veux dire. Ça vient comme ça. Puis après ça, l'instrumentation accentue, effectivement, vu que on n'a que des instruments acoustiques dans le band. Puis c'est tous des gens qui jouent aussi ce style de musique-là et d'autres parents d'un peu de la même époque. Ouais.
0: Puis justement, là, tu parles beaucoup que l'acoustique, c'est ton terrain de jeu préféré. Pourquoi?
1: Probablement parce que je suis pris dans une autre époque, mais il y a quelque chose dans les instruments acoustiques que je trouve qu'on entend vraiment l'humain, on entend des fois des petites imperfections, mais qui sont en fait, qui rendent ça plus réel. J'aime ça, des instruments vraiment en contact avec le corps. C'est l'air que tu souffles, c'est ça qui fait le son, les vibrations, on dirait que dans ce monde où ce qu'il y a de la technologie partout, ça me tente d'entendre du bois puis du métal qui vibre.
0: Écoute, dans ton deuxième album, Paroles en l'air, qu'est-ce que tu as souhaité nous partager?
1: Mais c'est un album un peu à contre-courant, dans le sens que je suis consciente que j'adhère pas à ce qui est populaire en ce moment, mais je le fais à fond quand même, en me disant, je pense que les gens ont quand même besoin d'entendre ça aussi. Puis, qu'est-ce que j'ai voulu partager? Un peu de folie, un peu de la philosophie, mais la philosophie du quotidien, où ce que j'essaie de parler dans ma langue québécoise, de dire des vraies affaires. Je veux que les gens comprennent de quoi je parle. J'essaie d'aborder des thèmes que je pense qu'ils sont un peu universels, mais qui sont sous-exploités, à mon avis, dans la musique. Des affaires qui sont pas particulièrement glamour.
0: Comme quoi, mettons?
1: Ben, les douleurs menstruelles, c'est un thème qu'on n'entend pas beaucoup de chansons là-dessus, mais je pense que ça peut toucher beaucoup de monde et aussi instruire des gens. Donc, ça en est un thème que j'ai voulu exploiter pour ces raisons-là.
0: Et justement, sur ce projet-là, tu t'es entourée d'une vingtaine de musiciens.
1: Oui.
0: Et comment on dirige un projet comme ça sans perdre son identité?
1: Ah, je m'entoure de gens qui sont très versatiles puis qui ont beaucoup d'expérience à accompagner des musiciens. Donc, ils prennent les commentaires, ils prennent la critique. Puis oui, il y a une vingtaine de musiciens, mais tu sais, au départ, quand on répète les chansons, on est à peu près 4. Mais moi, je les ai déjà écrits avant d'arriver avec mes musiciens. J'ai une pas pire bonne idée de qu'est-ce que je veux. Mes musiciens, ils sont capables assez bien de comprendre ce que j'ai en tête, puis de proposer aussi des choses pour compléter. Donc, Là, une fois qu'à quatre, on l'a bien, mais les autres qui vont se rajouter, vu que c'est juste du monde talentueux en général, ben ils vont fitter avec l'esthétique qui est déjà là, tu sais. Donc, c'est pas difficile
0: Puis,
1: d'avoir une unité.
0: et ton processus créatif, ça ressemble à quoi? Parce que là, tu me dis que tu vas avec des sujets très personnels, puis tu as envie de témoigner des trucs bien précis, là. Mais comment t'écris? Est-ce que tu écris la chanson avant d'écrire tes paroles?
1: Non. Des fois, c'est une mélodie qui arrive en premier. Des fois, c'est une série d'accords, mais genre deux, trois accords, là. Puis des fois, c'est une phrase. Mais une fois que j'ai cette première étincelle-là, ben là, c'est le point de départ pour la suite. Donc, si c'est une phrase que j'ai en tête, mais je vais aller la jouer. Puis des fois, en la jouant, je trouve une suite musicale. Donc, après ça, il faut que je complète la phrase que j'avais avec d'autres mots. Puis le contraire, des fois, c'est une mélodie. Là, je trouve les accords. Puis là, il faut que je trouve les mots. Puis là, après ça, je vais trouver d'autres mots qu'il faut que je place dans une musicalement. Donc, c'est très... C'est petit bout par petit bout. Puis ça peut me prendre quand même beaucoup de temps là, de peaufiner les textes. J'aime ça que ça rentre, que ça roule bien dans la bouche, puis que ça soit toujours très évocateur. Je veux pas qu'il y ait aucun mot qui soit là pour puis qui veut rien dire, qui ajoute pas au propos. Donc, c'est un long travail.
0: J'ai envie de savoir qu'est-ce qui a le plus évolué entre ton premier album, Baliverne, et Paroles en l'air?
1: Je pense que justement la précision dans le texte, puis le désir d'être comprise, j'ai l'impression que dans mon premier, j'avais le même genre de thématique, le même genre d'envie. Mais peut-être c'est un petit peu moins assumé, donc j'y allais peut-être de façon un petit peu plus abstraite, laisser la place à différentes interprétations. Là, je pense que je veux que. Là, je pense que j'arrive à être plus précise dans le choix de mots. Puis de plus en plus, on dirait que j'arrive à inventer des choses un petit peu plus simples. J'avais comme. Je pense que beaucoup de musiciens ont ça. Au début, on veut que ça soit complexe, hein, comme si on voulait prouver qu'on est capable. Mais je me rends compte de plus en plus que ça a pas besoin. On n'a pas besoin de faire quelque chose de complexe pour que ça soit bon. Puis ça peut être complexe à différents niveaux que des mélodies bizarres, mettons. Ce qui est cool aussi, j'aime ça aussi, mais j'essaie de trouver une balance. Parce que je veux que ça vienne, que ça touche les gens, puis que ça soit, que pas qu'il y ait trop de changements tout le temps, là.
0: Et là, tu vas être de passage au Pantoum le 24 octobre prochain. À quoi peut-on s'attendre? Blanc en spectacle, ça ressemble à quoi?
1: Ben, ça devrait être très convivial. Il y a Sandra Contour en première partie, qui est une très bonne amie, puis qui est une musicienne incroyable. Puis les deux, on partage un goût pour l'humour, une poésie justement des petites choses simples de la vie, mais qui sont magnifiques. Donc, puis je vais venir avec. Je suis jamais venue à Québec avec mon band au complet,
0: Oh,
1: donc
0: une
1: on va être.
0: première.
1: C'est ça. Là, on peut se gâter avec des arrangements qui vont ressembler beaucoup à ce qu'il y a sur l'album. C'est un spectacle un peu interactif. J'aime beaucoup jaser avec le public. J'essaie. Ben, il y a une couple de jokes là dans ma musique, dans mes paroles. Puis j'aime ça comme interagir avec le public. Puis comme rebondir sur qu'est-ce qui se passe. Donc, Angèle, je suis sûre que ça va être une bonne soirée. J'adore le Pantoum. J'étais allée quelques fois, puis c'est comme incroyable l'ambiance là-bas, la vibe, le public, toute l'équipe est cool. Fait que on peut pas se tromper. La seule façon de se tromper, c'est de pas y aller.
0: Et là, en terminant, j'ai quand même envie de te faire voyager un peu, là. Si tu
1: OK.
0: pouvais voyager dans le temps pour jouer un show dans les années 20-30, tu l'amènerais où?
1: Mon show? Ben, tu sais, moi, j'ai une passion pour la Nouvelle-Orléans. Mais en même temps, je me dis, ils en ont tellement de la musique là-bas que c'est peut-être pas la place où aller. Mais je pense que j'irais ici, là, quelque part dans un village québécois, là. Je pense que ça ne dérange pas lequel, là. N'importe où, ce qu'il y a de l'ambiance, puis que le monde a le goût d'écouter de la musique. J'essaierais d'amener ces sonorités ici. Je pense qu'à l'époque, on l'entendait déjà. Cette musique-là, elle arrivait jusqu'ici, mais peut-être pas live. C'est plus rare, en tout cas, de l'avoir live. Les cuivres, c'était surtout dans les fanfares de village, là. Mais on peut faire de la chanson avec des cuivres aussi. C'est un peu ça ma mission, moi, c'est de remettre les cuivres à la mode, là. Puis de le sortir de son contexte, soit classique ou jazz, tu sais, ça peut être d'autres choses aussi.
0: Ben, c'est une excellente idée. Moi, j'aime beaucoup ton projet. Et ben, c'était déjà tout le temps qu'on avait. Merci beaucoup, Blanche, d'être mise disponible pour cette entrevue-là. C'était super intéressant.
1: C'était un grand plaisir.
0: Salut!
1: Merci, au revoir!
0: Et nous, on s'en va en musique avec justement une chanson de Blam avec C'est pas si pire dans le fond.

Vous venez d'entendre un extrait de l'album de Blâme, Paroles en l'air. C'était pas si pire, dans le fond. Et ben merci beaucoup à Blanche de s'être présente, ben d'être venue à l'émission. C'était super intéressant. Je vous invite à aller découvrir son projet, qui est unique en soi. Et en plus de ça, ben la fille est super intéressante. Si jamais vous avez manqué l'entrevue, ben je vous invite à aller sur le site de CKIA FM pour rattraper le tout. Et nous, ben, c'est déjà, notre émission tire déjà à sa fin. On se retrouve mercredi prochain avec une panoplie, avec une entrevue. Si je vous dis, non, je vous tease tout de suite pour la semaine prochaine. J'ai déjà une entrevue exclusive avec un groupe d'ici, une chronique littéraire comme à l'habitude. Et bon, encore une fois, votre rendez-vous d'actualité culturelle, ben, vous allez être au courant de tout ça. Mais ben, restez là parce qu'au retour, c'est mes amis de filles qui prennent le rôle à CKIA, qui est un magazine féministe qui veut mettre de l'avant les réalisations, le travail des femmes, des groupes de femmes. Bref, restez là, c'est super intéressant. Sinon, nous, on se voit mercredi prochain. Ciao!

0: de Catherine Ringer puis Gloria Steinem. Puis tantôt, peut-être que Claudie va finir ça avec un petit mot sur Dolly Parton, on va y laisser. Enfin, qu'on honore nos femmes qui viennent de mourir. Puis Rosalie a un livre dont elle va nous parler s'il nous reste du temps, avec tous les petits problèmes techniques qu'on a eus. Et à la fin, ça va être là qu'on coupera Rosalie sur la chronique des activités, on verra. Il y a eu des changements avec les ordinateurs de la station, puis comme c'est notre première émission de la saison, on se sent un petit peu sans moyens. Mais c'est pas grave, on a une super émission à vous présenter. Alors, Claudie... La SOS Grossesse est partenaire avec la FQPN, la Fédération québécoise pour la planification des naissances.
1: Absolument.
0: Qui a une campagne spéciale là, en l'honneur des élections provinciales.
1: Oui, c'est ça, c'est très subtil, mais on est en élection. La FQPN, pour les intimes, là, c'est comme un genre de regroupement, dans le fond, donc qui regroupe des organismes en santé sexuelle et reproductive. Je crois que c'est même au niveau national.
0: Oui.
1: Donc, ils ont lancé une campagne qui s'appelle « Parlons-en pour vrai ». C'est pour promouvoir, là, en fait, là, l'éducation à la sexualité dans les écoles. On parle aussi beaucoup, de l'importance, en fait, que c'est. Puis, on passe notamment là, par la déconstruction de mythes. Donc, on a le mythe, notamment, que les jeunes n'en veulent pas, que ça ne les intéresse pas. Mais c'est faux. En fait, les sondages disent plutôt l'inverse.
0: Mais oui.
1: On a aussi le mythe que, dans ces cours-là, on apprend le sexe, on apprend la sexualité. C'est encore très, très faux.
0: On apprend à faire l'amour.
1: Exactement. Exactement pas, en fait. Hein? En fait, c'est des cours, tu sais, comme nous, on se promène dans les écoles, puis on s'ajuste aux besoins des jeunes que l'on rencontre. Donc, au primaire, ça va être, par exemple, sur les relations, c'est quoi les amis, tu sais. Au secondaire, ça va être la contraception, mais ça va être aussi le choix de sa contraception, ça va être le consentement.
0: Tu sais, l'adolescence, là, c'est l'âge de l'éveil de la sexualité, mm-hmm. là. Fait que si on n'en parle pas, ils vont aller chercher l'info sur Internet.
1: Exact.
0: Puis, je vais pas vendre le punch, je vais te laisser aller.
1: C'est ça. Considérant aussi, tu sais, on a une recrudescence, de ITSS.
0: Les maladies transmissibles sexuellement.
1: Exactement. Là, récemment, même, on a vu, là, pas plus tard qu'en début de semaine ou la semaine passée, c'est la syphilis en hausse chez les femmes. Oh. Début de l'été passé, on a fait le dépistafès, puis c'était la gonorrhée qui était en hausse à travers la province. On a de la désinformation sur la santé sexuelle, notamment, mm-hmm. c'est ça, sur les réseaux sociaux. Récemment, c'est en lien avec la pilule contraceptive, donc une espèce de désinformation que la pilule contraceptive, donc tout ce qui est hormonal, que c'est pas bon pour nous et tout. On a les violences aussi, basées sur le genre, donc les violences sexuelles basées sur le genre. Donc la montée du masculinisme dans les écoles, ça circule. Je dirais, nous, on le voit au quotidien, tu sais, c'est en fait, nos intervenants qui sont dans les écoles assistent à ça, des pétitions pour que les femmes retournent à la cuisine, des professeurs qui se font dire que si tu fais ça, tu retournes faire des sandwichs.
0: Aux femmes, aux professeurs femmes.
1: Exactement. Ouais. Donc, c'est dans cette espèce de cadre-là que les intervenants, que les membres dans le fond de la FQPN se sont concertés. Puis c'est un peu comme de dire, qu'est-ce qui prévient tout ça? C'est l'éducation à la sexualité. Donc, qu'est-ce que la FQPN veut? C'est que les candidats et les candidates s'engagent à en faire une priorité, si on veut.
0: Parce que dans le moment, il y en a moins à l'école. C'est ça qui se passe? Ça commence moins tôt?
1: Je crois que c'est ce qui va prendre le bas, en bon français, s'il y a des coupures. Ensuite, c'est aussi d'assurer une formation auprès des enseignants. Une formation qui est continue. Parce que
0: c'est même pas des sexologues qui le font.
1: Exactement. Tu sais, sont débordés. Ils ont une autre charge de travail. C'est pas nécessairement, là. Exactement. Donc, tu sais, c'est de s'assurer là, que la formation qu'elle est bonne. Parce qu'on peut aussi entendre de la désinformation, par exemple, de la part d'infirmières ou, tu sais, sans mal intentionner. Puis aussi, de financer les organismes en santé sexuelle et reproductive, c'est quand même, nous les experts, tu sais.
0: C'est vous autres qui font venir finalement dans
1: exactement,
0: les écoles.
1: Exactement, c'est nous qui font
0: venir. Les et l'équivalent là, dans le reste de la province.
1: Exactement, ou Mielis Québec aussi, tu sais. Donc, on fait tous face à des enjeux de financement, puis aussi d'achat de matériel. Nous, c'est pas le ministère qui nous rembourse 11 000 $ de condoms par année. C'est nous qui achètons tout ça, puis qui les distribue, puis on veut pas que les gens en manquent, donc on en donne. Des fois, on fournit même des établissements gouvernementaux, donc ça nous fait plaisir et tout, mais là, reste que c'est des enjeux de santé publique. On va les prendre en charge, ça va nous faire plaisir, mais financez-nous. T'sais, c'est quand même nous, les experts. Faites-nous confiance, puis faites-en une priorité. Tout est une priorité là, dans le sens, mais c'est un enjeu.

0: de santé publique. Et comme toute chaque chose, ça a des petites tentacules et des répercussions un petit peu partout. Mm-hmm. Donc, ça ressemble à ça.
1: Puis, tu sais, c'est sûr que, tu sais, comme moi, à l'âge que je suis rendue, que j'ai goûté, moi, ça, quand j'étais jeune, mm-hmm. là, personne n'en parlait. Les parents n'osaient pas, là. Mm-hmm. Tu sais, j'ai 70 ans aujourd'hui. Fait qu'essaye d'imaginer, là, il y a 60 ans, penses-tu, mm-hmm. toi? Mais la merveilleuse Jeannette Bertrand, elle avait fait un petit livre. J'ai aucune idée comment ma mère s'est procuré ah, ouais. ça dans le fin fond de la campagne. Ça s'appelait « Isabelle veut savoir ». Sa fille était à l'âge de vouloir savoir qu'est-ce qui se passait avec son corps, parce que ça parlait aussi des menstruations. Ça parlait, tu sais, ça nous expliquait exact. Notre corps, là. C'est, mm-hmm. c'est ça aussi, la sexualité. Mm-hmm. Il n'y avait peut-être pas toutes les notions de consentement et de respect mm-hmm. dont il est question aujourd'hui. Mm-hmm. Mais c'est ce que je trouve important dans les cours d'éducation à la sexualité, parce que ça inclut... Le oui, c'est oui. Non, c'est non.
0: Absolument.
1: Puis le respect aussi.
0: Absolument. Puis la FQPN nous ont fourni là, des... En fait, les gens peuvent s'en commander s'ils veulent s'impliquer.
1: Oui.
0: C'est comme des cartes postales. Donc, si, par exemple, le candidat dans notre circonscription, il n'a comme pas répondu à notre lettre, bien, on peut faire signer des cartes postales. La carte postale, ça dit ce que j'aurais voulu apprendre okay. en cours d'éducation à la sexualité. Il y a la case aussi, bien, j'en ai pas eu. Puis moi, j'avais écrit que j'aurais voulu voir moins de photos d'herpès et plus entendre parler du consentement. Moi, okay. j'étais à l'époque de « voici l'herpès, sur une vulve, voici la gonorrhée dans une gorge. Mais aucune idée c'est quoi le consentement. Puis même juste dépasser au niveau de la loi. C'est mm-hmm. toute la formation que nous, que l'on a, puis qu'on prend le temps de faire. T'sais, c'est quoi le consentement? Ça se traduit de quelle façon? En mots, en comportement et tout. C'est des ateliers, c'est très interactif. Donc, c'est pour ça qu'on dit, faites-en une priorité pour qu'on diminue les ITSS, les violences basées sur le genre, donc, etc.
1: Donc, la FQPN a fait cette campagne-là en l'honneur de la campagne électorale. Mm-hmm. Ça veut dire que là, dans deux semaines, ça va être fini, mais ça veut dire qu'il y a, mm-hmm. pas, il y a à Québec, c'est SOS Grossesse, c'est peut-être d'autres groupes, mm-hmm. mais il y en a aussi dans d'autres villes de la province.
0: Absolument.
1: Qui essaient de sensibiliser les candidats, candidates là,
0: absolument, c'est
1: à la
0: ça,
1: question.
0: Le but était de leur faire signer là, une lettre d'engagement, puis la FQPN, par la suite, va faire une liste, puis nous, on peut aller comme la chercher, là, selon... chercher les infos selon notre circonscription.
1: Si on a des questions, comment on rejoint SOS Grossesse?
0: On peut appeler sur la ligne d'écoute. Donc, le numéro qui m'échappe pour l'instant, ça serait le 418-682-6222.
1: Merci, Claudie.
0: Merci
1: beaucoup. Tu nous as apporté une chanson.
0: Oui, ben c'est ma Dolly Parton, ma fan. Ben ma fan, je suis sa fan. pas numéro un, fans, là, non. Mais j'y pense à tous les jours. C'est une obsession, vraiment beaucoup, là. Donc, okay. Très triste qu'elle soit décédée, comme on disait avant. Elle n'est pas éternelle.
1: Il
0: n'y
1: a
0: hein?
1: pas de génération là-dedans, parce que tu vois, moi, Dolly Parton... vraiment aucune chanson d'elle que je connaissais.
0: Ouais.
1: Sauf que je me suis rendu compte que 9 to 5,
0: on la connaît
1: finalement,
0: tous.
1: C'est une chanson qu'on connaît, même si on ne sait
0: et
1: pas
0: oui.
1: toujours qui la chante.
0: Surprise.
1: Merci beaucoup, Claudie, de
0: Merci
1: SOS Grossesse, d'être venue nous parler de l'éducation à la sexualité et ton choix musical, 9 to 5.

0: aux amis de filles, c'est KIFM 88,3. 9 to 5, on disait que c'était comme un des premiers hymnes féministes, presque. Je ne sais pas de quelle année ça date, mais c'est pas...
1: C'est les années 80 avec le film, avec Lily Tomlin puis Jane Fonda.
0: Les années 80,
1: Ben oui, puis c'est ça que je t'avais écrit en plus, parce que moi aussi, quand Dolly est partie, écoute, j'ai broyé ma vie. Puis là, je suis comme, on va se mettre une chanson à happy, parce que... Ben, c'est ça qu'on aime d'elle.
0: Ouais, puis 9 to 5, c'est du faire du 9 à 5. Puis elle montrait dans la chanson, c'est la contrainte là, pour les femmes de faire du 9 à 5. Tout ça. Ève, tu as lu un livre qui t'a intéressé beaucoup, L'école à trois vitesses.
1: Pour l'école à trois vitesses. Mais là, vous allez vous rendre compte un peu plus de mon âge aussi, parce que je n'ai pas connu l'école à trois vitesses.
0: Mais moi, je cherche encore la troisième vitesse. J'arrive à deux vitesses, moi, l'école publique, l'école privée.
1: L'école publique, l'école privée, on a connu l'école catholique, l'école protestante.
0: Fait que ça fait quatre vitesses, ça?
1: Non, mais c'est dans le sens...
2: J'ai la réponse, sinon.
0: Vas-y.
2: Mais l'école à trois vitesses, il y a le privé. Après ça, il va y avoir tous les programmes enrichis qu'il y a dedans les écoles. Les programmes de sport, les programmes spécialisés. Puis ensuite, il va y avoir les programmes plus réguliers.
0: Comme plus dans le public.
2: Oui, mais tu sais, les programmes enrichis peuvent être au public aussi.
0: OK, puis c'est ça aussi qui est rechargé à part.
2: Oui, c'est ça, ça va être des frais en plus à toutes les années. Il va y avoir des tests d'admission.
1: C'est ça, puis c'est les programmes. Tu sais, parce que nous autres, c'est ça, on a connu justement, il y avait le public-privé. Puis après ça, c'est ça, quand il y a certaines écoles qui se sont mis à faire des plus, tu sais, comme les PEI, donc c'est ça, l'international, ces choses-là. Mais ça, c'est arrivé plus fin 1900. 90, donc plus en 1999-2000, c'est arrivé dans ces années-là.
0: Puis même
1: parce
0: si
1: qu'il y a eu
0: une
1: réforme en 1997. Hey, moi, là, c'était à moins une que je sois là-dedans, parce que j'ai fini en 96. Mais c'est ça. Fait que c'est toutes les choses qu'elle explique. Parce que en fait, c'est un livre... Je suis allée à sa rencontre, donc Anne-Marie Boucher.
0: Okay.
1: Elle était avec Marjorie Champagne. Parce que c'est ça, ils font campagne justement pour en finir avec l'école à trois vitesses.
0: Marjorie qui a déjà animé l'émission du matin ici à CKIA.
1: Voilà. Ouais, c'est ça. Fait que dans le fond, t'as le privé subventionné, t'as le projet particulier sélectif ou encore le régulier. Puis l'organisation du réseau scolaire québécois, elle a trois vitesses qui s'est imposée. Puis ils disent que c'est vraiment une question de l'englissement. Mais là, tu sais, c'est vraiment intéressant parce que dans le livre, à part, c'est vraiment très, très loin. Oui, un glissement. On s'en va tranquillement en descendant.
0: Ah oui, glissement lent.
1: Glissement, en tout cas.
0: Non, mais je viens d'excuser.
1: Ben, ça se peut, mais j'ai pas ma voix d'habitude, ça doit pas aider non plus. Mais c'est ça, puis elle part vraiment loin avec l'histoire parce qu'elle remonte d'aussi loin à la conquête de 1760. Puis elle dit que c'est ça, il y a eu des lois en 1841 qui instaurent les commissions scolaires, que ça date un peu.
0: Ben, il n'existe plus. Ça a été réformé, ça, sous la CAQ, là.
1: Non, c'est ça. Fait que...
0: Ils ont changé de nom, finalement, parce qu'il faut qu'il existe une entité qui ressemble à ça.
1: Mais, fait que c'est ça. Fait que les systèmes scolaires divisés, ben, c'est ce qu'on disait, là, comme nous autres, on a connu catholiques, protestants. Après ça, il dit ça renforce le clivage linguistique et sociaux. Fait que là, c'était toutes des choses aussi. Puis ils disent que, hey, c'est énorme, là. 94 % des enfants catholiques y quittaient avant la sixième année. C'est-à-dire, tu finis même pas ton primaire. Puis l'école secondaire et le cours classique, c'était réservé à une élite.
0: Ouais.
1: Puis là, ça a changé quand on est arrivé en 1959 avec le gouvernement Lesage. Là, on avait vraiment la grande charte de l'éducation. Mais tu sais, le ministère de l'Éducation date de 1964. Elle date
0: pas parce qu'il y a eu la grande commission parents, c'était en 62, je pense.
1: C'est ça, exactement.
0: Fait que, tu vois, moi, je commençais à peu près mon primaire en 60-61.
1: C'est ça. Fait que l'école, elle devient démocratique et accessible à tous. Mais la manière dont on maintient du financement des écoles privées a été négociée avec les... je suis pas sûre comment tu dis le mot, des clercs. C'est moi qui dis ça, des clercs de l'époque? Des clergés?
0: Des clercs, ouais. Je pense qu'on dit des clercs.
1: Je suis vraiment pas sûre comment tu le dis, ce mot-là. C'est pas pour rien que j'ai pas eu mon éducation, moi. Catholique, ben, tu sais, moi, je jouais au bingo, moi, à mon école. On était bien. Ouais, c'était ça, la nouvelle réforme.
0: Nous autres, pendant les cours de chimie, on convainquait toujours le prof d'aller faire de la danse folklorique en bas parce qu'il donnait aussi des cours de danse folklorique en dehors des
1: cours. La danse folklorique.
0: Fait que la chimie, moi, c'était...
1: C'est ça. Fait qu'on a tous nos cours.
0: Tricher dans le coffre à crayon.
1: Oh my gosh. Fait que voilà, fait que là, ça avait été négocié le privé, puis c'était question de maintenir une certaine mainmise des autorités religieuses, parce qu'on était encore, dans les années 60, les églises étaient encore importantes à cette époque. Fait que, tu sais, c'est vraiment intéressant parce qu'elle explique un peu comment qu'on a fait pour arriver finalement à toutes cette trois vitesses-là, de mettre de la pression sur les parents, évidemment, sur les enfants aussi. Parce que là, c'est carrément, il y a des quartiers, tu dis, ben voyons, l'école secondaire est à côté, mais t'oses pas envoyer ton enfant là. Parce que tu sais que c'est juste des enfants en difficulté ou presque qui restent parce que malheureusement, il y a une question d'éducation, il y a une question de sous. Fait que là, à un moment donné, t'essaies d'envoyer tes enfants, tu sais, au moins, ou c'est à l'école secondaire qui est un, sans être privé, qui est un petit peu plus haut. Et je tousse encore, hein. Mais il fait chaud là en place, ça m'aide pas. Excusez.
0: On achève, c'est bon.
1: Mais ouais, fait que voilà, fait que le système scolaire a vraiment un impact qui est majeur sur la construction de la société, évidemment. Que ce soit autant modifié et que la population québécoise n'a jamais été invitée à dire quoi que ce soit à ce sujet. Fait que c'est de ça aussi. Et je vais essayer de trouver ma référence parce qu'il y a vraiment... Ah oui, c'est ça. Dans le fond, il y a eu un autre essai qui va parler aussi du sujet. Fait que là, une fois que vous avez fini de lire Anne-Marie Boucher pour en finir avec l'école à trois vitesses...
0: Oui, c'est ben jumelé, pouvez, ça.
1: Oui. Christophe Allaire-Sévigny a signé l'essai « Séparés mais égaux, enquête sur la ségrégation scolaire au Québec ». Alors, lui, il est enseignant. Alors, lui, il est vraiment dans le vif du sujet. Alors, voilà, si vous voulez en savoir plus sur... l'école à trois vitesses, puis comment qu'on a fait justement pour ben, finir là-dedans, finalement. Puis comme je dis, dépendamment de notre génération.
0: Mais oui.
1: C'est ça.
0: Finalement, avant la commission parent, les filles, elles n'avaient même pas le droit de faire le cours classique. Non, il y avait toutes sortes de choses. En tout cas, un beau petit livre de 200 pages qui est disponible dans le réseau des bibliothèques.
1: Absolument.
0: Puis dans un extrait là, du journal Le Devoir, je vois que ça dit... Parce qu'il ne faut qu'un livre ou deux pour changer le monde.
1: Et voilà. Donc,
0: parce c'était que les enfants, c'est notre avenir, là.
1: Oh, que oui.
0: Merci beaucoup, Eve.
1: Merci.
0: On écoute une chanson d'Agnès Bill qui dit « Merci, maman, merci, papa ». Puis ensuite, on va vous revenir, puis on va vous parler un petit peu de Catherine Ringer et de Gloria Steinem.

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0: C'est non.
1: C'est non. Donc on va retenir ça dans l'éducation à la sexualité. Non, c'est non.
2: Non, c'est non.
1: Les amis de filles, c'est Collier FM 88,3. Je suis en compagnie de Eve Rosalie.
2: Oui.
1: Et on continue pour notre première émission de la saison à faire un petit hommage à nos chers disparus.
2: Oui.
1: Tantôt, c'était Dolly Parton. Là, il y a Catherine Ringer, moi, ça m'a vraiment fait de la peine.
2: Oui.
1: Gloria Steinem, c'est triste, mais elle avait quand même 92 ans. Fait que, tu sais, ça, il fallait comme s'y attendre.
2: Mais quand même.
1: Oui, oui, on est triste pareil. Là.
2: Oui, oui, c'est ben, ça. C'est, elle a quand même fait comme... beaucoup. Elle était vraiment avant-gardiste.
1: C'est pas comme Catherine Ringer qui a 68. Ben, elle était pour avoir 69 le mois prochain. Là. Mais tu sais, puis qui était en tournée encore il y a 6 mois.
2: C'est vrai.
1: Tu sais, elle était en pleine production, là, Catherine Ringer. Puis en plus, elle aimait ça vieillir. Je vous en parlerai après. Donc, Gloria Steinem, moi, c'est ça, là, j'ai quand même fait un peu de lecture dans Le Devoir, oui. Dans Wikipédia, toi aussi. Elle a commencé comme journaliste, hein?
2: Oui, comme enquêtrice, comme Bonnie chez
1: t'as
2: les Playboys.
1: Ouais.
2: Ben là, c'était Marca aussi.
1: Ben, elle s'est fait connaître comme ça, c'est
2: oui,
1: ça qui était.
2: Exactement.
1: Elle était jeune encore à cette époque-là.
2: Oui.
1: Puis, puis c'était même pas là encore son déclenchement là, de se sentir féministe.
2: Non.
1: C'était en 69, là, elle est allée pour couvrir une réunion de femmes qui parlaient de leur expérience avec l'avortement.
2: Oui.
1: Puis ça l'a sonné parce qu'elle avait elle-même été avortée en 1957 quand c'était totalement illégal.
2: Oui.
1: T'as un médecin qui dit « Tu dis jamais mon nom à personne, puis maintenant
2: ouais,
1: tu fais ce que tu veux de ta vie.
2: Mm-hmm. »
1: Fait que voilà. Toi, qu'est-ce que t'as trouvé?
2: Ben, moi, c'est aussi son... tu sais, oui, il y a eu ça qui a été marquant quand elle était dans cette rencontre-là. Mais il y avait aussi le fait qu'elle est partie voyager en Inde. Ça aussi, ça l'a marqué.
1: Okay.
2: Parce qu'elle a été dans des cercles de parole. Puis c'est ça qu'elle voulait quand elle est revenue aux États-Unis. Elle s'est dit, OK, moi, j'y vais avec des cercles de parole. Puis tu sais, pour l'époque, là, il y a vraiment la deuxième vague des féministes, donc années 60-70. Puis elle était entourée de femmes noires, femmes d'expérience. Puis elle partait aux États-Unis, peu importe le bled, là. Puis là, ils s'en allaient rencontrer les femmes, puis parler des réalités, puis...
1: Ben avec puis voilà. D'autres collègues féministes, elle avait fondé aussi, dans les années 70, là, le magazine MS. Là,
2: oui, Miss Magazine, oui.
1: Miss, c'est dur à prononcer quand même. C'est comme magazine. Une contraction de Miss et Mrs. Là,
2: oui,
1: de Mademoiselle
2: raison.
1: Et Madame.
2: Oui.
1: Le National Women Political Caucus, avec Betty Friedan et autres. Là.
2: Oui.
1: Puis c'est là qu'elle était vraiment là, dans ses... elle a même dit à un moment donné que pendant 20 ans, elle prenait l'avion chaque semaine. Puis elle conduisait pas l'auto, il paraît, en tout cas.
2: Ben alors, il y a New York.
1: Elle parcourait le monde là, de conférences en manifestation.
2: Ah ouais, elle n'est pas restée chez elle très, très souvent.
1: Non. Ben moi, j'avais... tu sais, puis en plus d'être une belle femme, elle n'avait pas de mari, puis elle n'avait pas d'enfant.
2: Elle n'a pas été mariée longtemps parce que malheureusement, il est mort.
1: Non, mais, elle s'est mariée, elle avait 66 ans. Là.
2: Ah
1: fait
2: oui,
1: mais toute la période de sa militance active, là, dans, tu sais, tu as 20 ans, 30 ans, 40 ans, 50 ans. Le monde parle de toi parce que tu n'as pas de mari, tu n'as pas d'enfant, puis tu es une belle femme qui se promène en mini-jupe, tu sais. Parce que ça ne rentre pas dans les cases du patriarcat, ça.
2: Pas trop.
1: Fait que finalement, elle décide de se marier à 66 ans. Il est mort d'un cancer 3 ans après. Puis savez-vous, sais-tu qu'est-ce qu'elle a dit au monde qui l'a questionné là-dessus?
2: Ah oui.
1: Elle a dit, j'ai pas changé d'idée, moi. Elle a dit, c'est le mariage qui a changé. Dans le fond, dans la société, là, la perception de l'institution du mariage, que ça obligeait pas nécessairement... Elle s'est pas sentie obligée, là, elle, de rester à la maison, hein?
2: Mm-hmm.
1: Fait que voilà. T'avais-tu d'autres choses sur elle?
2: Ben, c'est sûr que... oui, journaliste, donc écrivaine. Puis elle a écrit plusieurs livres. Mais moi, ce que j'ai hâte de lire, puis surtout qu'il l'a en version originale, ben, en fait, c'est sa biographie, My Life on the Road. Il est disponible à la bibliothèque.
1: En français, pas en anglais.
2: En français, pas en anglais. Mais moi, en tout cas, mon expérience en français, c'est vraiment du français de France.
1: C'est-tu fatigant? C'est dur à lire, hein?
2: Oui, c'est ça. C'est que c'est dur à lire. Puis surtout que tu sais que c'est une Américaine. Fait que là, des fois, tu fais... Là, c'est quoi? Il me semble c'est pas la bonne référence, pas en tout. Là. Il y a des fois, là, le livre, parce que le livre que je suis en train de lire, c'est comme justement, c'est comme vraiment ses débuts. Fait, en tout cas, c'est intéressant, mais c'est ça, des fois, les références, je fais... Il me semble que ça, c'est européen, c'est pas américain. Fait que, en tout cas, des fois, c'est un peu... Mais c'est ça. Fait que voilà. Fait que, mais vous avez quand même l'option si vous n'avez pas...
1: Ben, en tout cas, après avoir lu tout ça, si tu veux nous reparler de sa vie, on viendra sur le sujet. Elle avait pas quand même fait un bon coup quand elle avait défendu Bill Clinton là, quand il était accusé d'harcèlement sexuel. Puis ça l'a fait reprocher longtemps. Mais tu parles de ses livres à la bibliothèque.
2: Ouais.
1: Bon, Ma vie sur la route, elle a un livre sur l'estime de soi. Elle en a un sur Marilyn.
2: Ouais.
1: Elle en a deux, là, des titres fabuleux.
2: Ouais.
1: Action scandaleuse et rébellion quotidienne.
2: Ah, c'est lui que je suis en train de lire, là, mais que c'est trop franchiard comme traduction.
1: Comme c'est triste. La vérité vous libérera, mais d'abord, elle vous mettra en colère. C'est un titre de livre, là, ça. Je ne suis pas en train de lire la conclusion.
2: Non,
1: là.
2: Non.
1: Puis, mais je terminerai sur... Elle dit deux citations d'elle, quand même, là. Le temps roule vite. Elle dit « Le rôle des personnes âgées comme moi, c'est d'avoir de l'espoir parce que nous nous souvenons de périodes où c'était pire. » Puis dans un article de Presse-toi à gauche, elle dit à la fin, dans une rencontre qu'elle avait eue avec un autre journaliste, « Les femmes, on a deux choix. Soit on est féministe, soit on est masochiste. »
2: J'adore.
1: C'est
2: vraiment bon.
1: Ouais, fait qu'on va se rappeler de Gloria Steinem, 92 ans, une vie hyper remplie, là.
2: Oui.
1: Et maintenant, Catherine Ringer, alias Lirita Mitsuko, oh là là. Il n'y a pas grand-chose d'elle à la bibliothèque, par exemple, c'est comme un peu bizarre, là, mais elle est morte d'un cancer fulgurant le 14 septembre. Comme je disais au tout début, quand même, elle était en tournée là, au mois d'avril, là, elle était en tournée ce printemps, là, ça ne dit pas jusqu'à quand. La dernière fois qu'elle était à Québec en spectacle, c'était en l'automne 2023, l'érotisme de vivre au Grand Théâtre.
2: Ouais.
1: À part de ça, ben, elle laissait l'école à 15 ans. Elle avait été violée à 13 ans. De la manière qu'elle en parlait, elle était assez détachée de ça. Elle a fait tellement de choses. Moi, j'en ai lu un des livres qu'il y a sur elle, la bibliothèque, là, sa vie, là, Catherine Ringer et Lirita Mitsuko. C'est incroyable, là, tout ce qu'elle a fait.
2: Elle avait vraiment de l'audace, oui.
1: Vraiment. Elle a suivi des cours de danse avec Marcia Moretto, dont je vous reparlerai tantôt. Elle a fait du théâtre musical, puis c'est là-dedans qu'elle a rencontré Fred Chichon en 79, puis ils ont passé le reste de leur vie ensemble. Ben, de la vie de Fred, tu sais, qui est mort en 2007, d'un cancer lui aussi. Elle a eu toutes sortes de petits moyens rôles à la télé, au cinéma. Elle a même fait des films 3X. Elle s'est fait blaster là-dessus sous plusieurs noms, là, dont son propre nom, mais d'autres noms. Elle a fait des projets aussi avec le Gotham Project. Avec Fred Chichon en 79, ils ont fondé l'Irita Mitsuko en 1980. Ça n'a pas été très long. Savez-vous d'où ça vient, Rita Mitsuko?
2: Non.
1: Ben, vous allez faire le saut. Rita, c'est Rita Renoir, une stripteaseuse. Elle voulait y rendre un hommage. J'ai cru lire entre les lignes que c'est Catherine qui a donné le nom du groupe, mais c'était pas spécifié qui avait donné, là. Ben, j'avais l'impression. Et Mitsuko, c'est le nom d'un parfum. Elle trouvait que c'était beau. Puis que ça avait une belle sonorité internationale, donc ils ont roulé là-dessus. Avec Fred Chichon, ben ils ont quand même eu aussi trois enfants. Dans Wikipédia, j'ai vu qu'ils ont fait 11 albums ensemble. Elle en a fait deux toute seule, là, en 2011, Ring and Roll, puis en 2017, Chronique et Fantasy, qui est d'ailleurs le seul CD d'eux autres, d'elle, qu'il y a à Gabriel Roy, dans le réseau des bibliothèques, je veux dire, avec un livre. Je finirai par elle aussi, sa petite citation, là. Tu sais, il y avait Caroline Monpetit du Devoir, il y a 3 ans, qui posait des questions sur le vieillissement, sur l'âge, puis tout. Tu sais, votre voix se transforme. Oui, mais on voit pas les choses de la même façon. En vieillissant, on analyse plus. Elle dit, vieillir, c'est passionnant. Puis elle dit, moi, je voudrais pas vivre indéfiniment. Fait que, voilà. On va donc écouter c'était sur le premier album d'Erita Mitsuko, Marcia Baila, qui est une des chansons peut-être les plus connues d'Erita Mitsuko. Puis Marcia Baila, c'était sa prof de danse, Marcia Moretto, qui est morte d'un cancer. Puis moi, je trouve ça fantastique, l'hommage qu'elle a réussi à faire à cette danseuse-là. Parce qu'elle nous parle de sa mort, de son cancer du sein. T'avais quelque chose en dessous du bras. C'est drôlement tout dit, là, les paroles de cette chanson-là. Ben, elle a réussi à nous faire danser en parlant de la mort d'une danseuse. Alors, on l'écoute.

0: 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Et c'est maintenant le tour de Rosalie de nous parler d'un roman dystopique que tu as lu avec un beau titre anglophone, mais c'est là qu'on voit le féminisme là, dans le titre.
1: Oui, le titre c'est Her Land, fait que le H-R pour
0: elle. Sa terre à elle, comme
1: ça. Oui, exact.
0: Mais c'est collé ensemble.
1: Oui,
0: c'est un seul mot.
1: Un seul mot.
0: Comme si elle venait de baptiser un territoire,
1: exact.
0: Her Land.
1: Oui, okay. T'es en train de vendre une grosse partie du livre. Mais exactement, c'est un livre de Charlotte Perkins Gilman. Puis le livre, il a été écrit en 1915.
0: Hein?
1: Oui, ça fait beaucoup de... Ben justement, il y a eu des générations depuis. Fait qu'il y a certaines... on peut pas dire que c'est parfait selon le féminisme actuel. Là. Il y a plusieurs choses qui ont évolué depuis. Donc, des fois, on fait un petit peu le saut en le lisant. Puis, je trouve que ça a un charme, justement, de voir...
0: Genre, elle veut aller travailler, mais elle va tout faire les repas de son mari congelé, là.
1: Oui, mais...
0: Ben, oh, ben, il n'y avait pas de congélateur,
1: non,
0: elle dit ça en caisse.
1: Mais je vais t'expliquer, puis tout le monde va bien comprendre. Et dans le fond, c'est trois hommes qui partent en expédition. Puis là, ils font de plus en plus de villages, puis à travers les villages, il y a souvent la légende qui arrive du Earland. C'est une terre que c'est seulement des femmes qui habitent, puis qu'il n'y a aucun homme qui en est sorti vivant. Ça fait plutôt peur. Puis là, finalement,
0: pourtant, le féminisme n'a jamais tué, on a appris ça quelque part.
1: Oui, on va voir les liens plus tard. Mais justement, ces trois hommes-là, finalement, ils réussissent à se rendre, puis là, sont kidnappés.
0: Prisonniers?
1: Oui, prisonniers à ce moment-là. Mais c'est plutôt une prison de luxe, si on veut dire. Fait qu'on voit justement que les femmes qui sont là, ils prennent vraiment soin d'eux, qu'il y a toute une attention à la façon que, justement, les vêtements vont être super confortables, ils vont être bien nourris. Vraiment, c'est...
0: Ils sont pas attachés.
1: Pas attachés, rien. Ils ont essayé de s'enfuir une fois. Ça n'a pas fonctionné. Ils ont dû revenir. Mais finalement, pendant les journées, qu'est-ce qu'ils font vu qu'ils ne parlent pas la même langue? Fait qu'ils essayent d'apprendre la langue qu'ils parlent à ce territoire-là. Puis finalement, l'objectif, ils le disent un petit peu plus tard, mais c'était de pouvoir parler ensemble pour pouvoir en apprendre plus sur les deux cultures des personnes.
0: OK.
1: Oui, vu que là, c'est trois explorateurs qui viennent des États-Unis, puis ils essayent justement, ils parlent la même langue pour parler un petit peu plus de comment ça se passe aux États-Unis, puis comment ça se passe eux à Earland. Puis c'est là que je trouve ça vraiment intéressant, parce que à Earland, j'ai vraiment de la difficulté avec ce mot-là, mais ouais. à leur territoire des femmes.
0: Ouais.
1: Et dans le fond, comment que ça fait 2000 ans qu'ils sont seulement des femmes sur le territoire, fait que pour la reproduction, là, c'est un petit peu compliqué, mais ils réussissent à se reproduire.
0: Ils n'ont pas de spermatozoïdes congelés.
1: Non, pas besoin.
0: Ça n'existait pas, le congelage en 1915.
1: Non, ça n'existait pas, puis le 2000 ans non plus.
0: Oh là là, quand ils ont commencé, fait que c'est l'Esprit, Saint-Esprit.
1: On peut dire ça ici, mais il y a un système plutôt scientifique, partogenèse ou quelque chose comme ça, je ne m'avancerai pas trop.
0: Ouais.
1: Mais ça fait que justement, ils sont capables d'avoir des enfants par elles-mêmes. Puis c'est intéressant parce que toute leur société, les enfants, ils prennent une très, très grande importance. Puis ils disent justement que de prendre soin des autres, que l'éducation aux enfants, c'est vraiment ce qui est le plus important pour eux. Puis je fais des liens justement avec tout le care qu'on appelle, que dans notre société, c'est vraiment minimiser l'importance, que c'est du travail invisible. Mais pour eux, c'est le plus grand privilège justement de s'occuper des enfants.
0: C'est valorisant. Puis ça,
1: exact.
0: Ben, c'est important. Si on décide qu'on a des enfants, il faut vraiment s'en occuper. Là, c'est vraiment important. On parlait tantôt de l'éducation à la sexualité, mais il y a tellement de choses à montrer aux enfants. Comment tu as fait pour découvrir ce livre-là?
1: Ça, c'est un livre de les cercles de lecture qu'il y a au Centre des femmes de la Basse-Ville qui était suggéré.
0: OK.
1: Fait que c'est comme ça que je l'ai découvert. Le thème, c'est la dystopie. Mais c'est ça, au-delà de l'éducation, à travers les 2000 ans, justement, ce qui était intéressant, c'est qu'ils regardaient c'était quoi leurs besoins. Après ça, ils se questionnaient, OK, comment qu'on veut faire pour mieux répondre à nos besoins? Fait que... quand il y avait une problématique, ils voyaient pas juste ça comme un problème individuel, mais ils voyaient plus ça comme un problème de structure dans leur pays. Puis ça me
0: c'était
1: faisait
0: comme un problème communautaire commun, là, oui.
1: Oui. Ça me fait, c'est sûr, ça me fait penser à toute l'approche féministe actuelle de justement penser du jeu ou nous, que nos problèmes qu'on vit sont pas seulement les nôtres, là, que
0: ouais,
1: c'est un peu
0: ça.
1: Structurel. Puis aussi, dans les autres choses, mais c'est sûr qu'il y a tout l'esprit de sororité qu'on voit entre les femmes, puis l'entraide, que justement, il n'y a pas de compétition nécessairement entre elles, mais là, je mettrais un petit bémol où dirait, dedans le livre, il n'y a aucun problème dans la société.
0: Okay.
1: On dirait que c'est un petit peu idéalisé.
0: Ben oui,
1: mais
0: c'est une sorte de science-fiction, après
1: exact.
0: Tout.
1: Exact. Il ne pouvait pas mettre trop de défauts. Fait que, exactement, on voit tous les liens entre les femmes. Ensuite, qu'est-ce qu'il avait d'autre? Ah oui! Ce que je trouvais le plus intéressant, justement, c'est que ben là, il y a deux cultures vraiment différentes qui se posent sur plusieurs points. Puis à aucun moment, on sent plus du jugement de la part des femmes qui accueillent la culture des hommes. C'est vraiment une curiosité. Puis je trouve ça, justement, c'est comme ça qu'on évolue. C'est à travers les questionnements, c'est à travers les discussions, plus comme ça. Fait que c'est... Il y a tout plein de petits moments. Et vous direz que le roman, il se lit quand même rapidement. C'est 220 pages, mais quasiment aux 2-3 pages, je me dis, ah oui, c'est vrai que c'est... Quand on parle de société féministe, c'est un petit peu ça qu'on s'imaginait. Puis, ben, comme je le disais, il y a des choses qui sont vraiment différentes, vu que ça date de plus de 100 ans.
0: Mais ce livre-là, c'est encore possible de le trouver.
1: Oui.
0: C'est une antiquité que tu as dans tes
1: mains? Non, c'est pas une antiquité.
0: C'est un livre neuf.
1: Oui. Donc, on peut le trouver soit à la bibliothèque, en librairie.
0: Il est disponible dans notre réseau de bibliothèques.
1: Mais il semble que oui. Il faudrait que je vérifie pour être certaine.
0: Charlotte Perkins Gilman, Ireland. Ben voilà, je vais te l'emprunter.
1: Voilà.
0: Parce que moi, je veux savoir c'est quoi qu'elle leur faisait faire aux gars pendant le jour. Qu'est-ce qu'ils
1: faisaient? C'est ça, ils faisaient.
0: Ils ont-tu mis ça en construction?
1: Non, non.
0: En cuisine, ils faisaient manger?
1: Non, ils ont pas fait la manger. Et dans le fond, ils apprenaient la langue, puis après ça, ils faisaient des tournées à travers différents groupes, parce qu'il y avait 3 millions de personnes.
0: Ouf.
1: Pour parler justement de leur culture des États-Unis, mais aussi des cultures à travers le monde en général. Parce que justement, à Ireland, ils sont vraiment plus focusés sur leur culture à elles, puis ils voulaient s'élargir un petit peu leur vision du monde.
0: Ah, fait que c'est pour ça qu'ils revenaient jamais, les hommes qui réussissaient à rentrer, ils veulent plus partir, ils sont bien trop bons.
1: Ben, ça, c'est...
0: On le dira pas.
1: On le dira pas.
0: Okay.
1: Il y a des choses dans le livre qui se passent, mais oui. C'est vraiment intéressant comme livre, puis voilà, ça fait réfléchir à notre société.
0: Merci, Rosalie. Oui. Tu as fait une analyse très intéressante,
1: oui,
0: vraiment. Oui, oui, alors on est sorti du résumé, on est rentré dans l'analyse sociale. On va écouter, l'émission est presque finie, là, mais on va quand même écouter une chanson de Anna Tijoux, Antipatriarcat. Puis ensuite, dans les minutes qui resteront, là, je vous signalerai une couple d'activités intéressantes.

0: voici le nouveau
1: les
0: yoga.
1: Les filles, oups, eux autres, ils veulent nous parler de yoga. Il y a des choses automatiques qui parlent toutes seules. C'est tout programmé, mais c'est comme... En tout cas, c'est comme pas à bonne heure. Alors, on achève l'émission des amis de filles. Juste quelques activités intéressantes. Entre autres, ben là, il y a comme deux films à voir. Là. Un qui s'appelle Un renversement. C'est un drôle de titre. 76 minutes. Ça passe entre autres au quartier. C'est les femmes qui ont fait de la politique. Là. On voit les coulisses de ça. Des genres Pauline Marois, Françoise David, Louise Arel, Manon Massé, Monique Jérôme-Forgette. En tout cas, c'est une douzaine de femmes. Un film qui dure quand même presque 2 heures. Heure, hein, 110 minutes. Et, 76. Et il y a le film sur Pauline Julien qui, lui, dure 110 minutes, Femme pays. Donc, c'est au cinéma Quartier. Je pense que ça va rentrer cette semaine, puis peut-être au CLAP aussi, là, mais des deux beaux films à surveiller. C'est le temps aussi de la manifestation pour la justice climatique et sociale. C'est toujours à la fin septembre. Donc, cette année, vendredi, le 25 septembre, le rassemblement est à 13 heures. Bien, c'est dans 2 jours, là, si vous nous écoutez en direct, mercredi soir à 18 heures, là, le rassemblement est à 13 heures devant le Musée des Beaux-Arts. On va parler aussi de la précarité qui augmente, la démocratie qui diminue. C'est les groupes de femmes puis les groupes communautaires qui nous invitent pour cette marche, là, pour la justice climatique et sociale. Temps des élections. Demain, le 24 septembre, si vous nous écoutez en direct, comme de raison, c'est qu'il a organisé un débat électoral pour les candidats-candidates de Taschereau, parce qu'on est dans le comté de Taschereau. Ça va être demain jeudi, le 24 septembre, au Patro Laval, au 145 rue Bigaouette, dans Saint-Sauveur. Entrée libre, c'est gratuit. De 5h à 6h, c'est de la musique. Fait que vous pouvez arriver là si vous voulez. De 18h à 20h, c'est le débat, puis les questions citoyennes à 20h. Et ça va être tout ça rediffusé le lendemain à 7h du matin sur nos ondes, c'est CKIA FM 88,3. C'est organisé par des groupes là, du quartier puis votre radio communautaire que vous écoutez dans le moment. J'aimerais rajouter aussi une petite minute encore. Hein? Au Centre des fans de Basseville, bien là, dans tous les groupes communautaires, les activités sont vraiment recommencées en septembre. Tu sais, comme... au Centre ressources femmes de Beauport, ben il y a un petit retard parce qu'ils sont en rénovation pour rendre la bâtisse plus accessible là, aux fauteuils puis aux poussettes. Mais ça va recommencer le 6 octobre. Il y a des détails à venir. Je vous en reparlerai le 7. Là. Notre prochaine émission, ça va être le 7. D'ailleurs, le 7, on reçoit l'AFEAS, l'Association féminine d'éducation et d'action sociale, qui va changer de nom pour avoir l'air plus féministe un peu, après 60 ans d'existence, la FEAS. Donc, au Centre des femmes de Basseville, je vous dirais juste là, de vous inscrire avant le 5 octobre à une des 3 démarches de groupe. C'est survivante à la violence, c'est 7 mardis en après-midi consécutif. S'adapter sans s'écraser, c'est 7 mercredis en après-midi consécutif. L'autodéfense féministe, ben c'est 3 mardis soirs, mais pas consécutifs. C'est aux 2 semaines ou aux 3 semaines, là. Puis c'est de 18h à 20h. Donc, vous avez juste à communiquer au 648-9092, Centre des femmes de Basseville, pour en savoir plus, puis pour vous inscrire, puis tout ça. Donc, on va remercier notre invité, Claudie du SOS Grossesse, qui est venue au tout début d'émission pour nous parler de la campagne sur l'éducation à la sexualité. Merci à Ève Sans Façon qui est allée guérir son extinction de voix. Et merci à Rosalie qui fait la mise en onde et la Yali chronique. Et bien, c'est moi-même que je me remercie, Monique Follet. Je vous souhaite une bonne semaine et on se revoit la semaine prochaine. C'est en étant en alternance avec Première Langue. On va être là dans 2 semaines.
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soir et bienvenue à Volonté Optimiste. Mon nom est David Johnson. Ce mercredi le 23 septembre 2026, on est en direct du studio Mario Germain aux ondes de CKIA 88.3 FM. Au Corps et l'Épine. Au Corps.

Bon. Je pense que je vais l'avoir la semaine prochaine. On verra bien. Donc, ce soir, on sera accompagné de Eric Edstrom du réseau Solidarité Itinérance Québec. Mais avant, parlons des nouvelles. Justement, il y avait une manifestation organisée par le RSIQ, le réseau Solidarité Itinérance, devant l'Assemblée nationale tantôt. Plusieurs intervenants faisaient état des nombreux besoins au niveau de l'itinérance, mais on va avoir l'opportunité d'entrer dans ces détails, cette discussion avec Eric tantôt. À Québec, au Québec, on note que le Conseil québécois de la coopération et de la mutualité, la CQCM, constate que malgré le nombre élevé de nouvelles constructions sur le territoire et des milliers de nouveaux logements qui arrivent sur le marché, les loyers continuent d'augmenter. C'est peut-être surprenant, peut-être pas surprenant. On sait que les locataires essaient de maximiser la rentabilité de leur investissement. Donc, l'idée de... Souvent, des gens, ils ont acheté des blocs appartements dans les dernières années à un prix élevé, vu le prix des loyers qu'ils peuvent charger. Donc, l'idée de, du coup, baisser les loyers est, disons, difficile à avaler pour plusieurs. Bref, la solution que la CQCM propose est d'augmenter le financement du logement communautaire et social pour atteindre 20% du parc locatif au Québec. Ça se situe autour de 5% aujourd'hui, les logements dits abordables ou les coopératives, etc. C'est vraiment la seule manière pour concurrencier l'offre privée. Justement encore, les propriétaires qui cherchent à maximiser la rentabilité de leur investissement. Une coopérative, par exemple, est gérée soi-même. Il n'y a pas de profit, les loyers sont fixés selon les besoins de la coop, du bâtiment, etc. Le TAL, le tribunal administratif du logement, continue à recommander des augmentations de loyers, malgré l'augmentation de l'offre. Les augmentations sont de 9% depuis 2 ans. Donc, si ton loyer est de plus de 1 000 $, c'est probablement 100 $ de plus au moins que tu payes de plus depuis il y a 2 ans. Parmi les projets intéressants à Québec, sont deux anciens bâtiments de bureau de la fonction publique, le bureau de la Banque Royale au Carré Duville, s'est reconverti en logement. Il y a un petit problème, c'est un propriétaire, un développeur privé qui vise à réaliser le projet et le propriétaire veut plus d'hébergement touristique, c'est-à-dire les Airbnb, les logements. C'est ce type d'hébergement est beaucoup plus profitable pour un propriétaire. Un appartement à Québec peut se louer à 200-300 $ la nuit. Si on compare ça à un loyer même de 2 000 $ ou plus, si on est capable juste de louer un Airbnb à 200 $ par

combien de logements abordables, combien de logements subventionnés, etc. C'est pas facile comme sujet. L'itinérance est surgie à l'ordre du jour de la campagne électorale la semaine passée suite au fait qu'un bébé a été trouvé dans un campement à Montréal sur la rue Notre-Dame, le site où il y a la plupart des campements d'itinérants à Montréal. Donc le fait qu'il y a un bébé qui vivait, on espère que c'est du passé, mais qui vivait dans les tentes, dans une situation assez précaire, ça a choqué la population. Ça a mis à l'agenda l'itinérance qui était malheureusement un peu négligée par les partis politiques durant la campagne électorale. On note aussi le refuge, le Chénon, à Montréal, dit devoir refuser 20 femmes par jour. Donc, ce sont des femmes qui ont nulle part pour dormir, ne peuvent pas être accueillies dans un refuge et vont se trouver dans une situation très précaire la nuit. Puis tout le monde, évidemment, n'importe quel itinérant se trouve dans une situation précaire, compliquée, difficile, mais surtout les femmes. Ça, c'est encore, juste pour mettre la note dessus, encore plus d'un problème criant. Et on sait que l'itinérance étale à travers le Québec. Rimouski, notamment, a ouvert son premier refuge il y a un an. Et dans les 365 jours depuis, ils ont compté 2235 nuitées offertes. À Montréal encore, le SPVM, le service de police de la ville de Montréal, procure 4 caméras de style Flock. Donc, pour ceux qui suivent un peu les nouvelles aux États-Unis, c'est un nouveau système de caméras qui capte les plaques d'immatriculation des véhicules. Donc, ça permet à la police, en principe, s'ils cherchent quelqu'un qui, une personne d'intérêt, ils sont capables de, avec ces caméras, surveiller le réseau routier à plusieurs endroits. Et quand ils trouvent la personne, ils peuvent intervenir. Mais ça permet aussi à la police, à plusieurs policiers, ça s'est arrivé souvent aux États-Unis, où les policiers surveillent eux-mêmes des gens d'intérêt dans leur vie personnelle, un ex-conjoint, conjointe. Et ça amène à beaucoup de problèmes à ce niveau. Ça crée une situation, un potentiel pour beaucoup d'abus. Donc, on dit souvent que la surveillance, ça ne nous concerne pas si on respecte les règles, si on ne fait rien de mauvais. Mais il y a beaucoup d'exemples, contre-exemples de comment, en fait, notre vie privée, nos vies privées sont importantes et on a perdu beaucoup de terrain dans les dernières années, la dernière décennie, les dernières décennies là-dessus. Puis, attention, on continue à perdre du terrain. Au niveau canadien, la semaine passée, on a parlé du sommet des PDG de Mark Carney organisé à Toronto lundi, mardi de la semaine passée, où une centaine de PDG à travers le monde ont été invités. Souvent des bons amis de M. Carney, qui lui-même vient du milieu d'affaires, milieu de finances. C'est un ancien banquier à la Banque du Canada, la Banque de l'Angleterre aussi, Goldman Sachs aux États-Unis, Brookfield, etc. Donc, on a une meilleure idée peut-être depuis qu'est-ce qui est visé par les 1000 milliards de dollars que Mark Carney essaie à mobiliser pour les projets au Canada. Il y a des terminales de gaz naturel liquide, des pipelines vers l'ouest canadien, potentiellement même vers l'est canadien, comme on a vu au Québec il y a une dizaine d'années. Des projets de captation de CO2.

pour prolonger les projets d'exploitation des carburants fossiles. Et on vise aussi la vente de 4 aéroports, les plus importants aéroports au Canada. Et ce qu'on sait des autres pays qui ont pris ce chemin, en Australie par exemple, en Angleterre aussi, de nombreux aéroports qui ont été privatisés, c'est que généralement, leurs revenus augmentent de 15 à 20%. Et pour que les revenus d'un aéroport augmentent, il doit charger plus. Il charge plus aux compagnies aériennes, ce qui est transféré au prix de billets, mais aussi il charge juste des frais aux utilisateurs. Par exemple, en Australie, c'est chose commune de, si tu vas juste déposer quelqu'un à l'aéroport, comme aujourd'hui, si on dépose un ami à l'aéroport, ça prend un petit détour, on dépose devant là où il y a les départs. Et on continue son chemin, mais en Australie, ça coûte de l'argent. Ça peut coûter autour de 20 $ si tu veux juste déposer quelqu'un à l'aéroport. En Angleterre, souvent, ça coûte de l'argent, 3-4 $ juste pour prendre le cart pour les bagages, pour mettre des bagages dessous et transporter ça à la ligne, le fil d'attente. Donc, les petits frais supplémentaires comme ça sont devenus communs, normaux. On les voit partout dans les aéroports qui ont été privatisés. Donc, c'est potentiellement quelque chose qui nous attend à Montréal, à Toronto, à Vancouver et à Calgary après si ça a lieu. Puis on note que Heather McPherson, qui est membre élu au Parlement canadien avec l'NPD, a demandé au speaker du Parlement de faire un vote sur la vente spécifiquement liée avec la vente des 4 aéroports. Mais ça a été refusé. Et cette semaine, au Parlement canadien, on a vu déposer un nouveau projet de loi par le gouvernement Carney, le projet de loi C-39, qui attaque d'une manière assez féroce le droit à la grève au Canada. Donc, c'est un droit dans la loi canadienne, la loi du travail, que les travailleurs peuvent s'organiser dans un syndicat et ils peuvent aller en grève. C'est un droit. Mais selon le Congrès canadien du travail, ce nouveau projet de loi est sans précédent en droit canadien et sans précédent même parmi nos partenaires, les partenaires canadiens commerciaux du G7. Selon le M. Rawlson, un avocat chez le Congrès canadien du travail, le projet de loi confère au ministre fédéral du Travail un pouvoir discrétionnaire total et illimité pour décider qui a le droit de faire grève et qui ne l'a pas. La Défense environnementale du Canada appelle la loi le « raser la nature », le projet de loi qui vise à raser la nature. C'est synonyme de désastre pour les communautés et l'environnement à travers le Canada. Notamment, ça va enlever tout obstacle aux méga-projets tels que l'oléoduc de la côte ouest et le méga-port de Roberts Bank, qui est à Delta, en Colombie-Britannique. C'est là où, en fait, l'oléoduc de la côte ouest va se diriger. C'est dans la région de Vancouver. Donc, ça va être un méga-port qui va détruire une des rares milieux naturels dans cette région, la région de Vancouver, qui est déjà très industrialisée, très développée, entre guillemets. Donc, le projet de loi 37 impose un délai de 1 an pour l'approbation des grands projets. Et aussi, ça fait en sorte que c'est la Commission de la Régie de l'énergie du Canada qui est l'unique instance chargée à évaluer les projets de pipeline, etc. Yves-François Blanchette, chef du Bloc québécois, note que
ce projet de loi est un jeton de plus mis à la table pour attirer les investisseurs étrangers au Canada. Avi Lewis, chef de l'NPD, note que rien de tout ça, le projet de loi 39, la vente des aéroports, etc., a été présenté par Carney ou le Parti libéral durant les élections de l'année passée. Ainsi, le gouvernement n'a aucun mandat, selon les principes de base de la démocratie, de viser ces changements. C'est entièrement antidémocratique. C'est vrai qu'on fait face à une crise. On est en guerre commerciale avec les États-Unis. Mais on a comme l'impression, moi j'ai l'impression que le gouvernement au pouvoir vise à essentiellement faire une vente de faux de tout ce qu'ils peuvent. Ils profitent de cette occasion. Un banquier, quelqu'un qui est très branché au monde des finances comme Mark Carney, profite de cette crise. Un peu comme Claude Vaillancourt la semaine passée, il a mentionné le Shock Doctrine de Naomi Klein, un livre qui est apparu il y a 20 années, qui parle justement de cette stratégie des décideurs politiques de quand il y a une crise, on en profite pour faire passer des projets, des lois qui auparavant auraient été très difficiles, voire impossibles, vu l'opinion publique. Dans le monde, le jour des élections russes, il y a, je pense que c'était le 21, en fin de semaine passée, il y a eu des élections russes. L'Ukraine a tiré entre 1000 et 2000 drones vers la Russie. Parmi les cibles, les infrastructures énergétiques. Principalement les infrastructures de raffinage en Russie qui sont conçues largement pour produire du diesel, qui est, c'est ça qui est utilisé dans la plupart des véhicules en Russie, pas juste les voitures, mais aussi les camions, c'est utilisé dans l'agriculture, ici comme ailleurs. Et on voit une flambée de prix. La Russie, en fait, ils ont arrêté d'exporter du diesel suite à ces attaques, parce qu'ils ont commencé à avoir des pénuries eux-mêmes, puis c'est tout à fait logique qu'ils vont garder ce qui reste de leur production pour leurs propres besoins au pays. Donc, les nombreux pays qui dépendent des importations en provenance de la Russie, ils en ont plus. La Chine aussi, ils ont arrêté leur exportation de diesel. Donc, on voit dans plusieurs pays, en Asie, en Australie, des pénuries majeures de diesel. Pénurie majeure de diesel, ça veut dire problème logistique, problème de transport. Les camions lourds, les trains, vont avoir plus de difficultés. L'agriculture, la machinerie agricole utilise principalement le diesel. Donc, toutes ces difficultés et les hausses de coûts vont être traduites au prix des produits, des biens qui coûtent plus cher pour les consommateurs, l'alimentation du milieu agricole va coûter plus cher. Et la guerre en Ukraine semble que ça va continuer à grandir. On a le ministre étranger de la Pologne, Radek Sikorski, qui dit qu'il est prêt, je pense à titre personnel, d'aller en guerre avec la Russie. Et plusieurs analystes, observateurs considèrent que c'est la Pologne qui serait l'un des premiers pays de l'OTAN à embarquer directement dans la guerre en Ukraine. Le président des États-Unis menace l'ONU, il a menacé d'anéantir l'Iran. Un pays, ils sont en guerre contre l'Iran. Anéantir, ça veut dire une chose, ça veut dire une arme nucléaire. Et on a posé la question à Mark Carney, qu'est-ce qu'il pense par rapport à ça?
cette menace du président États-Unis. Et il dit, bof, il essaie de le justifier. Il parle la langue de la guerre, dit notre premier ministre. Donc tout ça, hautement inquiétant. Évidemment, si jamais qui que ce soit lance une arme nucléaire, on ne pourra pas présumer de la suite. On va prendre une petite pause. Après la pause, on va être avec Eric Edstrom du réseau Solidarité Itinérance Québec. On revient dans quelques instants.

0: Hey, on est de retour aux ondes de CKIA 88.3 FM, aux volontés optimistes. On est joint par... Excusez, Eric, je vais juste ouvrir votre microphone. Eric oui, Hedstrom, du réseau Solidarité Itinérance Québec. Bienvenue, Eric.
1: Merci, merci de m'accueillir ce soir.
0: Ouais, puis merci d'être venu. Tantôt, il y a à peine, peut-être 2 heures déjà, on était devant l'Assemblée nationale. Il y avait une manifestation qui regroupait de nombreuses organisations qui travaillent sur la lutte contre l'itinérance ou sur la question de l'itinérance, du logement, etc. Et si je comprends bien, c'était la RSEQ qui était organisateur de cette activité.
1: Effectivement, on avait mobilisé entre autres nos membres qui viennent de partout au Québec. On est dans votre capitale en ce moment, tous rassemblés d'un peu partout parce que c'est notre assemblée générale. Et étant donné que dans très peu de temps, dans quelques minutes, il va y avoir un débat directement à Radio-Canada et qu'on risque encore une fois de parler d'itinérance. Mmh. Bon, on était sur place devant l'Assemblée nationale pour faire... On a monté un campement temporaire, dans le fond, avec des tentes et des revendications pour, encore une fois, expliquer un peu comment on peut agir en itinérance et, entre autres, en prévention. Parce que la plupart des partis ont fait des promesses. Mais bon, comme statistiquement, que ce soit provincial ou au fédéral, il y a la moitié des promesses qui sont tenues normalement par un gouvernement, ben, c'est de s'assurer qu'au niveau de l'itinérance, compte tenu de l'urgence de la situation, compte tenu de la situation du logement et tout, ben, qu'on ait la chance d'avoir des résultats au courant des 4 prochaines années. Là, parce que là, peu importe qui va être au pouvoir, on doit inverser la tendance. Puis on le voit depuis les dernières années qu'il y a vraiment... quelque chose de critique là, qui est en train de se passer, puis qu'il y a de plus en plus de personnes qui arrivent dans des situations de précarité puis d'itinérance.
0: Il y a de plus en plus de personnes, puis ça préoccupe de plus en plus de monde. Je me souviens, dans la campagne municipale de l'année passée, ils ont sondé la population de la région de Québec pour voir les sujets les plus importants pour eux, puis de souvenir, l'itinérance est arrivée deuxième en termes de leur préoccupation. Puis personnellement, ça me surprend. Ben, dans le sens, ça, c'est surprenant, mais en même temps, ça touche de plus en plus de monde, même si ça ne nous touche pas personnellement, c'est-à-dire c'est peut-être pas ces personnes qu'on connaît personnellement, mais juste le fait que ça existe dans notre société, c'est... on n'est pas d'accord.
1: Non, puis c'est un choix qu'on fait un peu collectivement d'avoir des personnes qui sont à la rue. Il y a possibilité de régler... La situation de l'itinérance, ou en tout cas de l'améliorer. Ce qu'on veut déjà faire, c'est essayer d'inverser la tendance. Donc là, il y a de plus en plus de personnes qui se retrouvent en situation d'itinérance, quantitativement, mais aussi au niveau qualitatif, les situations se dégradent. Donc, quand on arrive dans une situation d'itinérance, souvent le parcours, c'est qu'il y a un point de bascule. Il y a un moment où on a une séparation, un accident de travail... Il peut arriver une éviction, ça c'est souvent le cas, donc des rénovictions ou autres. Donc on perd son logement et là, ben temporairement, on va habiter dans sa voiture, on va habiter dans le sous-sol de quelqu'un de sa famille, on va s'arranger avec des amis et tout. Puis c'est une situation temporaire que tout d'un coup, ben des fois, il n'y en a pas de solution. Si j'avais un logement qui me coûtait 890 par mois, puis que j'essaie de trouver... quelque chose comme ça en date de 2026, ça va être très difficile de trouver. Des logements en bas de 1 000 $, il en reste presque pas. Puis pour plusieurs personnes qui, malheureusement, même s'ils travaillent à temps plein au salaire minimum ou pas loin, mais ils finissent qu'ils n'ont pas les moyens de se loger. Puis ça, déjà, c'est un problème. Fait que c'est pour ça que quand on parle de prévention, ben il y a des gens qui sont plus près de l'itinérance qui pensaient peut-être dans le passé. Puis c'est pour ça aussi qu'il y a des gens qui sont très préoccupés à ce niveau-là parce qu'ils se rendent compte que je suis peut-être à une bad luck de me retrouver dans une situation qui va être vraiment problématique et très rapidement.
0: Ouais. C'est ça, là, c'est ça. Vous parlez de la prévention. Donc, il y a comme des situations, des choses qui arrivent. Voilà, on peut pas payer, on peut plus payer un loyer, on perd son emploi. Mais il y en a plusieurs. Il y a plusieurs situations qui... peuvent arriver dans la vie de quelqu'un qui les rend vulnérables de se trouver dans une situation d'itinérance. Qu'est-ce qu'on peut faire? Quelles sont les situations qui arrivent et qu'est-ce qu'on a besoin comme ressources pour éviter, empêcher à quelqu'un de se trouver dans ce type de situation?
1: C'est évidemment, compte tenu de la diversité des trajectoires des personnes, il n'y a pas une réponse simple de dire on met l'argent à un endroit puis ça le règle. Par contre, ce qu'on sait, c'est que si on veut agir vraiment en prévention, comme on ne sait pas qui va se retrouver en situation d'itinérance, puis qu'on ne veut pas aider des personnes qui sont seulement les personnes qui sont qui sont déjà passées au TAL, qui ont déjà un avis d'éviction, qui ont déjà ce truc-là, si on veut aider un plus grand nombre de personnes, ben il faut agir sur le droit au logement, oui, mais le droit à la santé, à un revenu décent, à une éducation et une insertion sociale. Donc ça, ce que ça fait, c'est que si j'ai des soins de santé à la population qui sont accessibles au niveau public, ben ça fait en sorte que la personne, comme est capable de soigner, peut-être qu'elle ne tombe pas malade ou moins, elle ne perd pas son emploi. Puis tant que tu gardes ton emploi, tu es capable de garder ton logement. Il y a souvent une espèce de cascade comme ça qui va débouler puis qui va amener les gens dans une grande précarité. Si j'ai un revenu qui est décent, qui me permet de payer mon loyer sans avoir accumulé 3 jobs ou sans devoir travailler 60 heures semaine, ben ça fait en sorte que s'il m'arrive une bad luck, ben je suis peut-être plus facilement capable de me reprendre que si ça me prend 80 % de mon salaire pour arriver puis que je travaille des heures de fou, ben c'est sûr qu'à un moment donné, je vais avoir une grippe, je vais avoir un, un problème, une maladie, un décès ou quoi que ce soit. Puis là, ça vient compromettre mes revenus de façon vraiment critique. Donc, c'est vraiment un filet social qu'on a eu pendant longtemps, dans lequel il y a un désinvestissement au courant des dernières décennies, puis qui fait en sorte que maintenant, si je veux des soins de santé, bien, au public, si je vais au CLSC, il n'y a plus de médecins, il n'y a plus d'infirmières, il y a des listes d'attente, il faut que je paie pour contourner. Si je veux avoir accès à des formations qui sont qualifiantes, si je veux avoir un logement qui me protège des rénovictions où la loi est appliquée de façon à aider les gens à se maintenir en logement, si je suis du côté de la précarité puis qu'il y a beaucoup de... d'action policière, beaucoup d'intolérance de ce côté-là, puis que je me ramasse avec une judiciarisation, ça ne m'aidera pas non plus. Là. Si je me ramasse avec un paquet de contraventions que je ne suis pas en mesure de payer, ben, je ne suis pas en train d'essayer de me sortir de ma situation. Ma situation s'empire aussi.
0: C'est donc, ça, il y a comme... C'est souvent, ça coûte cher d'être pauvre. Puis oui. C'est comme une boule de neige, souvent, puis il y a des gens qui vont se trouver juste dans une situation qui s'empire. Et oui. qu'est-ce qui existe actuellement pour... Disons qu'on est 2 mois en retard sur son loyer, le proprio appelle la régie du logement.
1: Il existe des choses. Souvent, ce qui arrive, c'est que les personnes ont de la difficulté à trouver de l'information ou quand ils décident d'aller chercher de l'aide, ils sont vraiment dans une situation qui est très critique depuis très longtemps. Ouais. Mais si je suis incapable de payer mon loyer, que j'essaie de m'entendre de bonne foi avec mon propriétaire et que ça ne fonctionne pas, ben il y a des groupes d'aide des locataires qui existent. Il y a des possibilités, des fois, d'avoir un micro-prêt. Parce qu'au final, c'est vaut mieux trouver un organisme qui va prêter le 400 $, par exemple, que j'ai de retard sur mon loyer, puis que je vais régulariser la situation avec eux, versus perdre mon logement. À partir de là, essayer de s'en trouver un nouveau au même prix, c'est un enjeu. Donc, ça tombe sous le sens que ça coûte vraiment moins cher et c'est beaucoup moins d'énergie de conserver les gens dans leur logement quand ils en ont un que d'essayer de les sortir de la rue pour les remettre. Fait que c'est pour ça qu'au niveau de la prévention, c'est multifacteur. Il faut aussi qu'il y ait un continuum de services. Donc, ça veut dire que si moi-même, j'ai réussi à me sortir de la rue à un moment donné parce que j'ai une ressource puis j'ai un logement, je suis en logement d'urgence... Bien, il faut qu'il y ait autre chose après le refuge. Il faut que j'aille un logement de transition, une maison de chambre, un endroit où je vais pouvoir me réaffilier en société. Si j'ai dormi dans la rue pendant 2, 3, 5, 6 mois, peut-être que j'ai besoin de quelques mois juste pour me reconstruire physiquement et mentalement, me sortir d'un cycle de survie. Parce que pendant que je survis, je ne suis pas en train de bonifier mon CV ou d'aller m'améliorer, d'améliorer mes contacts avec ma famille ou les autres personnes. Je suis probablement la personne la moins diplomate qui existe dans mon environnement. Puis, j'étais peut-être en situation de crise. J'ai peut-être commencé à consommer parce qu'à un moment donné, il fallait que je me sorte de cette réalité-là qui était violente d'être dans la rue. J'ai peut-être développé de la dépression sévère, une faible estime de moi-même à force d'être traité comme un animal dans la rue. Fait que, tu sais, il y a ce processus-là de reconstruction. Fait que, tu sais, c'est pas juste je me trouve un logement, puis vas-y, Luc va travailler, là. C'est pas,
0: mais c'est pas comme ça que ça se passe. Et j'ai vu, il y a pas longtemps, un genre de reportage, je pense que c'était à Dallas, Texas, et ils ont instauré un programme de construction de logements très de base, mais comme très accessible pour les itinérants. Et puis, c'est une des choses, honnêtement, comme le plus touchant de ma vie que j'ai jamais vu. C'était des gens qui... Ils vivaient comme littéralement à Dallas, comme à côté mm-hmm. des autoroutes, dans les arbustes, puis pendant je ne sais pas combien de temps, puis ils étaient offerts un logement, puis c'était juste le, à quel point c'était comme... ils avaient perdu tout le oui. l'idée de ça, d'avoir un toit, d'avoir une porte, puis...
1: À un moment donné, tu n'y crois plus. Si tu vis dans la rue, le fait d'avoir un couteau, un réchaud, une couverture, toutes ces choses-là, ça devient excessivement précieux. Mm-hmm. Tu sais, la valeur des choses, c'est vraiment en fonction du besoin. Si tu es dans le milieu du désert, probablement que tu es prêt à payer 1 000 pour un verre d'eau, mais on s'entend, dans le day-to-day, ça ne sera pas ça. Fait que c'est le peu qu'ils ont qui est très précieux. Mm-hmm. Si dans le cadre d'un campement, à un moment donné, d'un démantèlement, tout ça est jeté aux poubelles, mm-hmm. ben, ça peut avoir l'air de rien, là, la valeur de 40, 50, 80 $ ou les souvenirs que la personne avait, mais pour cette personne-là, c'est vraiment dramatique à chaque fois de devoir se reconstruire. Moi, si j'habite chez moi, je quitte, je verrouille la porte. Même si je suis dans un 1,5 ou quoi que ce soit, je vais revenir, mes choses devraient être là. Si mm-hmm. je vis dans une tente, je veux dire, un coup de couteau, puis j'ai un trou de plus dedans. Là, j'ai aucune manière de protéger mes choses. Je me protège pas du soleil, je me protège pas des conditions climatiques ou de tout ce qui arrive. Puis on parle du froid, du chaud, des inondations, des insectes, la chaleur. Il y a toute cette question-là. C'est jamais un premier choix des personnes d'aller dans un campement. On s'entend, s'il y a un campement près de chez vous, j'en appelle à votre tolérance puis à votre empathie de ce côté-là. Si les gens vont là, il y a une raison. Ça veut dire qu'il y a un point d'eau, ça veut dire qu'il y a peut-être des sanitaires qui sont là, ça veut dire qu'il y a peut-être une ressource qui est pas loin où ces personnes-là travaillent à se réaffilier. Ils ont peut-être un travail pas loin. Il y a 16 % des personnes en situation d'itinérante qui ont encore leur travail. Donc, des fois, on a une vision, on fait une espèce d'amalgame. Une personne qui est en situation d'itinérance consomme nécessairement ou a déjà des enjeux de santé mentale et tout. Mais il y a des personnes qui sont simplement en train de vivre une malchance dans leur vie. Puis il y a de plus en plus de gens qui s'en rendent compte que t'as beau prendre toutes les bonnes décisions, arrive un point de bascule dans ta vie, puis tu te dis « Oh! » C'est l'hypothèse du monde juste. Je pense qu'on a réussi à dépasser ça en 2026. Là. Les gens qui se disent « Si lui est dans cette situation-là, c'est parce qu'il n'a pas pris les bonnes décisions, c'est parce que Dieu le veut, c'est parce que peu importe. » On est là à essayer d'aider son prochain puis de sortir les gens de la misère. On ne peut pas laisser les gens mourir dans la rue comme société. Si c'est une décision qu'on prend, il faut se poser des questions sur le type de société qu'on est nous-mêmes. Après ça, comment on les aide et de quoi ils ont besoin? Il y a vraiment une grande gamme de besoins puis de ressources qui existent. Puis c'est là où on a besoin, comme je disais, de toutes ces différentes choses-là et qu'il y ait un parcours. C'est-à-dire, oui, on me sort, je suis en mode urgence, mais après ça, il faut que j'aille dans un logement de transition. Puis peut-être que je vais retourner dans la rue à un moment donné. Parce que de vivre dans une maison avec d'autres personnes, puis des règles, puis ces choses-là, peut-être qu'à un moment donné, ce que je connais, c'est la rue. Je vais y retourner, mais ça peut être juste temporaire. Il y en a qui vont vivre des allers-retours comme ça, mais ça fait partie du processus.
0: T'sais. Mais juste pour savoir, comme on se souvient des... Souvent, il y a comme des... Ça s'appelle ça les démantèlements camps d'itinérants, comme rue Notre-Dame à Montréal. Souvent, c'est comme en dessous, autour des autoroutes, les infrastructures du ministère des Transports, etc. Est-ce qu'il y a une place pour ces gens dans les refuges? Est-ce que comme les itinérants qui vivent dans les camps, est-ce que c'est un choix parce qu'ils préfèrent justement ne pas aller dans les refuges?
1: Mais c'est le choix qu'ils font parce qu'ils n'ont pas d'alternative normalement. C'est-à-dire que si je ne suis pas capable de venir dans un refuge, il peut y avoir plein de raisons. Mm-hmm. Ça peut être parce que je suis une femme et j'ai été agressée dans des refuges, qu'ils soient mixtes ou pas, puis il n'y a pas beaucoup de place pour des places réservées aux femmes. Ça peut être parce que j'ai un animal. Puis il n'accepte pas dans le refuge que j'ai un animal. Okay. Ça se peut parce qu'il n'y a pas de wet shelter dans la région où je suis. Donc moi, je veux dire, je suis alcoolique, je dois consommer un minimum parce que sinon j'ai des symptômes de sevrage et tout. Mais si je suis en état de consommation, je ne peux pas aller dans ce refuge-là. Donc c'est pour ça que, pour différentes raisons. Donc ça peut être un choix, mais c'est certain que si j'avais un endroit où je pouvais aller et que j'étais en sécurité en tant que femme, s'il y a un endroit où je pouvais aller et pouvoir consommer, garder mon animal, avoir accès à des services, c'est souvent ça qu'on va choisir. Mais on ne peut pas mettre un refuge en place puis se féliciter parce que ces gens-là ne sont pas décédés quand il fait moins 40. Ouais. On n'est pas là juste pour sauver des orteils puis des doigts. Là. On doit aider ces personnes-là à se réaffilier. Puis ça prend des situations avec un lien qu'on développe avec des personnes qui nous aident. Et ce lien-là, quand on est des affiliés, c'est long à construire. Nous-mêmes, on ne fait pas confiance à n'importe qui comme ça. Donc, d'avoir un intervenant qui va comprendre mon cheminement puis qui va me dire, OK, je vais t'aider, on va te refaire une carte d'assurance maladie, on va s'assurer que tes conditions médicales soient suivies, on va aller ensemble chez le médecin parce que t'as pas de voiture, t'as même pas de billet d'autobus, t'es dans la rue, par exemple. Donc, on va mettre en place un système, puis la personne, petit à petit, va reprendre contact avec la société. Mais, comme je disais, il y a du back and forth. On avance, puis des fois, il arrive des situations, la personne se désorganise, puis on le vit, oui, en itinérance, mais ça arrive en violence conjugale, ça arrive dans plein de choses. C'est rarement une voie directe. Il y a des personnes qui s'en vont dans des refuges suite à une agression, puis après ça, retournent avec leur ancien conjoint qui était violent. Puis après ça, tu sais, ça va se faire en deux ou trois fois. Puis à chaque fois, tu dures un peu plus longtemps. Mais
0: puis l'autre chose, on est comme ça. Un campement, c'est que c'est une communauté.
1: Oui!
0: Puis le monde est comme... Il y a une citation, je me souviens, de John Steinbeck, qui est un écrivain. Il disait que si t'es dans le trouble, va auprès des pauvres. C'est les seuls qui vont t'aider. Puis il y a comme... J'imagine que, voilà, si tu te trouves dans une situation où tu perds tout ton argent, ou ta situation familiale est bouleversée, tu dois quitter, quand même, tu vas trouver de l'aide d'une certaine manière dans un campement.
1: Oui, avec des personnes qui comprennent ta réalité. Parce que c'est si ça. Tu veux te faire aider, puis que les personnes, tout ce qu'ils font, ils te donnent un 20$ puis ils te disent « va te chercher un job » ou « tu devrais travailler » ou quoi que ce soit, alors que c'est pas de ça que tu as besoin ou que c'est pas la façon dont tu as d'être aidé. La personne en campement souvent va y aller aussi pour des raisons de sécurité. Je veux dire, je vais être là pour perdre mon stock, pour s'il m'arrive quelque chose, qu'il y ait quelqu'un pour m'aider et tout. Fait que les communautés s'organisent. Mais c'est parce que c'est en guillemets, le meilleur choix dans la situation où ils sont. Mais c'est souvent le seul choix. Tu leur donnerais des alternatives, ils n'iraient pas vivre sur le bord de la rue Notre-Dame ou dans un buisson dans la région de Québec. C'est que c'est pour eux, à ce moment-là, la meilleure solution. Puis, comme je disais, pour plein de raisons. Il y a un animal duquel ils ne veulent pas se séparer. Ou il y a des enjeux. Peut-être aussi qu'ils font partie de certaines communautés, comme la communauté LGBTQ IA2S+, qui sont... Dans la vie en général, vivent de la discrimination puis se retrouvent là. Ils ont peut-être plus de contacts familiaux suite à un coming out. Il peut y avoir beaucoup, beaucoup de raisons. Ce qu'il faut, en somme, voir, c'est que, compte tenu que chaque parcours est vraiment différent, que les gens n'ont pas tous besoin de la même chose, bien, ça prend des ressources qui existent, qui sont financées, qui sont flexibles, puis qui sont capables de s'adapter au rythme de la personne. Tu ne peux pas faire pousser une fleur plus vite en tirant dessus. C'est un peu ça aussi au niveau de la personne qui essaye de s'aider. Ce qui est important, c'est que la journée où elle décide que, parce que, je sais pas, il y a un de ses amis qui a fait un overdose ou parce qu'elle est dans une situation où là, physiquement, ça va bien et tout, puis elle se dit, il faut que j'arrête de consommer, par exemple, bien, il faut qu'il y ait un accès à un endroit quand elle consulte pour qu'on puisse mettre cette personne-là en désintox ou autrement. Si ça prend 3 semaines puis qu'il y a des listes d'attente à pu finir, bien, cette personne-là, t'as manqué la fenêtre d'opportunité pour l'aider. Dans 3 semaines, après, pendant ces 3 semaines-là, bien, elle continue de vivre, puis elle consomme, ou elle s'est déplacée, ou elle a perdu son emploi entre-temps, ou il est arrivé autre chose. Fait qu'il y a cette réalité-là aussi qui existe. Fait quand on parle de prévention, c'est si je mets un système de santé qui aide tout le monde, si j'ai un revenu décent pour la majorité des gens, si suite à une éducation, je fais un DEP, peu importe, je vais à l'école de la rue, j'ai suffisamment de compétences, je peux apprendre un métier, puis me réinsérer socialement, bien, tout le monde, il gagne à ce niveau-là. Puis j'ai pas besoin de savoir, toi, tu vas vivre l'itinérance bientôt ou dans 6 mois ou plus tard. Tu tiens une majorité à l'extérieur de l'itinérance et ça enlève de la pression sur les services d'urgence. Parce que les services d'urgence qui sont là, bien, on aide dans l'urgence, mais le but après ça, c'est d'aider ces personnes-là à sortir de l'urgence. Parce que si je suis dans un refuge puis qu'il n'y a rien, il n'y a jamais d'appart qui existe. S'il n'y a pas de logement social, s'il n'y a rien après, je suis un peu pris dans ce refuge-là. Encore là, ce n'est pas mon choix. Mais entre perdre des orteils dehors puis dormir sur une chaise à l'intérieur, ben je vais dormir sur une chaise à l'intérieur, mais je suis en survie. J'améliore pas ma situation. Tu vas me revoir dans 2 semaines, je vais être exactement au même endroit. J'aurais pas...
0: Intéressant. On a vu, au début de l'été, il y avait une étude de Cyrano, qui est un genre de... groupe de recherche interne à différentes universités au Québec. Et ils ont chiffré le coût au gouvernement de Québec lié à l'itinérance. Et puis, ils ont sorti le chiffre de... Ça coûte au gouvernement de Québec autour de 78 000 $ par année, par itinérant.
1: Oui.
0: Puis...
1: Et c'était pas l'ensemble des coûts, là. On va s'entendre, c'est pas les coûts pour, par exemple, les villes, ce que ça leur coûte en démantèlement, oui. les commerces, le gardiennage qu'ils font, toutes ces choses-là. Ça, c'était à part. C'était vraiment dire c'est cette personne-là coûte collectivement, disons, 78 000. Ouais. Ouais. Il y a une autre étude qui est sortie dernièrement de l'UMQ où on parle de 95 000. Okay. Peu importe le chiffre, c'est un montant qui, au final, coûte collectivement, mais c'est pas un montant qu'on est... Tu sais, il n'y a pas personne qui va aller le payer directement. C'est un choix, encore là, collectif qu'on fait de se dire ça coûte quelque chose et on décide de laisser aller. Ouais. Moi, ce que je trouve encore plus troublant et qui n'est même pas pris en compte là-dedans, c'est-à-dire ma personne qui est en situation d'itinérance pendant ce temps-là, qui se désorganise, qui affaiblit sa santé physique, sa santé mentale, qui ne travaille pas, bien, il y a un coût social aussi. Je veux dire, elle n'est pas en train de s'actualiser, elle n'est pas en train de payer des impôts, elle n'est pas en train de gagner un revenu. Elle pas... Fait qu'il y a ce coût-là aussi pour la personne et elle prend un retard sur l'ensemble de sa vie. Peut-être qu'elle perd le contact avec ses enfants, avec ses parents et tout. Puis ça, on ne peut pas le chiffrer.
0: On peut pas le chiffrer,
1: ça reste que c'est des humains. Ouais. Moi, c'est pour ça que, tu sais, trouvez-moi un chiffre, 70 000, 80 000. Ouais. Quand même, ça coûterait 12 $ par itinérant. Au final, personne ne devrait mourir dans la rue, personne ne devrait rester là à se désaffilier, alors qu'on a collectivement les moyens d'aider ces personnes-là. Puis il va falloir prendre nos responsabilités collectives. Pour les individus, la base, c'est de comprendre cette perspective-là, c'est de se dire, cette personne-là est un être humain, puis il faut faire la différence entre la dérangerosité puis la dangerosité d'une personne. Donc souvent, les gens vont avoir peur des itinérants, vont penser qu'ils sont dangereux. Mais dans les faits, souvent, ce qu'on va demander aux villes quand on veut les déplacer ou les enlever, c'est qu'ils dérangent du fait qu'ils sont là. Ouais. Mais ils ne sont pas dangereux. Ouais. Et quand on décide collectivement de les enlever, on ne les a pas sortis de l'itinérance, on les a juste cachés. Donc, on passe de l'itinérance cachée à de l'itinérance visible à de l'itinérance cachée. C'est plus dur d'aider ces personnes-là. Mais humainement, on n'a rien fait pour les aider. On veut juste pas dealer avec notre problème qu'on s'est créé. Puis c'est sûr que ça nous crée un inconfort, mais il faut accepter que cet inconfort-là, c'est une décision collective qu'on a prise. Puis quand on entre en communication avec des gens qui ont vécu des situations d'itinérance, puis qu'on parle avec ces personnes-là, on se rend compte qu'ils viennent de tout horizon, ils ont vécu un paquet de choses. Puis si tu me le permets, j'invite les auditeurs, peu importe à quel endroit vous êtes, le troisième vendredi du mois d'octobre, c'est la nuit des sans-abri. Donc, cette année, ça tombe le 16 octobre. Donc, vous avez certainement dans une ville près de chez vous, il y a 100 villes au Québec et même plus qui organisent cette nuit des sans-abri-là. Mmh. Et ça consiste en quoi? C'est variable selon les endroits, mais il y a des ressources qui luttent en itinérance. Il y a des personnes en situation d'itinérance. Il y a des experts de vécu, donc des gens qui ont connu l'itinérance, qui s'en sont sortis. Et c'est de mettre en relation toutes ces personnes-là. Donc, tu sais, tu as la maison des jeunes qui est sur place, tu as des familles qui viennent. C'est très habituellement très festif, là, très... Il y a de la bouffe qui est distribuée, il y a toutes sortes de choses. Mais c'est un contact, c'est peut-être le seul contact que vous allez avoir. Puis à Québec, il y en a plusieurs, là, selon que vous êtes à Beauport ou dans la grande ville ou à Lévis. Ou... Nice. Donc, si vous allez sur le site de la nuit des sans-abri, vous allez voir, il y a 70 événements qui couvrent plus de 100 municipalités parce qu'il y a des endroits où c'est la MRC qui organise quelque chose. Donc, tu sais, vous êtes à Sainte-Adèle, vous êtes à Bellechasse, à Pointe-aux-Trembles, à Montréal, peu importe. Il y a des nuits des sans-abri qui existent et c'est un bon premier contact de se dire j'ai des préjugés, allons sur place un peu les confronter, voir les personnes qui sont là, puis apprendre que c'est pas vrai que tout le monde consomme, c'est pas vrai que toutes les personnes ont des enjeux. Puis il faut pas les infantiliser souvent, là. Bon, je vous dirais la majorité du temps, la personne en situation d'itinérance, c'est exactement ce dont elle a besoin pour qu'on l'aide. Elle le sait. Puis, j'ai besoin d'un job, j'ai besoin d'une deuxième chance, j'ai besoin d'un break. J'ai juste besoin d'être à un endroit où je vais me lever le matin et j'ai pas à m'en aller. C'est simplement ça. J'ai besoin de ça pour me reconstruire. Ils sont capables de le nommer et la complexité est là pour chaque individu, là, je veux dire. Il y a des gens qui ont une maison puis qui fument. Je veux dire, c'est leur choix, là. On leur dit pas, là, t'as fumé, donc t'auras pas le droit aux ressources de santé plus tard parce que collectivement, tu nous coûtes plus cher. C'est pas une logique qu'on a. On a chaque être humain notre agentivité. On décide qu'est-ce qu'on va faire. Puis la plupart des gens font au mieux pour s'en sortir. Puis dites-vous que s'ils sont dans un campement, s'ils sont à un endroit, c'est probablement parce qu'ils n'ont pas le choix en fonction de ce qu'ils ont devant eux, parce que sinon, ils ne seraient pas là. C'est vraiment pas un endroit qui est intéressant. Un campement ou un bord de rivière.
0: Non, c'est ça. Puis juste, personnellement, j'ai eu l'occasion à plusieurs reprises de parler avec des itinérants. Je vis au centre-ville, ça arrive. Puis, pour être honnête, souvent les conversations sont fascinantes parce que, ben, je ne veux pas généraliser, mais ils ont une perspective qui peut être vraiment différente que ce qu'on entend normalement dans la vie. Puis, ben, moi, je parle justement en expérience personnelle, puis justement, c'est comme, c'est pas juste c'est possible, mais en fait, ça peut être bien intéressant pour n'importe qui, ces discussions, de comprendre la réalité, de comprendre d'où ils viennent.
1: On a une vision aussi de l'itinérance ou de l'itinérant dans ce cas-ci. Mais tu sais, je donne un exemple d'un parcours qui est plus commun qu'on peut penser. Un individu qui était professeur de cégep toute sa vie, qui a gagné, qui a payé ses... qui était dans un logement, il arrive à sa retraite. Donc, il est à la retraite. À un moment donné, tu deviens relativement âgé, tu as un appartement, tu perds cet appartement-là, et là, tu te retrouves à rien trouver ou trouver quelque chose qui coûte deux fois plus cher. Et là, tranquillement, ben, t'épuises tes REER, t'épuises ton fonds de pension, tout ce que t'as. Et là, tu te ramasses avec ton maigre chèque que t'as et tu fais le choix de vivre dans ta voiture parce qu'il y a nulle part où tu peux vivre. Mais cette personne-là, elle a payé des impôts, des taxes toute sa vie, elle a fait tous ces trucs, elle a étudié, c'est une personne intelligente, tu peux avoir des conversations avec elle, elle peut te parler de façon très philosophique par rapport à sa vie et à tout ce qu'elle fait. Mais c'était pas ça le plan, là, d'arriver au bout et de dire « Ah, mon capital de retraite, tout d'un coup, il s'est évaporé. » Puis pas dans un mauvais deal à la bourse, là, juste un appartement que j'avais, puis là, tout d'un coup, je l'ai pas. Ma maison passe au feu. Ben bravo. Tu reçois ton assurance. Est-ce que c'est vraiment le montant qui permet de reconstruire sur le terrain à la même valeur et tout? Non, assurément pas. Fait que tu sais, c'est tout le temps des petites choses qui arrivent comme ça où ce qu'on fait, oups, je l'avais pas vu venir, celle-là. Puis il y a plus en plus de personnes âgées. Puis ces personnes-là, ben ils ont pas de revenus. Ils ont pas... Je veux dire, ils ont travaillé toute leur vie. Ils ont 80 ans. Tu fais quoi à ce moment-là? honnêtement, c'est pas des questions qu'on devrait avoir à se poser. Mais je pense qu'il y a de plus en plus de personnes qui commencent à se poser ces questions-là en disant, je pense que je suis un peu plus proche de la rue que ce que je pensais au départ.
0: Ça se peut qu'on est, tous... pas loin, on sait jamais qu'est-ce qui va arriver dans les années à venir. Mais... là, pour vous qui travaillez dans le milieu, avec les itinérants, tantôt au rassemblement, il y avait des candidats aux élections, les élus. Puis on voit qu'il
1: était curieux, il était venu. Voilà. On n'aura pas donné le droit de parole parce que, justement, il était là pour entendre. On avait des experts de vécu, des gens qui avaient vécu l'itinérance, des organismes communautaires qui étaient là. C'était à eux qu'on a donné la parole. Puis je trouvais ça intéressant quand même qu'il y ait des candidats qui se préoccupent finalement de l'itinérance pour venir voir qu'est-ce que ces gens-là avaient à dire. Donc ça, j'applaudis le geste.
0: Exact. Puis, mais qu'est-ce que vous voulez de ces gens, des élus? Une fois élu, peu importe c'est qui, quel parti, quelle personne, qu'est-ce qu'ils peuvent faire comme les décideurs politiques?
1: Si on reste à un très haut niveau, là, c'est avoir le courage politique de maintenir leurs promesses qu'ils avaient faites déjà. Ça veut dire quand on va chercher du financement, là, c'est que ça soit au provincial parce qu'on est en élection là, ou même au fédéral parce que la plupart des organismes reçoivent aussi de l'argent au niveau fédéral, c'est d'avoir un financement qui va être un financement prévisible. Donc, je sais que l'année prochaine, j'existe encore comme organisme. C'est pas à chaque année, je t'annonce dans deux mois si tu as l'argent ou pas. Un financement qui va être pérenne aussi. Donc, je pense pas qu'on va régler l'itinérance en deux ans. Donc, il va falloir faire des plans sur des plus longues situations, quitte à réajuster. Tant mieux si ça va bien puis qu'on commence à fermer des lits puis des places et tout. Il faut qu'on fasse des plans sur 5, 8, 10 ans pour savoir... Puis aussi que les gens, tu le disais tantôt, qu'est-ce qu'on fait quand on est dans le trouble? Mais si je veux savoir, ils sont où les ressources? Bien, il faut que les ressources soient établies, qu'ils soient là, puis qu'ils ne changent pas de place, puis qu'à chaque année, on n'est pas en train de les reconduire. Donc, tu sais, vous êtes chanceux, vous êtes en face ici de l'Aube-Rivière. Ça fait longtemps qu'ils sont là, ils ont intégré de plus en plus de trucs et tout. Puis ce financement-là, il faut qu'il soit flexible. C'est-à-dire, si le gouvernement décide que ce qu'il faut, c'est construire des refuges, puis que l'argent qu'il donne, c'est juste pour construire des refuges, puis que ce qu'on a besoin collectivement dans une ville, les refuges sont déjà construits, c'est de l'accompagnement, donc il faut payer des salaires et tout, mais il faut que l'argent puisse servir à ça. Si je donne une enveloppe puis que je dis non, c'est seulement pour de la brique et du mortier, bien cet argent-là va rester sur la table, puis là, bien on gaspille de l'argent ou on gaspille des moyens. Donc il faut donner de l'argent à ces organismes-là qui varient en mission selon les endroits où ils sont placés. Donc il y a des grands refuges, il y a des maisons de transition, il y en a qui travaillent en santé mentale, il y a des écoles de la rue qui aident les gens à aller parfaire leur connaissance. Mais ce faisant, ils reprennent contact avec la société. Puis quand ils ont des enjeux de refaire leur papier d'identité, de régler des trucs, quand ils ont trouvé un logement à la limite puis qu'ils veulent savoir comment ils vont s'organiser, comment ils signent et tout, il va avoir des gens pour les aider. Donc, un financement qui répond à ces trois conditions-là, puis que les élus tiennent ce qu'ils ont promis qu'ils allaient faire, puis qu'on le fasse pour vrai, mm-hmm. D'ici 10 ans, là, on pourrait vraiment faire un grand bout de chemin si on maintenait le cap à ce niveau-là.
0: OK. On a juste un couple de minutes qui reste, Eric, mais s'il y avait un projet, ça peut être comme un projet de logement, ou est-ce qu'il y a quelque chose de spécifique qu'on peut voir à Québec dans les prochaines années qui peut avoir un impact très positif? On pense aux gens qui vivent dans les campements ou dans les refuges, qui cherchent quelque chose de permanent.
1: Bien, la première chose qu'il faudrait faire, c'est sortir d'une logique de répression, déjà. Donc, arrêter de démanteler, arrêter de donner des contraventions. Donc, ça ne fonctionne pas. On l'a vécu pendant des années dans différentes villes et tout. Quand on fait de la répression, ça fait juste cacher l'itinérance, ça ne la règle pas. Après ça, construire du logement social, on a pris beaucoup, beaucoup, beaucoup de retard là-dedans. Donc, là, maintenant, malheureusement, on n'a pas de DeLorean pour retourner 20 ans en arrière. Donc, construire un logement aujourd'hui social, ça coûte 400 000. Peut-être que si on les a fait il y a 20 ans, ça aurait coûté beaucoup moins cher, puis on aurait pu en faire plus. Donc là, il faut accepter qu'on a pelleté par en avant, puis là, il y a un coût à avoir. Mais sans construire, il y a aussi de convertir des logements existants en logements sociaux ou en logements communautaires. Ça aussi, c'est possible de prendre le parc de logements qui existe. Des fois, ça prend des assouplissements de la loi, parce que si je veux prendre un vieil édifice puis le convertir aux normes sismiques du code de la construction d'aujourd'hui, il y a bien des endroits où, malheureusement, les trucs patrimoniaux, il faudrait quasiment les mettre à terre, parce que ça va coûter trop cher pour l'amener. Mais de réussir à convertir, à prendre des logements privés puis à les ramener dans une logique sociale où ça va dépendre du revenu de la personne, je pense que c'est ce qui va aider, parce que faut sortir les gens de la logique d'urgence puis les installer, que ça soit... Tu sais, il y a un paquet d'Airbnb qui peuvent très bien devenir des maisons de transition avec toilettes sur l'étage. C'est des Airbnb avec une toilette sur l'étage. Donc, dans des quartiers où...
0: Il y en a beaucoup à Saint-Roch aussi. Voilà.
1: Puis il y a des endroits où on n'a pas le droit de les avoir. Si la loi finit par avoir des dents puis qu'on oblige ces propriétaires-là soit à refaire des logements ou à se dire, là, j'ai 14 chambres indivises sur un truc, il y a des solutions, mais... Il faut penser sur le long terme, sur la conversion beaucoup, pour donner des débouchés à ces personnes-là.
0: Intéressant. J'aime ça. Je suis d'accord. Ce sont des idées des très intéressantes. On va voir comment ça évolue, la campagne, puis les projets à Québec, au Québec. Merci beaucoup, Eric Edstrom, du Réseau Solidarité Itinérance Québec, d'avoir été avec nous.
1: Ça fait un plaisir. Et,
0: merci à vous, chers auditeurs Sequoia FM. On se dit... À la semaine prochaine.
1: Merci de nous avoir prêté votre oreille.

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